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1: Ah, Domino, oui. Domino est une chanson. Marcel Azola ne me démentira pas. Cette chanson était restée, vous le savez peut-être, vous connaissez peut-être l'histoire, mais elle était restée durant un an dans le tiroir de l'éditeur. Personne n'en voulait et au bout d'un an, je vais chez cet éditeur. Et on m'a dit, tiens, il y a Ferrari qui est là, tiens, il n'avait pas son accordéon ce jour-là, il s'est mis au piano. Il joue mieux du piano que moi, mais pas beaucoup. Hein? Et alors, il s'est mis à me jouer ça, comme ça, et puis je ne sais pas pourquoi, vous pouvez peut-être pas le voir, mais j'ai quelques poils sur la main. Pas dedans, là. Ça dépend des jours, j'en ai quelques poils. Et alors, ces poils, ils se sont mis dans l'autre sens. En somme, j'ai eu un espèce de grand frisson. Mais je me suis dit, c'est une chanson extraordinaire. À moi, la bonne soupe, donnez-moi cette chanson. Et alors, le Ferrari avec le gros directeur de la maison qu'on fait, ça y est, on l'a trouvé le pigeon. Alors moi, je me suis lancé à corps perdu dans cette chanson. Cette chanson, quand j'ai commencé à la chanter à la radio, les ingénieurs du son derrière leur carreau faisaient Dominus, Vobiscum, Dominus. Ah, je vous jure, mais c'est vrai. C'est vrai, ça s'est passé comme ça, tout le monde s'est foutu de moi. Et depuis... Eh bien, j'ai eu une joie, je suis allé en Amérique. En Amérique, on m'appelle Monsieur Domino. En Italie, on m'appelle Monsieur Domino. Et je crois que ça, c'est vraiment mon succès mondial. Et j'en suis très fier parce que... D'abord, Ferrari, il a gagné beaucoup d'argent avec, hein. J'ai payé une maison de campagne, ou la moitié d'une, d'ailleurs. Il va pas être content quand il va se voir ça. Il entend tout, d'ailleurs. Alors, voilà, je vais vous chanter Domino avec...
2: Oui, Ferrari.
1: Oui, Ferrari.
2: Et Marcel Azola.

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2: Moi, j'ai toujours eu l'impression que j'aurais pas le temps de faire ce que j'ai à faire. Puis le jour où je me suis aperçue que finalement, c'était bien, je pouvais. Alors là, maintenant, parce que là, je me suis dit, mais c'est important. Un jour, j'ai eu un déclic. Hein. En fait, c'est ça, c'est un déclic. Pas dû à l'âge, mais un déclic. J'ai attendu 70 ans là pour aller dans un institut de beauté. Moi, je me trouve à l'âge où je peux faire ce qui me plaît. Et ça, c'est vraiment très, très important. Parce que j'ai élevé des enfants. Ensuite, j'étais mamie. Et quand il me reste du temps, c'est pour moi. De tout ça, j'ai le temps. Moi, alors pour moi, la retraite, c'est surtout le temps. Le temps d'aller vers les autres. Et le temps aussi, que je n'ai pas eu jusque-là, le temps de m'occuper de moi. Tiens, si je le faisais maintenant, parce que peut-être qu'un jour, je ne pourrais plus.
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4: Bonjour, ici Pascal Lord pour une nouvelle chronique autour du thème du vieillissement sous toutes ses formes, ses couleurs, ses mouvements, son impact sur la société. Après les prénoms Céleste, Annette, Carole, Daniel évoqués dans de précédentes chroniques, nous allons terminer cette série avec le prénom de Bernadette, un prénom que l'on a beaucoup entendu ces dernières années, parfois dans les médias, parfois au cinéma, et qui porte avec lui une certaine idée de la discrétion active, de la présence silencieuse mais tenace. Bernadette, c'est d'abord un prénom que l'on associe à une génération ancienne, un prénom solide, un peu austère, que l'on imagine porté par des femmes nées au début ou au milieu du XXe siècle. Il ne cherche pas à briller, il s'installe, il tient. Et pourtant, derrière cette apparente simplicité, il traverse des figures qui ont marqué notre imaginaire collectif de manière très différente. Il y a d'abord une figure politique et sociale, celle de Bernadette Chirac. Longtemps réduite à un rôle d'accompagnement, elle a pourtant construit une présence propre, notamment à travers ses engagements dans le champ hospitalier et les causes liées à la dépendance. Ce qui frappe chez elle, ce n'est pas la rupture spectaculaire, mais la constance. Une manière d'être là, dans la durée, dans l'ombre relative du pouvoir, mais avec une efficacité réelle. À cette figure publique s'ajoute une relecture plus contemporaine, celle proposée par le cinéma, avec le film Bernadette, sorti en 2023 et réalisé par Léa Doménac, dans lequel Catherine Deneuve incarne une femme longtemps enfermée dans un rôle institutionnel. Le film explore ce que devient une identité lorsqu'elle est réduite à une fonction et comment, parfois tardivement, une personne peut tenter de reprendre possession de son image et de sa parole. Ici, Bernadette devient une figure de tension entre représentation et intimité, entre ce que les autres projettent et ce que l'on est soi-même. Mais le prénom Bernadette ne se limite pas à la sphère politique ou contemporaine. Il porte aussi une dimension historique et spirituelle très forte avec Bernadette Soubirous. Jeune fille issue d'un milieu très modeste, elle est associée aux apparitions de Lourdes au XIXe siècle. Sa figure est celle d'une parole fragile, presque marginale, qui devient pourtant centrale dans l'histoire religieuse et populaire. Ici, Bernadette n'est ni dans le pouvoir ni dans la représentation sociale classique, mais dans une forme de retrait qui bouleverse pourtant l'ordre établi. Trois Bernadettes donc, trois manières d'exister dans le monde, l'une dans la continuité institutionnelle, l'autre dans la relecture critique de l'image publique, la troisième dans une expérience intérieure devenue événement collectif. Trois trajectoires qui n'ont rien en commun en apparence, sinon ce prénom qui les relie dans notre mémoire. Et c'est peut-être là que le prénom devient intéressant. Il agit comme un fil invisible entre des destins qui ne se ressemblent pas. Il montre que les prénoms ne sont pas seulement des étiquettes individuelles, mais aussi des lieux de mémoire collective où se superposent des histoires sociales, politiques et symboliques. Avec le temps, certains prénoms semblent ainsi devenir des espaces de projection. Ils ne disent pas seulement qui est une personne, mais aussi ce que nous faisons d'elle, ce que nous retenons d'elle, et la manière dont une société organise ses figures féminines entre visibilité, effacement et reconnaissance. Alors peut-être que Bernadette nous invite à cela, à regarder autrement ces existences qui ne se laissent pas enfermer dans une seule définition. À comprendre que la force d'un prénom tient aussi à sa capacité à contenir plusieurs vies, plusieurs récits, plusieurs manières d'être au monde. Souvenons-nous qu'un prénom n'est jamais seulement un prénom. Il est une mémoire partagée, un espace d'histoire entremêlée et parfois même une petite cartographie de notre imaginaire collectif. C'était une chronique de Pascal Lord. Je vous retrouve très vite sur les ondes de Radio Radio Plus.
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Eh bien, ce Parlez-moi d'amour qui a fait la gloire de Lucienne Boyer, Lucienne Boyer le chantait déjà depuis de nombreuses années, lorsque, en 1941, elle fut obligée de s'arrêter. Pourquoi ? Eh bien, parce que elle allait avoir un bébé, une petite fille, qui s'appellerait Jacqueline.

0: Eh bien, vous voyez que Jacqueline Boyer était vraiment la fille de sa maman et que le bébé n'avait pas été changé à la clinique. Pendant ce temps, d'ailleurs, il y a un monsieur qui, lui, ne s'était pas arrêté et qui continuait à chanter, car il fallait bien faire bouillir la marmite pendant ce temps-là, et qui n'était autre que le papa de Jacqueline, Jacques Pils. 19 ans plus tard, Lucienne Boyer ouvrait son 35e cabaret. Tout Paris était là, et je la retrouvais avec une très grande émotion, évidemment. Et quelle ne fut pas notre surprise lorsque, tout à coup, elle fit l'annonce suivante.
1: Je vous présente maintenant, accompagnée par Raymond Vastano au piano, une toute jeune fille que je connais très bien. Voici Jacqueline Boyer.

0: Et j'étais tellement emballé que je lui signai immédiatement son premier contrat.
1: Ah oui, je m'en souviens. Tu m'as appelé à ta table. Et tu avais griffonné quelque chose sur le dos d'un menu. Tu m'as tendu ce menu et il y avait dessus « Théâtre de l'Étoile, date novembre 1959, programme Marlène Dietrich, durée 3 semaines, condition 3000 francs par jour. »
0: C'était des francs anciens, évidemment. Tout cela n'est pas arrivé tout seul. Et j'en ai eu la preuve quand je suis allé voir Jacqueline Boyer et Lucienne Boyer, non pas dans leur cabaret, mais dans leur maison. On y parlait chansons, bien sûr.
1: Maman, j'ai une idée.
2: Ah ?
1: J'ai envie de chanter une de tes chansons.
2: Ça, c'est une bonne idée.
1: Qu'est-ce que tu penses de « J'attends une lettre » ?
2: Oh, c'est une excellente idée. Seulement voilà, mon chéri, il faut la chanter très tendrement. Tiens, je vais te montrer. J'attends une lettre de mon amour. Attendre à vue sur papier bleu. Il se peut, je t'adore. Tu comprends, c'est comme ça qu'il faut la chanter, mon chéri. Parce que n'oublie pas que c'est une chanson tendre, douce.
1: Oui, mais tu crois pas que...
2: Non, je ne crois pas. Je ne crois pas qu'on puisse la chanter autrement. Chaque mot a sa valeur.
1: Oui, maman.
0: Et voilà ce que ça a donné 8 jours plus tard au cabaret.

0: C'est pas la peine de discuter. Les enfants ont toujours raison.
1: Et puis ce fut le Grand Prix de l'Eurovision qu'elle gagna brillamment. Et puis sa consécration parisienne à l'Olympia. Et puis sa consécration internationale en Amérique. Et tout cela grâce à son talent. Et puis aussi grâce à un petit bonhomme nommé...
0: Tom.

Si tu as trop de tourments, ne le garde pas pour toi. 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
3: L'agenda de Radio Radio Plus vous recommande la rétrospective consacrée à Billy Wilder à la Cinémathèque de Toulouse jusqu'au 28 juin. Une rétrospective qui fait partie de la programmation célébrant la réouverture de la Cinémathèque de Toulouse, réouverture au public des salles de cinéma situées rue du Thor, avec l'inauguration d'une nouvelle salle de cinéma de 100 places qui vient compléter donc l'offre des 200 places de la grande salle. Billy Wilder est donc mis à l'honneur en ce printemps à la Cinémathèque de Toulouse, né en 1906 en Autriche. Il débuta sa carrière de journaliste à Vienne, puis à Berlin. Il a écrit plusieurs scénarios de films muets et parlants pour le studio allemand Ufa, notamment Les Hommes le dimanche, film réalisé par Robert Siodmak en 1929. Il a fui l'Allemagne d'Hitler après l'incendie du Reichstag, s'est installé aux États-Unis après avoir co-réalisé à Paris Mauvaise graine en 1933. Il devient scénariste à Hollywood, souvent en collaboration avec son complice Charles Brackett. On lui doit notamment des scénarios pour Howard Hawks et pour Ernst Lubitsch. Il écrit La huitième femme de Barbe Bleue et Ninotchka, un chef-d'œuvre de pure comédie. En 1942, la Paramount lui confie enfin la réalisation de son scénario Uniforme et jupon court. Jusqu'en 1951, ses films trahissent une noirceur teintée de cynisme. Il réalise alors notamment Assurance sur la mort, chef-d'œuvre de film noir, tourné en 1944, Le Poison, qui montre les ravages de l'alcoolisme, et pour lequel il reçoit son premier Oscar en 1945, un film qu'il juge pourtant raté. En 1951, il réalise Le Gouffre aux Chimères, inspiré d'un fait divers, qui exhibe la grande foire commerciale et religieuse orchestrée par l'Amérique autour d'un accident qu'on s'efforce de prolonger au lieu de secourir la victime. Auparavant, il était retourné à Berlin, où il était chargé d'épurer le cinéma allemand à la Libération. Là-bas, il a tourné en 1948 La Scandaleuse de Berlin avec Marlène Dietrich. En 1950, sort Sunset Boulevard, Boulevard du Crépuscule, un chef-d'œuvre qui est une critique cinglante du Hollywood de l'époque. Nous écoutons un extrait de la musique de Boulevard du Crépuscule composée par Franz Waxman.

Extrait de la musique de Boulevard du Crépuscule, composée par Franz Waxman, film sorti en 1950. Stalag 17, 2 ans plus tard, inaugure une période au cours de laquelle Billy Wilder s'affirme de plus en plus en tant que producteur de ses films. Son style de moraliste assume alors une misanthropie sur le mode de la satire et de la parodie, tel 7 ans de réflexion, qui ridiculise le mal américain tout en consacrant Marilyn Monroe et sa robe rebelle au-dessus d'une bouche d'aération du métro. Billy Wilder est doué d'un fabuleux sens du rythme et du trait d'esprit. Il enchaîne alors les comédies irrésistibles qui resteront gravées dans l'histoire du cinéma, comme Certain Lame Show, où il retrouve Marilyn Monroe, entre Tony Curtis et Jack Lemmon, travestie en musicienne dans un orchestre de jazz. Même si on a retenu les critiques du cinéaste envers Marilyn Monroe, dont il devait subir les retards, Billy Wilder louait pourtant le talent unique et inégalé de Marilyn pour la comédie et lui reconnaissait une spontanéité jamais observée chez les autres actrices qu'il avait dirigées ou qu'il avait vues travailler. Audrey Hepburn était pour Billy Wilder la seule à surpasser Marilyn Monroe dans ce domaine. Il lui offre 2 merveilleux rôles dans Sabrina en 1954 et Ariane en 1956. Il admirait son charme et sa vivacité, apprécier sa conscience professionnelle et s'émerveiller de son inventivité. Billy Wilder a bien sûr écrit des rôles majeurs aux plus grands artistes de son temps, mais il confessera avoir été bluffé par la performance de Charles Laughton dans Témoin à charge en 1957 et a regretté de ne jamais avoir travaillé avec Cary Grant, son acteur préféré. En 1960, autre chef-d'œuvre, c'est La Garçonnière, un film sombre où il s'attaque à l'obsession de la promotion sociale chez les cadres et aborde le problème du suicide. Ce film restera l'une de ses œuvres favorites. Il écrit ensuite le très brillant La vie privée de Sherlock Holmes en 1970, dont il juge le montage saboté, ou encore Fedora en 1978 avec son acteur fétiche William Holden, l'histoire d'une star déchue retirée sur une île grecque. Les films de Billy Wilder sont truffés de personnages obsédés par le sexe et surtout par la réussite, c'est-à-dire par l'appât du gain. Ces derniers films sont tournés vers le passé. Ils sont hantés par la mort et peuplés de scènes macabres, ce qui n'était pas le cas dans ses œuvres antérieures, davantage ancrées dans le présent et l'actualité, notamment 1, 2, 3 en 1961, qui a pour cadre le Berlin de la guerre froide. Je cite Jean-Pierre Coursaudon et Bertrand Tavernier, qui écrivent dans leur livre 50 ans de cinéma américain, Billy Wilder est un auteur complet. Non seulement il est l'un des très rares réalisateurs à tourner des scénarios originaux, mais il les écrit lui-même, quel que soit son collaborateur. Avec ceux de Mankiewicz, ses dialogues sont les plus brillants du cinéma américain. Ceux de Boulevard du Crépuscule restent insurpassés. Fin de citation. Boulevard du Crépuscule sera projeté en clôture de la rétrospective Billy Wilder proposée par la Cinémathèque de Toulouse. Ce sera le dimanche 28 juin à 18h. Voici un extrait de la bande originale du film Boulevard du Crépuscule composé par Franz Waxman.

Musique de Franz Waxman, composée pour le film de Billy Wilder, Boulevard du Crépuscule, à l'affiche de la Cinémathèque de Toulouse, dans le cadre de la rétrospective consacrée à Billy Wilder. Le film sera projeté le samedi 20 mai à 21h et le dimanche 28 juin à 18h en clôture de cette rétrospective. Voici ce qu'écrit François Guérif à propos de Boulevard du Crépuscule. Selon Billy Wilder, Boulevard du Crépuscule est le film le plus sincère qui ait été réalisé sur Hollywood. C'est un mort qui raconte l'histoire d'un jeune scénariste qui rêvait d'avoir une piscine. Il en a une, son cadavre flotte dedans. À travers le personnage interprété par William Holden, Billy Wilder dénonce le mercantilisme du Hollywood moderne qui brise les ambitions créatrices. À travers les personnages interprétés par Gloria Swanson et Eric Von Stroheim, il ne cache pas son respect du Hollywood pionnier, même si l'on reconnaît la mythomanie et le délire de grandeur. À William Holden, qui lui dit qu'elle était très grande, Swanson réplique « Je suis toujours aussi grande, ce sont les films qui sont devenus petits ». Le contraste entre les deux époques, écrit François Guérif dans Télérama, est souligné par le jeu emphatique de Swanson face à celui plus réservé de William Holden. Le sarcasme lutte contre la nostalgie, mais celle-ci triomphe lorsque Wilder, dans un final sublime, demande à Swanson et à Von Stroheim d'être à nouveau ce qu'ils ont été et ne seront jamais plus, une star et un metteur en scène. Voilà pour la critique signée François Guérif dans Télérama à propos de Boulevard du Crépuscule, Sunset Boulevard en VO, film de Billy Wilder projeté dans le cadre de la rétrospective consacrée au cinéaste. Je signalerai les deux dernières projections de Boulevard du Crépuscule à la Cinémathèque de Toulouse, le mercredi 20 mai à 21h et le dimanche 28 juin à 18h en clôture de cette rétrospective. Nous nous quittons avec un nouvel extrait de la musique composée par Franz Waxman pour le film de Billy Wilder, Boulevard du Crépuscule.

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2: Bonjour, ici Pascal Lord, bienvenue dans Il n'y a pas d'âge, avec aujourd'hui une nouvelle chronique autour du thème du vieillissement sous toutes ses formes, ses couleurs, ses mouvements, son impact sur la société. Aujourd'hui, je vais vous parler de la série Maison de retraite, diffusée en ce moment sur TF1. Alors, c'est une série qui aborde un sujet important, la vie des personnes âgées en institution. Mais très vite, quelque chose interpelle, c'est la place de l'humour. Parce que oui, la série repose beaucoup sur le comique. Sauf que cet humour ne fonctionne pas vraiment. On sent qu'il est là pour alléger le sujet, pour rendre les choses plus faciles à regarder. Mais dans les faits, on sourit peu, ou alors on sourit un peu, mais sans être vraiment emporté. Il y a même parfois une forme de malaise. Parce que ce qui est montré, la dépendance, la solitude, la fin de vie, reste profondément sérieux. Et le décalage avec le ton léger crée une gêne, comme si la série essayait à tout prix de faire rire là où ce n'est pas si drôle. Ainsi, l'humour ressemble presque à une façade. Il ne transforme pas vraiment la réalité, il ne la rend pas plus légère, il la recouvre juste un peu, sans réussir à la faire disparaître. Et c'est là que ça devient intéressant, parce que même si l'humour échoue à faire rire, il joue quand même un rôle, c'est-à-dire qu'il rend les situations plus acceptables, moins choquantes, plus supportables pour le spectateur. On regarde, mais sans être trop bousculé. La série donne aussi l'image d'un groupe assez uni. Les résidents vivent ensemble, échangent, se chamaillent, il y a de la solidarité, des liens, mais là encore, c'est une vision vraiment idéalisée. Dans la réalité, la vie en EHPAD est souvent plus solitaire, plus fragmentée. Chacun vit son propre rapport à la perte, à la dépendance, et cette complexité-là est en partie gommée. Même chose pour les personnages. On voit surtout des personnes âgées dynamiques, expressives, parfois un peu rebelles, mais on voit moins celles qui sont plus fragiles, plus silencieuses. Et là encore, ça participe à une forme de sélection. On montre une vieillesse qui passe bien à l'écran. Le choix des acteurs joue aussi beaucoup, avec des figures connues comme Liliane Rovert, 93 ans, Enrico Macias, 87 ans, Daniel Prévost, 86 ans, Michel Jonas, 79 ans, Firmin Richard, 78 ans, ou encore Chantal Latsou, 77 ans. Leur présence rend les choses plus familières, presque rassurantes. Mais en même temps, on s'éloigne de la réalité ordinaire. Et puis, il y a les sujets de fond. Le vieillissement de la population, les difficultés des EHPAD, ce sont des questions importantes, totalement politiques. La série les transforme en petites histoires du quotidien, souvent désamorcées par cet humour qui, justement, ne fonctionne pas vraiment. Au final, la série Maison de retraite montre la vieillesse, certes, elle la rend visible, mais elle en propose une version édulcorée, et surtout, elle s'appuie sur un humour qui peine à convaincre, un humour qui ne fait pas vraiment rire, mais qui sert quand même à atténuer la dureté du sujet, comme si on pouvait regarder ces réalités sans trop les affronter. Et peut-être que c'est ça le point le plus frappant. Ce n'est pas seulement que la série n'est pas très drôle, c'est que ce manque de drôlerie révèle quelque chose. La difficulté, au fond, de traiter la vieillesse et surtout la dépendance sur le mode de la comédie. Le contraste entre la gravité du vieillissement et la légèreté comique imposée souligne à quel point la série transforme un sujet social majeur en un divertissement digérable, sans vraiment confronter le spectateur à la dureté de cette condition. C'était une chronique de Pascal Lord. Je vous retrouve très vite sur les ondes de Radio Radio Plus.
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1: L'agenda de Radio Radio Plus vous recommande un concert de l'Orchestre National du Capitole de Toulouse à la Halle aux Grains le jeudi 2 juillet à 20h. Il s'agit d'un concert événement qui marque les retrouvailles de Michel Plasson, fondateur de la saison symphonique de cet orchestre à la Halle aux Grains, orchestre qu'il n'avait pas dirigé depuis 2003, date de son départ. Ce sera donc le jeudi 2 juillet à 20h à la Halle aux Grains, dans le cadre de la 5e édition du Festival de Toulouse, un festival qui cette année se déroulera du 30 juin au 11 juillet. Un festival qui met à l'honneur toutes les musiques. Michel Plasson est né en 1933 et au cours de ses 30 années, passées à la tête de l'orchestre du Capitole, il est devenu l'une des références mondiales de l'interprétation de la musique française, en particulier l'opéra. Et dans le répertoire symphonique, je vous propose d'écouter ce qui reste l'enregistrement de référence de L'apprenti sorcier de Paul Dukas. Il s'agit d'un poème symphonique composé en 1897. La partition épouse la forme d'un scherzo et elle est inspirée par une ballade de Goethe, dont voici l'histoire qui a été popularisée par Walt Disney. Un apprenti sorcier tente d'animer un balai pour qu'il effectue son travail, remplir une bassine d'eau avec des seaux. Mais il ne contrôle plus son enchantement et tente de détruire le balai à la hache. Il se retrouve alors face à un deuxième balai, suivant le premier pour inonder la maison. Son maître arrive enfin et répare les dégâts provoqués par l'apprenti. Voici L'apprenti sorcier de Paul Dukas par l'orchestre du Capitole, dirigé par Michel Plasson.

Nous écoutions L'apprenti sorcier par l'orchestre du Capitole, dirigé par Michel Plasson, une œuvre de Paul Dukas, popularisée par Walt Disney. Michel Plasson retrouve l'orchestre national du Capitole de Toulouse, qui n'a pas dirigé depuis 2003. Ce sera le jeudi 2 juillet à la Halle aux Grains, à partir de 20h, dans le cadre de la 5e édition du Festival de Toulouse, qui se tient cette année du 30 juin au 11 juillet. Michel Plasson a été le premier directeur musical de l'Orchestre du Capitole, poste qu'il a occupé de 1974 à 2003. D'origine parisienne, il s'est formé à la direction d'orchestre auprès de Leonard Bernstein. Notamment, il a été nommé directeur musical du Théâtre du Capitole en 1968, à l'âge de 35 ans. À cette époque, l'orchestre s'installe à la Halle aux Grains. 7 ans plus tard, il deviendra l'Orchestre national du Capitole. Sous la direction de Michel Plasson, les musiciens sont propulsés sur la scène française et internationale. L'orchestre invite de grands solistes et des chanteurs renommés à Toulouse. Il participe à des émissions télévisées enregistrées à la Halle aux Grains ou au Théâtre du Capitole et part en tournée en Europe, aux États-Unis, en Amérique latine et au Japon. Plus d'une centaine de disques sont enregistrés pour former une somme unique au monde consacrée à la musique française. Et puisque Michel Plasson brille particulièrement dans le répertoire lyrique, nous nous quittons avec l'ouverture de La vie parisienne, opéra bouffe d'Offenbach, créée en 1866.

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0: Bonjour, bonjour à tous, bonjour à toutes. Oui, l'horoscope du jour. Ah, votre courrier m'a fait chaud au cœur. 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Merci de votre soutien. Eh bien, nous allons commencer par cette sale journée qui se propose au bélier. Pauvre petit bélier, qu'est-ce qui t'arrive, mon petit tout? Mon petit, il va se faire ramasser. Qu'est-ce que je vois pour vous? Vous verrez évoluer votre... vous verrez évoluer votre malaise. Vous le verrez très bien grandir, se propulser au-devant de vous. Oui, aujourd'hui, bélier, vous n'êtes pas bien avec vous. Vous ne vous aimez pas, bélier. Et vous avez raison de ne pas vous aimer, car vous êtes particulièrement loupé aujourd'hui. Donc, essayez de vous retravailler un petit peu, de vous remettre dans le sens de la marche. Et ensuite, qu'est-ce que je peux vous annoncer, si ce n'est un vol de mobilette à 18h55, mais qui sera rapidement élucidé grâce au flegme et au savoir-faire de la gendarmerie française.
1: Après le GIGN. Alors,
0: oui, taureau. Ah, le taureau. Aujourd'hui, vous avez les cornes aiguisées. Tiens, bonjour. Bientôt, il y a un taureau qui arrive, il y a les portes qui couinent. Ça y est, c'est mon premier en direct avec du public. On applaudit bien fort. Oui, taureau, votre flegme va vous étonner vous-même. Moi, c'est l'intervention des personnes dans ce studio qui m'étonne. Donc, taureau, une belle petite journée, mais bon, normalement, tout devrait bien se passer. À toi, papa, non? Ah, bien, très bien. Nous enchaînons avec le Gémeaux, Marc Salortenet. Ça, c'est un confrère qui m'a envoyé cette nuit. Il était environ 2h30. Je vous dis tout, j'étais en train de regarder Chaud et Pervers Emilia quand j'ai reçu donc ce mail de mon confrère qui me dit « Mars en quinconce à votre signe va vous permettre d'avoir davantage de recul que d'habitude ». Alors Mars en quinconce, si quelqu'un peut m'expliquer ce que ça signifie, parce que pour tout vous dire, j'ai quand même quelques lacunes. Mars en quinconce, ça doit être à Bordeaux, un truc comme ça, je ne sais pas, puisqu'il y a une place d'une maison là-bas. Alors c'est pour qui ça? C'était pour les taureaux, c'était ça? Non, c'était pour les Gémox, le Gémox, donc Mars en quinconce, surveillez-vous, belle journée. Et je vous lance quand même une petite déliquescence physique à partir de 16h43 pour les Gémox. Je ne tire pas de carte, non, c'est un signe de salaud. Pas de carte pour le Gémox. Nous enchaînons avec le cancer. Cancer, la prostate vous travaille. Cancer, il y a un petit problème du côté de la prostate. Pour ceux qui sont natifs du cancer et qui ont passé la cinquantaine, je vois aujourd'hui quelques petits troubles. La pissotière folle aujourd'hui pour le cancer. Rassurez-vous, tout s'arrangera bien et je vais même vous tirer une petite carte en toute légalité puisque je ne les regarde même pas. Et vous voyez, c'est le détachement qui apparaît, le cancer. Oui, aujourd'hui, il va falloir détacher pas mal de vêtements car vous allez avoir quelques petits problèmes. Écoutez, France Sphincter, et normalement, tout devrait se régler. C'était pour le cancer. On marque une petite pause. Papa. Retour, s'il te plaît. Tu baisses, papa, ton xylophone, là, merci. Alors, qu'est-ce que j'ai le lion, je cherche quelques petites informations pour le lion, car j'ai un doute. C'est pas possible, c'est pas ça pour le lion. C'est pas ça pour le lion. C'est pas vrai, Francis. C'est pas possible, regarde ce qu'ils lui mettent au lion, là. Oh là là là là là là, je peux pas dire ça, non, je peux pas. Le lion, je peux pas dire, c'est terrible. Oh là, viens voir. Vierge, nous allons passer directement à la Vierge. Ah, la Vierge, c'est une journée euphorique, la Vierge, dans tous les domaines, professionnels, amoureux, même la santé va toujours excellente, notamment avec un pic à 16h, pour la Vierge, avec un pic à 16h, vous pouvez partir faire un footing, je pense que vous pouvez faire des kilomètres, Vierge, vous êtes dans une forme excellente, ce qui nous amène quand même à vous signaler, Vierge, qu'il y a des changements d'organisation qui vont intervenir, et que très rapidement, vous devrez faire attention à votre agenda. Voilà pour vous, la Vierge.
1: C'était bien, là, Francis, ouais.
0: Ah, eh bien, écoute, on va faire la balance, qu'est-ce que tu veux que je te dise? La balance,
1: hop, une petite carte pour la balance.
0: Alors aujourd'hui, dis donc, papa, t'es mou derrière, qu'est-ce qui se passe? Ah, ben, vas-y, alors, qu'est-ce que... Non, mais, la balance. Oui, à la balance et la maîtrise. La maîtrise totale, la balance, l'équilibre parfait, la maîtrise totale. Aujourd'hui, entre les emmerdements et la réussite, vous arrivez à faire une journée tout à fait remarquable. Qui est balance dans les studios? Personne, je ne vois pas de balance. Eh bien, c'est dommage, car aujourd'hui, la balance sera un partenaire et un compagnon tout à fait sympathique. Si vous en avez autour de vous, je vous conseille de les choyer. Choyons la balance, choyons la balance. Jean-Louis, je finis par le scorpion. Francis, tu es abruti, Francis. Scorpion, c'est changement, des changements. Attention, scorpion. Oui, ça, c'est un autre confrère hein, qui m'a envoyé donc cette fiche à 8h. Il était 8h cette fois-ci et j'avais fini. Où me l'as-tu mise? Un film tout à fait remarquable avec quelques amis. Donc, Scorpion, des changements viennent des autres. Ce n'est pas vous. Effectivement, aujourd'hui, pour vous, l'enfer, c'est les autres, Scorpion. Hein, c'est, vous êtes irascible, mais à cause des autres. Sinon, quand vous êtes tout seul avec vous-même, Scorpion, vous êtes adorable. Et c'est ça qui est magnifique. Donc, profitez-en. Évitez les autres. Aujourd'hui, Scorpion, passez la journée tout seul. Nous marquons une petite pause. Et j'appelle les pompiers. Sagittaire. Oui, je le dis volontairement, Sagittaire, car aujourd'hui c'est une journée à caractère sexuel chez les natifs de ce signe. Sagittaire de couilles pour monsieur, Sagittaire de sein pour madame. Aujourd'hui, tout sera dans le physique chez le Sagittaire. On a envie de s'exhiber, on a envie de contact charnel chez le Sagittaire. Eh bien écoutez, profitez-en parce que ça ne durera pas longtemps. Hein. D'après ce que je vois sur la suite de vos journées, Sagittaire, vous devriez avoir quand même quelques lacunes dans ce domaine. Donc profitez pleinement aujourd'hui, vos capacités trouveront leur application dans la cohérence, bien évidemment, dans le travail spécifique et d'équipe. Vous serez absolument parfait, Sagittaire. Et nous filons à la rame vers le Capricorne. Le Capricorne, signe du jour. Le Capricorne. Et d'ailleurs, je vais aller lui chercher non seulement un chiffre, le 0892-36-2008 pour le Capricorne, ce sera donc le chiffre du jour. Et je vais aller lui chercher une carte au Capricorne, car son cas m'intéresse. C'est magnifique, c'est le glaive. Je le savais, c'est la force. Aujourd'hui, le Capricorne, c'est la force. À défaut de la farce, ce sera surtout la force pour le Capricorne. Et profitez-en, Capricorne, car dans tous les domaines, aujourd'hui, vous réussirez. Je ne vous le dirai pas souvent. Salaud de Verseau. Le Verseau. Quelqu'un dans l'assistance? Je me tourne, personne. Le Verseau jouait, oui, journée tranquille. Non, journée tranquille, Verseau. Une bonne sensation, des bonnes vibrations. Les Verseau, c'est total respect with life, Verseau. You're bio et beautiful. Vous êtes tout à la fois, vous êtes bio et beautiful. Vous êtes superbe aujourd'hui. Verseau, vous m'intéressez. Jupiter vous pousse à prendre des décisions fermes pour vous libérer progressivement de ces engagements. Attention quand même, Verseau. Attention. Et on va finir par la poiscaille. Eh oui, on finit toujours par la poiscaille. Aujourd'hui, c'est une journée anguille. Ce qu'il y a de bien avec le poisson, c'est qu'on peut quand même... On a la métaphore facile. Hein. Soit c'est la morue, soit c'est le thon, soit c'est le banc de sardines. Enfin, on peut trouver tout ce qu'on veut pour le poisson, mais aujourd'hui, c'est plutôt l'anguille. Allez, avouez-le, aujourd'hui, poisson, hein, vous n'avez pas envie de confrontation. Le conflit vous dégoûte, hein, vous préférez passer entre les mailles. Eh bien, vous avez totalement raison, sauf que vous n'y arriverez pas. Il va falloir cartonner tout le monde. Il va falloir se battre aujourd'hui, poisson, sinon vous allez vous faire bouffer. Voilà, c'était l'horoscope de cette journée. On se retrouve comme tous les jours à 7h20 demain pour la suite des informations galactiques. Je vais me tirer une carte à moi là parce que comme je commence à avoir des doutes. Ah ouais, le défi, j'en étais sûr, je suis dans la merde.

0: crier.
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2: Ned,
3: sois gentil, apporte-moi l'annuaire du téléphone.
2: Celui des noms ou celui des rues, papa?
3: N'importe, c'est pour me le mettre sur la tête.
2: Quoi?
3: Oui, ne cherche pas à comprendre, mon chéri, apporte-moi l'annuaire.
2: Voilà.
3: Merci. Regarde, je le pose sur ma tête.
2: Oui, je vois.
3: Parce que je m'entraîne pour être mannequin militaire.
2: Aussi?
3: Oui, Jean-Jacques était au renseignement ce matin. Alors, je voudrais acquérir de l'aisance, de l'allure. Mmh. Et j'ai lu dans Marie-Claire qu'il fallait se mettre un livre très lourd sur la tête.
2: Je vais te donner celui des noms, il est bien plus gros. Tiens.
3: Oui, alors, je vais mettre les deux, tiens. Et puis, il faut pas qu'il tombe, hein. Alors, regarde si j'ai de l'allure.
4: Lisette, quelle catastrophe que cette maison. Écoute, moi j'en peux plus, je suis morte. Depuis hier au soir, je mets de l'ordre dans tous les coins.
2: Je leur ai dit, quand ils sont arrivés, tout était dans un fouillis inexplicable. Tu sais ce qu'a fait papa?
4: Non.
2: Il n'a pas trouvé les draps pour dormir, alors il a pris les rideaux du salon.
4: Oh, écoute, c'est invraisemblable, mais les draps sont dans la caisse aux pommes de terre.
2: Dis donc, faut que je te dise quelque chose. Quoi? Papa et Jean-Jacques vont arriver tout à l'heure.
4: Oui.
2: Il faut surtout pas leur dire qu'ils ont bonne mine. Hein.
4: Pourquoi ça?
2: Parce qu'ils se mettent en colère.
4: Ben...
2: faut pas non plus leur dire qu'ils ont mauvaise mine.
4: Pourquoi?
2: Ben, parce que ça les frappe.
4: Alors, qu'est-ce que tu veux que je leur dise, moi?
2: N'en parle pas, surtout n'en parle pas.
4: Oh, comme c'est vrai.
3: Tiens, voilà, papa. Rebonjour, maman.
4: Bonjour, mon petit papa.
3: T'embrasse, tiens.
4: Bonjour, papa. Je fais une bonne promenade.
3: Bonjour, ma chérie.
5: Les oiseaux dans la nuit chantaient leur ritournelle.
6: Bonjour, madame Coiffé.
5: Bonjour, monsieur.
6: Comment, bonjour, monsieur?
5: Vous êtes un monsieur, bonjour, monsieur.
6: Vous ne me reconnaissez pas, madame Coiffu.
5: Et moi, vous le connaissez.
6: Regardez-moi bien, madame Coiffu.
5: Et je vous ai jamais vu.
6: Mais si, vous m'avez déjà vu. Alors, vous ne connaissez que moi. Mais
5: attendez, je réfléchis.
6: Hey.
5: Vous êtes un soldat militaire.
6: Merci, c'est bien aimable.
5: Vous êtes sale.
6: De mieux en mieux.
5: Vous êtes mal rasé.
6: Je vous en prie, continuez donc.
5: Et je vous connais tout de même pas.
6: Écoutez, madame Coiffu. Je vais vous dire, je monte au troisième. Là, vous allez renseigner maintenant.
5: Oh, restez une seconde, je vous le connais maintenant.
6: Hein?
5: Vous êtes le fils du raton.
6: C'est pas trop tôt, j'ai tellement changé.
5: Et
6: il est vrai que sous le casque, sous la capote, sous les bandes volquaires, ça vous change un bonhomme.
5: Et bien sûr. Enfin, tout de même, hein. Pour être franc, vous avez bonne mine.
6: Comment?
5: Vous avez bonne mine.
6: Oui, mais je le sais que j'ai bonne mine, madame Coiffu. Je le sais, on me l'a déjà dit quand je suis descendu du train. J'avais bonne mine. Et alors, j'ai pas le droit d'avoir bonne mine? C'est mon droit d'avoir bonne mine, madame Coiffu.
5: Après quoi, vous avez bonne mine? C'est que j'ai bonne mine et vous n'avez pas besoin de me le dire. Vous ne me le disiez jamais avant quand j'avais bonne mine. Vous n'allez pas vous mettre en colère pour ça.
6: Je ne me mets pas en colère, mais je le sais que j'ai bonne mine.
5: C'est rigolo. Chaque fois qu'on dit à un militaire qu'il a bonne mine, ça le fait sortir de ses gonds.
6: Ça va, madame Coiffu. Ça va.
5: Oui, calmez-vous.
6: Je monte chez moi.
5: Attendez une seconde. Restez un peu bavardé avec moi. Je me sens bien seul dans ma loge, là. Vous voulez un vin chaud?
6: Non, j'ai pas envie de vin chaud.
5: Vous voulez quelque chose qui vous ferait plaisir?
6: Oui.
5: Non.
6: J'aurais bien pris un vin chaud.
5: Je vous l'ai proposé.
6: C'est vrai, alors donnez-moi un vin chaud, madame.
5: Je vais le faire cuire sur le gaz.
6: C'est ça, comme vous dites. À part ça, madame Coiffu.
5: À part ça, vous savez, c'est toujours pareil, hein.
6: Oui, je monte chez moi, hein.
5: Alors restez une seconde avec moi pendant que le vin chaud.
6: Si c'est toujours pareil, vous n'avez rien à m'apprendre alors.
5: Mais c'est vous qui devez m'apprendre des choses.
6: Vous savez, nous, hein. On est là-bas, quelque part.
5: Oui, bien sûr, dis donc, vous venez bien souvent en permission.
6: Vous êtes bien gentil. Il y a quand même 3 mois et demi que j'ai pas vu Paris.
5: Le temps passe vite, hein.
6: À vous trouver. Vous êtes pas dur.
5: Vous ne mettez pas en colère.
6: C'est long, 3 mois et demi, madame. Écoutez, un peu plus. Ça fait 2 choses désagréables que vous me dites en arrivant.
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Elle n'avait pas de parents, puisque elle était orpheline. Comme elle n'avait pas d'argent, ce n'était pas une richissime. Elle eut cependant des parents, mais ils ne l'avaient pas reconnue, si bien que la pauvre enfant

0: année fatale, c'était de vendre des crayons. Elle disait aux gens de la rue, voulez-vous des crayons? Mais reconnaissant l'inconnu, il disait toujours non. C'est ce qui est triste. C'est triste quand même de ne pas reconnaître son enfant. Il faut pas être physionomiste. Il me semble que si j'avais un enfant, moi je le reconnaîtrais. À condition qu'il me ressemble, naturellement. C'était rue de Ménilmontant qu'elle étalait son petit panier pour attirer les clients. Elle remuait un peu son panier. Mais un jour, un vagabond qui passait auprès de son panier lui a pris tous ses crayons. Alors elle s'est mise à crier, voulez-vous des cartes postales? Je n'ai plus de crayons. Mais les gens, chose banale, ne voulaient plus que des crayons. Quand elle disait dans la rue qu'elle avait des crayons, ils disaient à l'inconnu, tes crayons sont pas bons. C'est ce qui est triste. C'est triste quand même. Elle avait plus de crayons. Forcément, elle se baladait avec son panier à découvert, n'est-ce pas? Alors, le vagabond, lui, bon, allez. Hop, il a pris tous ses crayons. Comme ça, elle n'en avait plus. C'est vrai qu'elle n'en avait pas besoin, puisqu'elle n'en vendait jamais, mais quand même. Un marchand de crayons en gros lui dit, viens chez moi, mon enfant, je t'en ferai voir des beaux. Je ne te demanderai pas d'argent. Ce fut un drôle de marché, car c'était un drôle de marchand. Et elle l'a senti passer, car elle en a eu un enfant. C'est triste quand même d'abuser d'une inconnue comme ça. C'est vrai qu'elle était faible aussi. C'est pas parce qu'il disait qu'il était marchand de crayons en gros que enfin, elle avait un enfant, voilà. Elle avait bonne mine. Si seulement elle avait une mine de crayon. Mais non, mais c'est ça qui la minait. Alors, quand elle a vu ça, ben, elle a abandonné son enfant. Et qu'est-ce qu'elle a fait plus tard, cet enfant? Ben, elle vendait des cartes postales, puis aussi des crayons. Car sa destinée fatale, c'était de vendre des crayons. Elle disait aux gens de la rue, voulez-vous des crayons? Mais reconnaissant l'inconnu, il disait toujours non, c'est ce qui est triste.
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3: Bonjour, ici Pascal Lord, je suis ravie de vous retrouver sur les ondes de Radio Radio Plus. Dans la lignée des chroniques précédentes, nous allons poursuivre notre réflexion sur le thème de la vieillesse dans les dystopies. Aujourd'hui, nous allons nous intéresser au roman de l'américain Ray Bradbury, Fahrenheit 451, paru en 1953, roman perçu comme une critique de la censure, de la société de consommation ou encore de la standardisation.

Derrière les livres brûlés et les écrans omniprésents, le texte dessine une méditation subtile sur le temps, la mémoire et le vieillissement. Dans un monde où l'histoire est effacée, où la transmission est empêchée, où l'accélération interdit toute forme de lenteur, vieillir devient un acte de résistance. Car dans cette société futuriste où tout doit être jeune, vif, immédiat, les vieux corps, les souvenirs longs, les rythmes lents dérangent. À travers la figure des hommes libres et le destin du personnage de Montag, Ray Bradbury donne à voir une lutte silencieuse contre l'effacement de la durée humaine. Dans ce contexte, le vieillissement est perçu comme une anomalie. Il est à peine visible. Les corps âgés sont absents de la ville, comme effacés du paysage. La femme de Montag, Mildred, obsédée par sa jeunesse apparente, vit dans une forme de présent perpétuel, vide de souvenirs et de projections. Le roman ne met jamais explicitement en scène une politique anti-vieux, mais tout dans cet univers est conçu pour nier l'idée même de durée. La jeunesse est la norme implicite, la vitesse est la valeur suprême, et la nouveauté est la seule temporalité permise. Et c'est dans la deuxième moitié du roman que le vieillissement fait retour, par la marche. Montag, fuyant la ville, rencontre un groupe d'hommes et de femmes vivant en retrait dans la forêt. Chacun d'eux a appris par cœur un livre, devenant ainsi un porteur de mémoire vivante. Ces personnages, plus âgés, incarnent une autre manière d'exister dans le temps. Leur corps porte la fatigue, la sagesse, la trace de ce qui dure. Ils ne cherchent pas à séduire ou à briller, ils transmettent, ils se souviennent. Le vieil homme, nommé Grangère, chef du groupe, est une figure centrale de cette résistance. Il parle doucement, avec des phrases longues, parfois décousues, comme un corps qui prend le temps de penser. Il évoque son grand-père, ses souvenirs, les gestes du passé. Chez lui, vieillir n'est pas un déclin, mais un prolongement, une manière d'être porteur de sens. Bradbury donne ici au vieillissement une dimension politique. Ce n'est pas seulement un phénomène biologique, c'est un refus de l'amnésie. Vieillir, c'est refuser de vivre dans le vide perpétuel du présent. Dans ce monde où les livres brûlent, ce sont les corps eux-mêmes qui deviennent archives. Les rides, les voix ralenties sont les nouveaux manuscrits. Vieillir dans Fahrenheit 451, c'est devenir un livre de chair et d'os. Et c'est pourquoi la société du feu les rejette. Ils sont la preuve vivante que le passé existe encore, qu'il peut se transmettre autrement que par le papier ou l'écran. Le roman ne célèbre pas la vieillesse comme nostalgie. Il en fait une force fragile mais tenace, une résistance douce mais nécessaire. Il ne s'agit pas de revenir à un âge d'or, mais de réintroduire une temporalité humaine, celle qui accepte l'oubli, la répétition, la lenteur. Ray Bradbury, dans Fahrenheit 451, ne traite pas frontalement de l'âgisme, mais il montre avec force ce que coûte une société qui refuse le vieillissement. La perte de mémoire, la rupture du lien intergénérationnel, l'enfermement dans un présent stérile. En valorisant la parole lente, la transmission orale, les corps marqués par le temps, le roman dessine une autre voie, celle d'une humanité capable de vieillir, non pas malgré, mais contre le monde qui brûle tout ce qui dure. Ainsi, Fahrenheit 451 peut se lire comme une élégie pour les anciens, les porteurs de livres, les passeurs de mémoire, ceux qui, même sans livres, même sans jeunesse, savent que la vie humaine vaut par ce qu'elle garde et non seulement par ce qu'elle efface. C'était une chronique de Pascal Lord. Je vous retrouve très vite sur les ondes de Radio Radio Plus.

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2: 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Simone et Jacques sont chez eux. Simone, très attentive, est penchée sur un grand atlas.

Premier étape, le royaume de Piombino. Piombino, 5 minutes d'arrêt.

0: Ah, mes chères auditrices, mes chers auditeurs, quel dommage que vous n'ayez pas vu, comme Simone, comme Jacques et comme moi, les visages charmants des héroïnes d'opérette. Certaines avaient le teint chaud des latines, d'autres la blancheur transparente des princesses du Nord, mais toutes, et c'est ce qui les rendait si jolies, avaient le teint mat. Croyez-moi, madame, la mode a beau revenir aux cheveux relevés, les belles madames de 1900 qui se faisaient émailler le visage paraîtraient aujourd'hui ridicules. L'habitude du grand air et du sport nous fait trouver plus belles, et combien plus désirables, les femmes qui ont le teint mat. 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
0: Bonsoir mes chères auditrices, mes chers auditeurs, Louis Merlin vous parle. 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
2: Simone passe son brevet de pilote.
0: À la semaine prochaine, bonsoir. Faites de beaux rêves.

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2: Bonjour à toutes et à tous et bienvenue dans Y'a pas d'âge, l'émission de Radio Radio Plus qui s'intéresse aux évolutions démographiques de la société française et donc à tous les sujets liés au vieillissement de la population. Pour cette série d'épisodes, nous sommes en compagnie d'Isabelle Hesch et de Jocelyne Boucaud, toutes deux coprésidentes de l'association toulousaine Hold Up, comprenez l'association des vieux debout, réseau d'échanges, d'actions et de recherches fondée en 2008. Pour la cinquième et dernière partie de cette interview, nous prolongeons notre échange sur la place des vieux dans la société et la perception que les différentes générations se font des vieux. Il n'y a pas d'âge. C'est parti.
3: Je voulais revenir sur la culpabilisation. Ça a déjà commencé. C'est-à-dire qu'on considère, ça y est, hein, ça sort au niveau de l'analyse. La place des vieux de notre génération, les boomers, on a eu une vie extraordinaire. On a les patrimoines les plus importants depuis jamais. Et donc, il faut qu'on paye quelque part. Il faut que, voilà.
2: C'est bon, vous vous êtes gavé, donc maintenant.
3: C'est ça, c'est ça. Donc la culpabilisation, elle est déjà là. Elle est déjà là.
4: Oui.
3: Donc, voilà, c'est un peu l'expectative, on ne sait pas.
2: J'ai fait le tour des éléments que je voulais évoquer avec vous. Est-ce qu'il y a des points importants que j'aurais oublié de soulever, que ce soit par rapport à l'association ou par rapport à d'autres sujets d'actualité, puisque je vous ai vu avec différentes notes. Donc, voilà, s'il y a des éléments que vous souhaitez aborder, on peut tout à fait le faire.
4: Hein. Bah, on a une réflexion aussi sur la question de la santé. Parce que c'est vrai que, par exemple, on a commencé une étude, bon, elle évolue un peu de façon sur, par exemple, le lien entre une pathologie et l'âgisme, c'est-à-dire la discrimination sur l'âge.
3: C'est une recherche. Hein.
4: Et c'était une recherche, oui, c'était une recherche, effectivement, avec l'INSERM, etc., sur les lombalgies. Donc, vous voyez, on a aussi, je pense que c'est aussi intéressant de se dire qu'on peut participer en tant qu'association Hold Up à ce type de travail, ce type de recherche. Et souvent on est contacté alors par des jeunes, alors soit des par exemple on a une jeune thésarde là qu'on a vue au département qui est vraiment intéressante, qui dit bah tiens, j'aimerais bien échanger avec vous, continuer à travailler avec vous pour avoir votre parole et essayer de comprendre comment ça fonctionne. Donc voyez, ça c'est, moi je trouve que ça c'est un point important qu'on ne retrouve pas forcément ailleurs, dans d'autres associations, c'est ce côté de volonté de réfléchir, d'essayer de trouver des solutions au-delà des ateliers qui sont chouettes, parce que c'est bien, parce qu'on se rend compte, parce qu'on se connaît, parce que voilà, bon, voilà. Et puis parce qu'on fait ce qu'on a envie de faire. Voilà. Hein. Mais il y a aussi cette volonté de réfléchir. Et sur des sujets qui sont certes les nôtres, mais pas que, parce que c'est des sujets de société. C'est-à-dire que là, il y a une réflexion que Paris fait sur les relations entre les grands-parents et les générations Z. ils nous ont demandé si on pouvait un peu réfléchir avec eux, comment ça se passe, comment... Bon, vous voyez, c'est pas qu'une, c'est une question de vieux, c'est une question de comment il y a des liens qui se font dans la société entre les différentes générations. Et ça, c'est chouette. Voilà.
3: Oui, c'est pas une vision corporatiste.
5: Hein. Des vieux. C'est pas encore un métier.
3: C'est ça. Mais c'est vrai aussi que, par exemple, on est intéressé, on a des liens très étroits avec ICOP et puis le Gérontopole. Et on nous a demandé aussi si on pouvait demander à nos adhérents de participer. Voilà.
5: Alors, ICOP, on rappelle, c'est un grand projet de, oui, de technologie de pointe, hein, de sciences de pointe, qui est mené donc à l'Oncopole de, oui, de Toulouse, sous l'égide évidemment du CHU.
3: CHU,
5: du
3: oui.
5: CHU.
3: Oui.
5: Donc,
3: c'est pas l'Oncopole.
5: C'est donc sous le programme LSEDGE. Hein,
3: oui, c'est ça, exactement.
4: C'est un IHU, c'est un IHU, c'est un des grands, un pôle de recherche universitaire. Qui est vraiment, il n'y en a pas tant que ça en France. Hein, donc
3: oui, donc on est, alors c'est pas qu'on est à l'affût, mais en tous les cas, là aussi, c'est important de porter notre vision des choses et ce qu'on peut avoir à dire ou nos interrogations aussi, hein, parce que
4: je pense à un truc aussi de ce qu'on fait aussi, qu'on essaye de faire autour de la santé, c'est aussi échanger nos expériences. Et nos parcours, par exemple, il y a un grand projet de l'équipe avec Cynthia Fleury, tout ça, les équipes parisiennes sur le savoir patient. Et donc là, on a un groupe qui réfléchit à comment être au cœur, comment est-ce que le patient peut être au cœur, alors pas maîtrisé, mais au cœur de son parcours santé. Et là, c'est vraiment intéressant parce que ça veut dire comment on peut être acteur, c'est-à-dire au cœur, mais surtout acteur de son parcours santé, avec cette idée de tout ce qu'on appelle la paire aidant, c'est-à-dire que les patients s'aident entre eux, parce qu'on voit bien toutes ces associations diabétiques, de ceci, de cela. Ben, nous, on est un peu aussi dans ça, c'est-à-dire qu'on n'est pas sur une pathologie, mais on est sur le fait de vieillir et d'échanger, de partager, d'être dans cette aidance, parce que c'est ça qu'on fait d'une certaine façon, mais de façon inconsciente. On ne le dit pas vraiment, mais moi, je trouve que ça, on le fait. Enfin, je ne sais pas si tu es d'accord avec moi, mais ça, c'est un truc qui me frappe, c'est que petit à petit, il y a ces espèces de « oui, attention, il faut faire ça, plutôt ça ». Enfin bon, il y a ce côté un peu échange sur notre propre parcours de santé.
3: Oui, ben moi, j'ai envie de dire aussi, grâce à Hold Up, et depuis que je suis à Hold Up, sur la question du savoir patient, moi, j'ai beaucoup, beaucoup bougé, beaucoup appris, et je n'ai plus du tout la même attitude avec les médecins.
5: Alors, expliquez-nous,
3: concrètement. Concrètement, c'est-à-dire que s'il y a quelque chose que le médecin ne semble pas comprendre, je ne me dis pas dans ma tête, bon, bah, il ne veut pas comprendre, il s'en fiche, etc. J'explique. J'explique les difficultés liées à mes pathologies, parce que j'en ai plusieurs, enfin, peu importe. Et j'essaie d'instaurer le dialogue et je remarque que ça fonctionne. Bon, sauf si on peut tomber sur quelqu'un d'obtus, mais franchement, partager et aussi, on va dire, aider le médecin quelque part au diagnostic, je trouve que c'est quelque chose qui fait partie aussi de cette énergie, moi, que m'a donnée Hold Up, et puis aussi un petit peu des instruments d'analyse aussi pour ça. Et je trouve que c'est extrêmement important.
2: C'est la fin de cette interview avec Isabelle Hesch et Jocelyne Boucaud, toutes deux coprésidentes de l'antenne toulousaine de l'association Hold Up, comprenez l'association des vieux debout, réseau d'échanges, d'actions et de recherches fondée à Paris en 2008. Merci à vous, chers auditeurs, de nous avoir suivis. Y a pas d'âge est un programme conçu et réalisé par Nicolas Coulot, rédaction en chef Luc Magrida. Vous pouvez réécouter ou podcaster cette émission sur le www.radioradiotoulouse.net et toutes les plateformes de streaming. On se donne rendez-vous la semaine prochaine. D'ici là, restez à l'écoute sur le 106.8 et à très vite dans Y a pas d'âge. 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
2: Bonjour, ici Pascal Laure pour une nouvelle chronique autour du thème du vieillissement sous toutes ses formes, ses couleurs, ses mouvements, son impact sur la société. Aujourd'hui, je vais vous parler d'un projet qui a été proposé et mené à la Maison de la Danse de Lyon en 2024 avec des personnes dites seniors. Alors qu'on dit souvent que la danse est un art de la jeunesse, que le corps aurait une date de péremption, eh bien, voir des danseurs et danseuses de 40, 50, 60 ans et bien au-delà sur scène n'a rien de nouveau. Ce qui est surprenant, en revanche, c'est l'étonnement persistant que cela provoque encore. Pourquoi sommes-nous surpris de voir des artistes vieillissants danser professionnellement? Sans doute parce que la danse, notamment classique, reste marquée par des seuils très stricts. À l'Opéra de Paris, par exemple, la retraite arrive à 42 ans et demi. Autant dire que dans cet univers-là, la notion même de vieillissement est presque impensée. C'est précisément ce point que la chorégraphe, danseuse et chercheuse Cécile Proust a choisi d'explorer. Diplômée de Sciences Po, elle s'est intéressée non pas à ce que l'âge enlève à la danse, mais à ce qu'il lui apporte, en intensité, en poésie, en profondeur du geste. Avec le vidéaste Jacques Hoffner et plusieurs interprètes, elle a transformé cette recherche en ce qu'elle appelle une chorégraphie documentaire. Une forme hybride, à mi-chemin entre la conférence et le spectacle, présentée donc en 2024 à la Maison de la Danse de Lyon, dans le cadre d'un temps fort intitulé « Ce que l'âge apporte à la danse ». Dès le départ, le cadre est clair. Ici, pas de jeunes seniors. Tous les artistes présents, sur scène comme à l'écran, ont plus de 70 ans. Cécile Proust a volontairement adopté la définition sociale de la vieillesse, celle qui circule dans la société, plutôt que celle, beaucoup plus restrictive, du monde chorégraphique. Le seul point commun entre ces artistes, c'est donc l'âge. Pour le reste, toutes les esthétiques sont représentées. On croise Jean Guizery, ancien danseur étoile, Dominique Dupuis, figure majeure de la danse contemporaine, filmée peu avant sa disparition, Malou Hérodot, interprète de Pina Bausch, Germaine Acconi, pionnière de la danse africaine contemporaine, ou encore Chez Mavati, immense danseuse indienne. Autant dire une constellation de trajectoires, de corps, de mémoire. Il et elle parlent de virtuosité, mais aussi de ce qui la remplace, de l'intériorisation du mouvement, de la densité du geste, du rapport à la mort, sans pathos, simplement comme une donnée de l'existence. Très vite, la question technique, celle que l'on imagine centrale dès qu'il est question de danse et d'âge, passe au second plan. Ce qui compte ici, ce n'est pas ce que le corps ne peut plus faire, mais ce qu'il sait, ce qu'il a vécu, ce qu'il transmet. La danse devient mémoire incarnée. Sur scène, Cécile Proust ne se contente pas d'expliquer, elle raconte. Elle tisse un fil narratif, glisse de la recherche à l'émotion et surtout, elle partage l'espace avec deux danseuses, Elisabeth Schwartz, grande interprète d'Isadora Duncan, et Elsa Wollaston, figure des danses rituelles africaines. Elles dansent, elles réagissent, elles dialoguent avec les images projetées. Il y a notamment ce moment suspendu, la danse du deuil d'Isadora Duncan, et cette archive bouleversante de Jean Babilet, dansant à plus de 80 ans. Son visage porte les marques du temps, mais chaque pas semble raviver la fougue de la jeunesse, comme si la danse, paradoxalement, faisait remonter le temps. Ce temps fort à la Maison de la Danse proposait aussi d'autres formes, par exemple Majorette de Michel Filippo, avec un groupe de majorettes montpelliéraines dont la moyenne d'âge est de 60 ans. Au-delà des clichés que peut véhiculer ce genre de pratique, ici autre chose s'est installée, car ces femmes ont raconté leur histoire. Celle d'un groupe qui a voyagé, celle de leur corps, de leur rapport à la liberté, de ce que la danse leur apporte au quotidien, de cette transmission, souvent de mère en fille, et surtout, il y a cette chose que toutes celles et ceux qui ont dansé reconnaissent immédiatement, la sororité. Danser entre femmes, sans jugement, cet espace de soutien, de liberté, d'amitié profonde. Enfin, il y a eu Figuring Age de Blogarka Borsok et Andreas Bolm. Ici, la question centrale est celle de la transmission et de l'oubli. Le spectacle rend hommage à trois pionnières de la danse moderne hongroise des années 30, un mouvement interdit sous le régime communiste jugé trop bourgeois. Le public est d'abord invité dans un espace clos, presque clinique. Il s'agit d'une chambre, peut-être une chambre d'hospice. La performeuse incarne l'une de ces danseuses au crépuscule de sa vie. Peu à peu, son corps se transforme, vieillit, s'alourdit. L'expérience est immersive, parfois inconfortable, d'une grande proximité. Puis viennent les images des véritables danseuses, aujourd'hui octogénaires. Elles dansent à leur tour, leurs gestes entrant en résonance avec ce que nous venons de voir. Figuring Age reste une expérience troublante, hypnotique et une leçon d'histoire incarnée. Au fond, toutes ces propositions posent une question simple mais essentielle. Et si l'âge, loin d'appauvrir la danse, en était l'une des ressources les plus précieuses. C'était une chronique de Pascal Lord. Je vous retrouve très vite sur les ondes de Radio Radio Plus.
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3: L'agenda de Radio Radio Plus vous recommande la rétrospective consacrée à Billy Wilder à la Cinémathèque de Toulouse jusqu'au 28 juin. Une rétrospective qui fait partie de la programmation célébrant la réouverture de la Cinémathèque de Toulouse, réouverture au public des salles de cinéma situées rue du Thor, avec l'inauguration d'une nouvelle salle de cinéma de 100 places qui vient compléter donc l'offre des 200 places de la grande salle. Billy Wilder est donc mis à l'honneur en ce printemps à la Cinémathèque de Toulouse. Né en 1906 en Autriche, il débuta sa carrière de journaliste à Vienne, puis à Berlin. Il a écrit plusieurs scénarios de films muets et parlants pour le studio allemand UFA, notamment « Les hommes le dimanche », film réalisé par Robert Siodmak en 1929. Il a fui l'Allemagne d'Hitler après l'incendie du Reichstag, s'est installé aux États-Unis après avoir co-réalisé à Paris

alors notamment Assurance sur la mort, chef-d'œuvre de film noir, tourné en 1944, Le Poison, qui montre les ravages de l'alcoolisme et pour lequel il reçoit son premier Oscar en 1945. Un film qu'il juge pourtant raté. En 1951, il réalise Le Gouffre aux Chimères, inspiré d'un fait divers, qui exhibe la grande foire commerciale et religieuse orchestrée par l'Amérique autour d'un accident qu'on s'efforce de prolonger au lieu de secourir la victime. Auparavant, il était retourné à Berlin, où il était chargé d'épurer le cinéma allemand à la Libération. Là-bas, il a tourné en 1948 La Scandaleuse de Berlin avec Marlène Dietrich. En 1950, sort Sunset Boulevard, Boulevard du Crépuscule, un chef-d'œuvre qui est une critique cinglante du Hollywood de l'époque. Nous écoutons un extrait de la musique de Boulevard du Crépuscule, composée par Franz Waxman.

Extrait de la musique de Boulevard du Crépuscule, composée par Franz Waxman, film sorti en 1950. Stalag 17, 2 ans plus tard, inaugure une période au cours de laquelle Billy Wilder s'affirme de plus en plus en tant que producteur de ses films. Son style de moraliste assume alors une misanthropie sur le mode de la satire et de la parodie, tel 7 ans de réflexion, qui ridiculise le mal américain tout en consacrant Marilyn Monroe et sa robe rebelle au-dessus d'une bouche d'aération du métro. Billy Wilder est doué d'un fabuleux sens du rythme et du trait d'esprit. Il enchaîne alors les comédies irrésistibles qui resteront gravées dans l'histoire du cinéma, comme Certain Lame Show, où il retrouve Marilyn Monroe, entre Tony Curtis et Jack Lemmon, travesti en musicien.

Inde dans un orchestre de jazz. Même si on a retenu les critiques du cinéaste envers Marilyn Monroe, dont il devait subir les retards, Billy Wilder louait pourtant le talent unique et inégalé de Marilyn pour la comédie et lui reconnaissait une spontanéité jamais observée chez les autres actrices qu'il avait dirigées ou qu'il avait vues travailler. Audrey Hepburn était pour Billy Wilder la seule à surpasser Marilyn Monroe dans ce domaine. Il lui offre deux merveilleux rôles dans Sabrina en 1954 et Ariane en 1956. Il admirait son charme et sa vivacité, appréciait sa conscience professionnelle et s'émerveillait de son inventivité. Billy Wilder a bien sûr écrit des rôles majeurs aux plus grands artistes de son temps, mais il confessera avoir été bluffé par la performance de Charles Laughton dans Témoin à charge en 1957 et a regretté de ne jamais avoir travaillé avec Cary Grant, son acteur préféré. En 1960, autre chef-d'œuvre, c'est La Garçonnière, un film sombre où il s'attaque à l'obsession de la promotion sociale chez les cadres et aborde le problème du suicide. Ce film restera l'une de ses œuvres favorites. Il écrit ensuite le très brillant La vie privée de Sherlock Holmes en 1970, dont il juge le montage saboté, ou encore Fedora 1978 avec son acteur fétiche William Holden, l'histoire d'une star déchue retirée sur une île grecque. Les films de Bill Wilder sont truffés de personnages obsédés par le sexe et surtout par la réussite, c'est-à-dire par l'appât du gain. Ces derniers films sont tournés vers le passé. Ils sont hantés par la mort et peuplés de scènes macabres, ce qui n'était pas le cas dans ses œuvres antérieures, davantage ancrées dans le présent et l'actualité, notamment 1, 2, 3 en 1961, qui a pour cadre le Berlin de la guerre froide. Je cite Jean-Pierre Coursaudon et Bertrand Tavernier, qui écrivent dans leur livre 50 ans de cinéma américain. Billy Wilder est un auteur complet. Non seulement il est l'un des très rares réalisateurs à tourner des scénarios originaux, mais il les écrit lui-même, quel que soit son collaborateur. Avec ceux de Mankiewicz, ses dialogues sont les plus brillants du cinéma américain. Ceux de Boulevard du Crépuscule restent insurpassés. Fin de citation. Boulevard du Crépuscule sera projeté en clôture de la rétrospective Billy Wilder proposée par la Cinémathèque de Toulouse. Ce sera le dimanche 28 juin à 18h. Voici un extrait de la bande originale du film Boulevard du Crépuscule, composé par Franz Waxman.

Musique de Franz Waxman, composée pour le film de Billy Wilder, Boulevard du Crépuscule, à l'affiche de la Cinémathèque de Toulouse, dans le cadre de la rétrospective consacrée à Billy Wilder. Le film sera projeté le samedi 20 mai à 21h et le dimanche 28 juin à 18h en clôture de cette rétrospective. Voici ce qu'écrit François Guérif à propos de Boulevard du Crépuscule. Selon Billy Wilder, Boulevard du Crépuscule est le film le plus sincère qui ait été réalisé sur Hollywood. C'est un mort qui raconte l'histoire d'un jeune scénariste qui rêvait d'avoir une piscine. Il en a une, son cadavre flotte dedans. À travers le personnage interprété par William Holden, Billy Wilder dénonce le mercantilisme du Hollywood moderne qui brise les ambitions créatrices. À travers les personnages interprétés par Gloria Swanson et Eric von Stroheim, il ne cache pas son respect du Hollywood pionnier, même s'il en reconnaît la mythomanie et le délire de grandeur. À William Holden, qui lui dit qu'elle était très grande, Swanson réplique « Je suis toujours aussi grande, ce sont les films qui sont devenus petits ». Le contraste entre les deux époques, écrit François Guérif dans Télérama, est souligné par le jeu emphatique de Swanson face à celui plus réservé de William Holden. Le sarcasme lutte contre la nostalgie, mais celle-ci triomphe lorsque Wilder, dans un final sublime, demande à Swanson et à von Stroheim d'être à nouveau ce qu'ils ont été et ne seront jamais plus, une star et un metteur en scène. Voilà pour la critique signée François Guérif dans Télérama à propos de Boulevard du Crépuscule, Sunset Boulevard en VO, film de Billy Wilder projeté dans le cadre de la rétrospective consacrée au cinéaste. Je signalerai les deux dernières projections de Boulevard du Crépuscule à la Cinémathèque de Toulouse, le mercredi 20 mai à 21h et le dimanche 28 juin à 18h en clôture de cette rétrospective. Nous nous quittons avec un nouvel extrait de la musique composée par Franz Waxman pour le film de Billy Wilder, Boulevard du Crépuscule.

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3: Moi, je suis Mélodie Essodalzon, paysanne boulangère au Pouget. Paysanne boulangère, donc ça consiste à produire son blé, faire sa farine et faire le pain. Alors, moi, mon père, il était paysan. Il était maraîcher à la base. Il produisait des tomates de variété ancienne. Et un jour, il a voulu se changer d'activité. Et il a acheté donc le moulin Astrier, il s'est mis à cultiver des céréales anciennes pour faire donc des farines anciennes, des biscuits. Et du coup, moi, quand je me suis installée sur l'exploitation il y a 7 ans, j'ai eu l'occasion, j'ai été formée pour faire du pain sur le four à bois de Cournonsec par une paysanne boulangère. Et de là, j'ai fait le pain et maintenant je suis toute seule sur la ferme. J'ai des terrains sur le domaine de l'Estang et on me prête aussi des terrains sur Vendémian et Plessan. Donc moi, je cultive des blés d'hiver. Donc je les sème en novembre-décembre. Donc ça, l'hiver, il pousse. Moi, j'ai pas de système d'irrigation. Je mets aucun azote, aucun engrais, rien du tout. Je laisse vraiment la nature faire. Donc c'est vrai qu'on manque beaucoup d'eau. En plus des variétés anciennes, on fait des petits rendements. Mais du coup, je m'adapte, je fais avec. Et donc, là, on a moissonné il y a 2 semaines. Donc, on a récolté tous les blés. Et le travail, maintenant que le blé, il est stocké à la maison, c'est de le trier avec la machine, le trieur qui est juste derrière. Et pour ensuite sélectionner les blés que je vais ressemer cet hiver et les blés que je vais passer en farine pour pouvoir faire le pain. J'ai un moulin Astrier, donc c'est quand même c'est pas un type de moulin ancien, c'est quand même un moulin récent, mais qui est fait pour des paysans boulangers en fait, pour des petites capacités. Il a une capacité de 10 kilos de farine à l'heure, donc c'est vraiment peu. Et comme de toute façon, moi je stocke le blé, je ne stocke pas la farine, je fais vraiment la farine quand j'en ai besoin. Donc de toute façon, je le fais tourner 2-3 heures par jour la veille de faire mon pain et du coup, j'utilise de la farine fraîche. Voilà, dans mon fournil. Donc ici, j'ai mon plan de travail avec les levains. J'ai un levain de blé tendre, donc on voit bien, il est foncé. Levain de blé tendre, donc pour tous les pains. Et j'ai un second levain de petit épeautre pour les pains au petit épeautre et au camut. Parce qu'il y a des personnes qui sont intolérantes au gluten et du coup, voilà, mes pains, ils sont 100% petit épeautre. C'est très rapide de pétrir du pain, contrairement à ce qu'on croit souvent. il faut pas trop le travailler parce que sinon, ça le chauffe et pareil, ça aime pas trop la chaleur. Et donc, moi, en plus, je fais quand même des variétés différentes. Et ça se ressent au niveau de la consistance de la pâte quand je la travaille. Donc, je travaille toutes mes pâtes différemment. C'est aussi un des avantages de pétrir à la main. C'est vraiment de pouvoir contrôler toutes les étapes. Après, au moment de la vente, en fait, si on ouvre les pains, on voit vraiment qu'il y a plein de couleurs différentes. Parce que un blé qui fait une farine blanche, ça n'existe pas vraiment, en fait, le blanc, blanc. Et il y a vraiment plein de couleurs sur tous les blés, et ça va du jaune au beige, au marron, au gris. Donc les échelles, ça me permet de mettre dans le four, et ensuite j'en ai une deuxième pour pouvoir mettre les pains quand ils sortent du four. Parce que du coup, quand ça sort du four, les pains, c'est chaud. Donc je peux pas les ranger dans des sacs, je les mets là en attendant de les mettre dans les caisses pour partir livrer. Et en fait je livre au chaud le pain, dès qu'il est prêt je le livre. Donc j'essaie en général de livrer pour 16h, mais bon, si c'est prêt qu'à 17h, c'est prêt à 17h. Euh, Moi, en fait, j'ai trouvé une harmonie sur ma ferme. Je travaille avec mes animaux, ils m'aident beaucoup. Tout le pain qui est invendu, tous les céréales que je peux pas passer en farine, en fait, moi, j'ai le mot perte ici, il n'existe pas. Je le valorise en alimentation animale. Et moi, vraiment, ma passion, c'est de pouvoir organiser mon temps comme je veux et de pouvoir être en autonomie au maximum sur mon exploitation, sur mon lieu de vie.
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2: La rue de la Verge d'Or. Est-ce pour l'or, est-ce pour la verge? La rue de la Verge d'Or fait parler à Toulouse. Tout parle par cette verge d'or. Quand Saint Joseph fut présenté à la Vierge, il arbora un bâton fleuri. À bidirection, mais Toulouse adresse aux oreilles, même des vierges, un plus excitant symbole. Mieux vaut or que fleurs et verges que bâton. La rue de la Verge d'Or est une ancienne voie du quartier Arnaud-Bernard. Elle s'abouge d'un côté au boulevard d'Arcole et de l'autre à la rue des Trois-Piliers. Dans son étroitesse relative, on y croise des populations multiples. Tout peut s'y produire. La verge d'or est sans raison certaine. L'obscurité persiste. L'origine du nom, malgré l'éclat qu'il instaure, est hors d'atteinte. La verge d'or répond de manière toulousaine, donc vive, aux obsédés de la nuit sexuelle. Elle contredit Saint-Dominique, possible inspirateur de l'Inquisition qui vit en rêve un chien avec une torche enflammée dans sa gueule. La rue de la Verge d'or n'ouvre la voie à aucun bûcher. Les chiens qui y pissent ne sont pas ceux du Seigneur. Elle offre un mystère éclatant à qui désire désirer. Dès le XVe siècle, on parlait là de Wergam Aori et de Vergadou. On a pu se demander si c'était un nom d'enseigne à l'entrée de Toulouse, près de la porte Arnaud-Bernard. On en discute. On sait seulement que cette rue, vers 1794, s'est appelée un moment rue de l'expérience. La verge d'or devenue expérience. Les révolutionnaires savaient la puissance des mots et des choses. Pour un poète réel et un savant, il n'est pas plus judicieuse verge d'or que l'expérience, et l'expérience est une verge d'or. Vers 1869, à la fin du Second Empire, que gênait manifestement cette verge, on voulut appeler sa rue « rue de la Merci ». On comprend les intentions catholiques. « Abat la verge ! Abat l'or ! Abat la verge d'or ! Merci, mon Dieu !» La guerre de 70, puis la Troisième République, mirent un terme à ce chaste projet. Malgré un autre essai en 1883, pour détruire cette merveille, la rue de la Verge d'Or poursuit son histoire au présent. Jouissons-en.

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2: Rien ne vous oblige à vendre votre âme pour écouter cette émission, mais si vous le faites, on ne vous en voudra pas.

Aujourd'hui, nous allons parler d'un bluesman au destin un peu particulier, puisque né dans le Tennessee, il a été ensuite à Chicago, grande époque du blues, bien sûr, du blues électrique notamment. Puis ensuite, il est parti en Europe, comme certains l'ont fait d'ailleurs dans les années 50-60. Et Memphis Slim est mort à Paris. Alors, vous voyez que c'est un parcours assez riche et étonnant. Celui de Memphis Slim, guitariste, pianiste, chanteur de blues et de blues.

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1: Voilà une chanson qui aborde les rapports économiques comme femme. Tu as beau être aussi belle et douce qu'une pomme. En tout cas, you got to help me some. Il faudrait que tu m'aides un peu. C'est pas, tu n'as pas à dépendre de moi. Dans cette chanson, on entend quelques basses de Boogie Woogie, comme il avait l'habitude d'en jouer, donc Memphis Lib. Son premier pseudonyme, c'est Peter Chatman. Il ne va pas tout de suite donc enregistrer sous le nom de Memphis Lib. Il passe les années 30 à jouer dans les honky tonks, dans les dance halls, dans tout un tas de lieux de jeu, dans l'ouest de Memphis, mais aussi dans l'Arkansas et dans le Missouri. Et puis il se fixe à Chicago en 1939 et commence à jouer avec le chanteur-guitariste qui a une grosse voix, qui jouait souvent du bourdon sur sa guitare, c'est Big Bill Bronzy. Il joue dans des clubs et en 1940 et 41, il enregistre deux chansons pour le label Bluebird. Ces deux chansons, c'est Beer Drinking Woman, la femme qui boit de la bière, et Grinderman Blues, qu'on a écouté au tout début de cette émission. Et là, on va continuer avec un blues qui s'appelle le blues de la chambre vide, en tout cas de la pièce vide, Empty Room Blues.

Alors, on dit que c'est le producteur du label Bluebird, Lester Melrose, qui aurait trouvé ce nom de Memphis Slim. En tout cas, à partir des années 40, il travaille beaucoup pour ce label et puis il devient aussi pianiste accompagnateur, notamment de John Lee Sonny Boy. Il travaille, comme je vous l'avais dit, aussi avec Big Bill Bronzy et peu à peu se fait un nom dans ce milieu-là. Après la Deuxième Guerre mondiale, eh bien Memphis Slim commence à avoir des groupes un peu différents, notamment il enregistre avec un saxophone, avec des batteurs, et il devient connu et il intéresse notamment Alan Lomax, qui est le musicologue dont on parlera, et on a parlé souvent dans ses émissions, qui a enregistré pour lui des émissions sur la BBC, notamment L'Art Nègre, et il s'intéresse beaucoup à la musique de Memphis Slim.

En 1947 paraît un de ses titres assez connus qui s'appelle Every Day I Have the Blues, Chaque jour j'ai le blues, donc a été repris et enregistré par de nombreux artistes, B.B. King, Elmore James, Ray Charles, Eric Clapton, Nat King Cole, Ella Fitzgerald notamment, mais aussi Jimi Hendrix. Et puis le blues connaît un petit peu la vague creuse et dans ces années-là il enregistre pour des labels indépendants avant de regagner l'Europe dans les années 60. Il tourne notamment avec Willie Dixon et à partir de 1962 s'installe définitivement à Paris. On le voit sur de nombreuses télévisions européennes. On le voit même dans des films en France et il écrit la musique d'un film des années 70 qui s'appelle « À nous deux France ». Il joue notamment assez souvent avec le batteur français Georges Collier. Mais après la mort de ce dernier, donc en 1987, les apparitions de Slim en public sont assez rares. Et deux ans avant sa mort, Memphis Slim a été nommé en France commandeur de l'Ordre des Arts et des Lettres par Jacques Lang. Run here, baby. Memphis Slim meurt donc le 24 février 1988 à Paris et il est enterré donc au Galilee Memorial Gardens à Memphis, Tennessee. 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La chronique des petites notes bleues, une émission proposée par Bernard Dautan. I'm blue and lonesome. J'ai le blues et je suis seul, c'est par ce titre qu'on va se quitter aujourd'hui.

0: comme tous ceux qui chantent en ayant « Nothing to lose », retrouvez la suite des notes bleues dans la programmation qui va suivre.
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1: Rebonjour à tous et à toutes, je viens vous présenter les rencontres littéraires qui nous attendent dans cette belle semaine de juin à la librairie Ombre Blanche en partenariat avec Radio Radio. Le mardi 16 juin, une rencontre est prévue avec le traducteur et critique littéraire Richard Zénith, venu présenter son dernier ouvrage « Pechoa, l'œuvre vie » paru aux éditions du Seuil. Le lendemain, c'est Mathieu Méguévon qui nous attend à la librairie Ombre Blanche à partir de 18h pour une rencontre autour de son ouvrage paru aux éditions Christian Bourgeois, ouvrage intitulé « Mon nom est personne ». L'historienne, enseignante et chercheuse et membre du laboratoire d'histoire de l'université Rouen-Normandie, Ludivine Bantini, quant à elle, nous attend le jeudi 18 juin à partir de 18h pour une rencontre spéciale à l'occasion de la parution de « La bourse ou la vie », le Front populaire, histoire pour aujourd'hui, paru aux éditions La Découverte. Le lendemain, nous serons donc le vendredi 19 juin. Une autre historienne en la personne de Judith Lyon-Camp, qui est aussi directrice d'études à l'EHESS et qui viendra nous présenter son dernier ouvrage paru aux éditions du CNRS, Balzac nous appartient, une histoire politique de la transmission littéraire. Enfin, le samedi 20 juin, une rencontre à 11h, rencontre donc horaire exceptionnel. C'est à 11h que vous retrouverez la chercheuse et auteure en anthropologie du genre Catherine Monod-Béranger, qui viendra présenter son ouvrage paru aux éditions Autrement, ouvrage intitulé « Filles, garçons, à quoi s'identifier et comment se construire ». Et je vous indique aussi en postface que l'auteur de bande dessinée Fab Caro, l'auteur notamment de Zaï Zaï Zaï Zaï, Broadway, Folle à la Moule, Le Discours et J'en passe et des meilleurs, qui est l'actuel scénariste d'ailleurs des aventures d'Astérix et Obélix, fera une séance de dédicace au rayon BD pour présenter son dernier ouvrage « Les 5 amis, l'échappe belle » Extremis. Voilà, donc toutes ces rencontres sont à vivre, à part la dernière qui sera au rayon BD d'Ombre Blanche, toutes les rencontres sont à vivre à la librairie Ombre Blanche dans son antenne exposition, galerie et conférence qui se situe rue Mirepoix. Les rencontres, elles sont gratuites, donc n'hésitez pas à venir nombreux et nombreuses pour rencontrer les auteurs et autrices, leur poser des questions. Il y a toujours des temps de réponse au public, des temps de dédicace aussi sont prévus, donc voilà, n'hésitez pas, soyez curieux, soyez curieuses. Je vous souhaite une très très belle semaine à l'écoute de nos ondes. D'ailleurs, j'en profite pour dire que si vous ne pouvez pas vous rendre à Ombre Blanche, Ombre Blanche peut se rendre chez vous directement par le biais de la page podcast de la librairie d'Ombre Blanche, mais aussi sur nos antennes Radio Radio à partir de 13h30 du lundi au vendredi, où nous vous proposons des rencontres enregistrées dans cette librairie. Bonne fin de semaine à tous et à toutes.
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Et non, Édith Piaf ne fut pas la première à chanter Mon Légionnaire. Raymond Asseau pour les textes et Marguerite Monod pour la musique l'ont écrite en 1936 pour Marie Dubas, qu'il interprétera jusqu'aux États-Unis en 1939. Piaf viendra après. Mais dans l'inconscient français, Mon Légionnaire reste synonyme de la môme et de Serge Gainsbourg, qui a restauré la chanson à la dorure funk en 1987 sur ce qui sera son dernier album, You're Under Arrest.

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On croit souvent que Sidney Bechet a joué Petite Fleur avec une clarinette en 1952 dans sa toute première version instrumentale. Eh bien non, c'est au saxophone soprano qu'il a mis en forme ce qui deviendra l'ADN du jazz façon Bechet. Petite Fleur aura des paroles, 7 ans plus tard, en 1959, grâce à la plume de Fernand Bonifay et Mario Doua. Mouloudji, Annie Cordy, Tino Rossi, Henri Salvador, Manu Dibango, Angélique Kidjo et d'autres vont lui prêter leur voix et leur style. Outre-Atlantique, c'est Harry Connick Jr. qui fait refleurir le classique de Bechet façon crooner.

0: $750. 750 malheureux billets verts. Voilà ce que Richard Berry a récolté en vendant ses droits à vie pour cette chanson Louis Louis à sa maison d'édition. Il avait besoin de cet argent pour offrir une belle cérémonie de mariage à sa dulcinée. Sa chanson, croyait-il, ne connaîtrait jamais la gloire. L'histoire va lui donner tort. D'abord popularisée par les Kingsmen, dans un modèle de rock garage, elle sera reprise par la terre entière et manquera d'un rien de devenir l'hymne officiel de l'État de Washington. Standard rock, par excellence, elle a connu toutes les langues et tous les répertoires, du classique jusqu'à la musique industrielle. Mais c'est à Iggy Pop que revient la palme de la meilleure interprétation de Louis Louis en 1993.
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1: Jean-Paul Demoule est professeur émérite de proto-histoire européenne à l'Université de Paris 1, Panthéon-Sorbonne, et membre honoraire de l'Institut universitaire de France. Le samedi 20 septembre 2025, Jean-Paul Demoule était reçu à la librairie Ombre Blanche pour une rencontre autour de son dernier ouvrage, La France éternelle, une enquête archéologique parue aux éditions La Fabrique.

0: Bon, allez, on va commencer. Bonjour à toutes et à tous, et bonjour Jean-Paul Demoule.
1: Bonjour.
0: Merci d'avoir accepté notre invitation. Nous sommes ravis de vous accueillir une nouvelle fois à Toulouse, cette fois-ci pour la parution de votre dernier livre qui est publié à La Fabrique, qui s'appelle « La France éternelle, une enquête archéologique ». Vous êtes archéologue, préhistorien. Plus précisément, on va dire que vous êtes proto-historien, on y reviendra par la suite pour peut-être préciser pour celles et ceux qui ne connaîtraient pas spécifiquement ce terme. Professeur émérite à l'Université de Paris en Sorbonne, vous êtes également un chercheur engagé, puisqu'on peut vous lire régulièrement et depuis longtemps dans la presse spécialisée quotidienne, grand public, dans des tribunes notamment liées à l'archéologie. Surtout, j'utilise le terme de militer, mais vous avez milité pour la professionnalisation, la reconnaissance de l'archéologie française comme une discipline, disons, essentielle au développement des savoirs. Et vous prenez donc la parole dans le débat public aussi afin de mettre en valeur le rôle, disons, social de l'archéologie. Vous avez été aussi le premier président de l'Institut national d'archéologie préventive de 2001 à 2008, ce qu'on appelle l'INRAP, et que vous connaissez certainement. Institut qui a d'ailleurs été créé en même temps que l'inscription donc, de la loi sur l'archéologie préventive. Est-ce que vous pouvez nous expliquer, dans un premier temps, ce qu'est l'archéologie préventive pour celles et ceux qui ne connaîtraient pas ?
2: Donc, l'archéologie préventive, c'est les fouilles archéologiques que l'on fait avant un projet d'aménagement qui va détruire un site archéologique. Pour mémoire, chaque année, on bétonne, on artificialise 50 000 hectares, donc 500 km². Donc, la surface d'un département tous les 8 ans. Et il y a un site archéologique important sur un tracé d'autoroute, par exemple, en gros, tous les kilomètres. Donc, la France compte entre 5 et 10 millions de sites archéologiques de toute période. Et jusque dans les années 80, on a tout détruit très tranquillement. Donc si vous allez de Nice à Lille, 1200 km, dites-vous bien qu'il y a eu 1200 sites archéologiques importants qui ont été irrémédiablement détruits. Alors il y avait bien quelque chose qu'on appelait une archéologie de sauvetage, c'est-à-dire que des archéologues professionnels ou bénévoles couraient derrière les chenilles des bulldozers et ramassaient ce qui pouvait rester. Et donc, dans ma génération et la suivante, on était effarés quand on est arrivé sur le marché du travail dans les années 70. Donc, on a passé 30 ans à obtenir qu'il y ait une loi sur l'archéologie préventive. Elle existait dans la plupart des pays européens et il y a une loi qui concerne l'ensemble des pays, les 50 pays d'Europe, qui s'appelle la Convention de Malte, qui fait obligation à tous les États signataires, dont la France, a développé l'archéologie préventive. Donc l'archéologie préventive, ça veut dire que au lieu de courir derrière les bulldozers, c'est les bulldozers qui attendent qu'on ait fini les fouilles, mais en général, on les fait assez vite. Plus concrètement, les archéologues du ministère de la Culture dans chaque région, quand il y a un gros projet d'aménagement ou un petit dans une zone très sensible, prescrivent des sondages. Ces sondages sont faits par l'INRAP ou par des services de collectivité là où il y en a. Et s'il y a une fouille, si le site est important, à ce moment-là, il y aura une fouille qui est faite dans la moitié des cas. Donc en gros, il y a 2000 opérations de sondage chaque année. Il y a à peu près 500 fouilles archéologiques.
0: On a par exemple retrouvé un certain nombre de tombes de l'âge du bronze sur l'A69, par exemple.
2: Oui, puisqu'on est à Toulouse, à la fin des années 80, on a découvert le palais des rois Visigoths, qui était extrêmement bien conservé. C'était pas une hutte habitée par des barbares, c'était un très beau palais, et la municipalité de l'époque a tout fait détruire pour construire des logements de prestige. Donc il n'y avait pas encore tout à fait d'archéologie préventive à cette époque-là. La loi dit que quand c'est un gros aménageur, il paye, et en moyenne, ça lui coûte 1 ou 2% du coût des travaux, du budget général des travaux, donc coût qui va répercuter. Donc sachez que quand vous payez 10 euros sur un tracé d'autoroute, il y a 10 ou 20 centimes qui sont allés à l'archéologie, donc ça doit vous consoler.
0: Merci pour cette précision. Vous êtes l'auteur de nombreux ouvrages. Je vais en citer juste quelques-uns parce qu'il y en a pléthore. Qui a peur de l'archéologie récemment avec un autre éminent chercheur, Alain Schnapp, historien et archéologue. Homo Migrant, qui est un livre sorti il y a quelques temps aussi de la sortie d'Afrique au grand confinement, qui en fait fait écho énormément à cet ouvrage auquel on va parler. Mais où sont passés les Indo-Européens aussi en 2014. Et dernièrement, l'incroyable histoire de la préhistoire aussi aux éditions Les Arènes. Petite promotion en direct. Voilà. Et d'ailleurs, donc cet ouvrage en question, présenté aujourd'hui, c'est finalement une synthèse un petit peu de tout votre travail de recherche, un condensé, je dirais, assez puissant de vos travaux. Alors, je sais qu'il y a de nombreux archéologues toulousains qui auraient bien aimé être aux côtés de Jean-Paul de Moule aujourd'hui, mais j'ai décidé, moi, de prendre la place parce que c'est pas seulement un livre d'archéologie, c'est un livre aussi éminemment politique, dans un sens où, en gros, c'est une réflexion sur les usages publics, les usages, disons, politiques de l'histoire. Vous vous aventurez en proto-historien sur des périodes beaucoup plus récentes et donc qui parcourent l'Antiquité jusqu'à nos jours. On remonte même à la préhistoire. Donc un essai riche et fouillé qui traverse 1 million d'années du territoire de ces populations qu'on appelle aujourd'hui la France. Les Français, les Françaises y habitent. Un livre accessible aussi qui change notre regard sur les grands mythes, on va dire, fondateurs du pays pour bousculer nos certitudes, nos perceptions contemporaines de l'histoire, nos identités, en déconstruisant, disons, des images d'Épinal. On va en voir plusieurs aujourd'hui au cours de cet entretien. Donc c'est un livre dans lequel vous démontrez, en démontant l'idée que d'une France sans âge, d'une France éternelle, que l'histoire de France est avant tout un brassage, un buissonnement continu des populations, des cultures, des langues, des idées, des pratiques, des techniques. Une histoire aussi de frontières fluctuantes, que l'État-nation récent a figé dans nos mémoires collectives dans cette forme hexagonale, évidemment. Et c'est un livre donc avec, au final, une perspective politique qui nous permet de questionner aujourd'hui notre sentiment national, notre identité nationale, le regard qu'on peut porter sur les étrangers, et le retour sans cesse aussi de l'histoire nationale, du roman national porté par l'extrême droite. Et mettre finalement un condensé qui met à distance, je dirais, ce retour, cette ritournelle un petit peu de l'identité nationale, la mettre un petit peu à l'écart pour envisager de parler des vrais enjeux qui nous concernent aujourd'hui, à savoir l'accueil des réfugiés, la crise de l'accueil des réfugiés, l'augmentation des inégalités liées à l'économie libérale, le retour en force du nationalisme, le dérèglement climatique. Et éventuellement, on en parlera certainement aussi, penser à un avenir où le nationalisme peut-être s'éclipserait au profit d'un fédéralisme ou de nouvelles formes, en tout cas, de communauté. Est-ce que cette présentation vous semble assez juste ?
2: Tout à fait, je n'aurais pas fait mieux.
0: Merci beaucoup. J'aimerais bien commencer par la genèse du livre, donc en lisant un petit passage, et vous me direz par la suite ce que vous en pensez. Alors c'est vraiment dans l'introduction du livre. La France vient du fond des âges, elle vit, les siècles l'appellent, mais elle demeure elle-même au long du temps. Ses limites peuvent se modifier sans que change le relief, le climat, les fleuves, les mers, qui la marquent indéfiniment. Y habitent des peuples qu'étreignent, au cours de l'histoire, les épreuves les plus diverses, mais que la nature des choses, utilisée par la politique, pétrit sans cesse en une seule nation. Pourquoi avoir pris cette citation et de qui est-elle ?
2: Donc cette citation, comme vous l'avez tous reconnu, est de Charles de Gaulle. C'est la première phrase de ses Mémoires d'espoir qu'ils ont publiée en 67. Et elle m'a toujours paru emblématique justement d'une certaine vision de la France, c'est-à-dire l'idée d'une France éternelle, justement, d'où le titre. Et donc comme la première phrase dit que la France vient du fond des âges, ben, je me suis dit... c'est mon métier, le fond des âges, la préhistoire. Donc je vais questionner ce fond des âges et je vais organiser le livre en 12 chapitres chronologiques à partir des premières présence humaine il y a à peu près 1 million d'années sur l'actuel territoire français jusqu'à nos jours, donc 12 chapitres chronologiques, et les premières présences humaines, c'est ce qu'on appelle des Homo erectus, qui sont la première espèce humaine à être sortie d'Afrique, à se répandre dans l'ensemble de l'Asie et de l'Europe, et à continuer à évoluer.
0: Tout à fait, on va y revenir, ça effectivement c'est un point assez intéressant, vous revenez vraiment dans la nuit des temps, disons, que nous vend le Charles de Gaulle évidemment, mais avant de revenir sur cette construction de l'État-nation français, j'aimerais bien savoir exactement, l'archéologie détermine à quand remontent les premières traces de présence humaine sur notre territoire, le territoire français actuel.
2: Oui, donc c'est un million, un peu plus d'un million, sachant que les tracés les plus anciennes, c'est des outils qui sont clairement faits par l'homme. C'est comme ça que la préhistoire a commencé au milieu du 19e siècle, quand on a identifié ces plus anciens outils contemporains d'animaux disparus, puisque jusque-là, on avait la Bible, le monde a été créé il y a 6000 ans, et toutes les espèces biologique en même temps, donc tout était clair jusque-là. Donc petit à petit, la préhistoire va naître et être admise, sachant que jusqu'au début du XXe siècle, la lecture non littérale de la Bible était passible d'excommunication. Donc on a ces outils très anciens, les premiers restes humains, c'est seulement il y a 500 000 ans, c'est des dents par-ci par-là, et puis à partir de 400 000 ans, 300 000 ans, là on commence à avoir des vrais squelettes qui nous permettent de savoir à quoi ressemblaient nos ancêtres, si j'ose dire.
0: Et justement, si on parle de l'homme de Néandertal, par exemple, les premières traces sont à peu près moins 175 000, c'est ça? Ou est-ce qu'on peut remonter encore?
2: On peut remonter jusqu'à 300 000, mais, 300 000. Mais les traces vraiment deviennent vraiment, comme vous le disiez, à partir de 175 000, 150 000, elles deviennent vraiment tangibles. Parce que les erectus se sont répandus dans toute l'Europe et l'Asie, mais ils ont continué à évoluer. L'évolution, c'est que chaque enfant à naître, avec la loterie génétique, a certains gènes qui peuvent être nuisibles, comme les maladies génétiques, d'autres qui, au contraire, sont positifs. Et notamment le fait, pour un primate, d'avoir un cerveau plus complexe qui va lui permettre de mieux s'adapter à l'environnement donné où il se trouve, et donc de vivre plus longtemps, et donc de faire

0: Et que Homo sapiens, lui, arrive plutôt aux alentours de 40 000 ans sur le territoire français, c'est cela?
1: Oui, c'est-à-dire que les Erectus en Europe évoluent lentement, donc deviennent des hommes de Néandertal. Il y a 300 000 ans, l'homme de Néandertal, c'est l'homme préhistorique typique avec sa massue traînant sa femme par les cheveux. Mais en fait, en réalité, ils étaient très semblables à nous. En Asie, il y avait d'autres espèces, dont les Denisoviens. Et ceux qui sont restés en Afrique, qui se trouvaient bien en Afrique, deviennent à partir de 300 000 ans à peu près les actuel Homo sapiens. Et là, de nouveau, certains de ces sapiens, comme avant eux, certains des Erectus, vont sortir d'Afrique et ils vont se répandre cette fois non seulement en Europe et en Asie, mais atteindre aussi les Amériques par le détroit de Bering. Sachant qu'on est depuis 115 000 ans dans une période glaciaire, puisque l'histoire de la Terre, c'est des alternances de périodes glaciaires et d'interglaciaires. À cause d'oscillations de l'axe de la Terre par rapport au Soleil. On est actuellement dans un interglaciaire. Et donc, ceci se fait pendant une période de cette sortie d'Afrique et l'arrivée en France, l'actuel territoire français, vers 40 000 ans, comme vous le disiez, se fait pendant une période glaciaire où tout le nord de l'Europe jusqu'à la Belgique est couverte de glace et la moitié sud de l'Europe, c'est des zones de steppe avec des mammouths, des rennes, etc. Et c'est les gens qui. C'est aussi la période qu'on appelle le paléolithique supérieur, et c'est les gens qui nous ont laissé la grotte de Niaud, Cosquer, Lascaux, etc.
0: Et donc ça montre bien d'une part que la géographie
1: Oui.
0: française n'est pas éternelle, que on a eu des paysages extrêmement variés, différents dans l'histoire. À 40 000 ans, par exemple, la zone ici ressemblait plus à des steppes, disons.
1: Oui. Oui,
0: C'est
1: c'était une
0: ça?
1: zone de steppe. Il y avait plusieurs kilomètres de glace au-dessus de Grenoble et jusqu'à Lyon. Comme dans les périodes glaciaires, les eaux du globe sont stockées dans les glaces, donc le niveau de la mer est 130 mètres, 150 mètres plus bas. Donc on peut aller en Angleterre, sinon à pied sec, parce qu'il y a la suite du Rhin qui coule. Mais en tout cas, c'est tout à fait différent. Donc ce que dit le général de Gaulle, c'est en fait l'inverse, c'est-à-dire que ça a été sans arrêt, au contraire. Des mouvements très différents et l'État-nation, sans vouloir spoiler, c'est pas avant la Révolution française. Et en revanche, la géographie n'a pas arrêté de changer. J'ajoute que j'ai le plus grand respect pour le général de Gaulle, qui effectivement a sauvé l'honneur de notre pays en 1940 et a réussi plus ou moins bien la colonisation et même persuadé les forces alliées que la France devait faire partie des forces victorieuses, ce qui était quand même un tour de force.
0: Mais il avait une vision assez réductrice quand même de l'histoire.
1: Oui, par
0: Voilà.
1: ailleurs, il était maurrassien à l'origine, donc c'était effectivement la France éternelle, mais il faisait partie de son époque, c'était la culture de son époque. Mais comme c'est quelqu'un de très connu, ça m'a paru intéressant de partir de cette phrase qu'on peut retrouver chez beaucoup d'autres auteurs ou politiciens.
0: Alors, de fait, Homo sapiens arrive d'Afrique, en tout cas après de nombreux déplacements sur plusieurs millénaires, arrive sur le territoire français et semble grand remplacer finalement l'homme de Néandertal.
1: Oui, c'est le premier grand remplacement et il y en aura d'autres. Hein. Ils arrivent, ils se répandent, les sapiens se répandent dans le monde entier. Dans les Amériques, il n'y avait personne, mais en Asie, ils se mélangent, notamment aux Denisoviens, qui fait que les Asiatiques actuels, entre 6 et 8% de gènes de ces Denisoviens qui ont disparu, et en Europe, ils se mélangent aux Néandertaliens. Si bien que tous ici, dans cette salle, on a 3-4% de gènes néandertaliens. Donc il va y avoir des unions, des histoires d'amour, etc. Mais les néandertaliens disparaissent peu à peu. Les derniers sont signalés entre 30 et 25 000 ans. Donc il y a eu au moins 10 000 ans de coexistence entre les deux espèces. Et il faut se rappeler que globalement,

0: À cette époque, vers moins 100 000 ans, il y a, enfin un peu avant, donc vers moins 100 000 ans, il y a au moins une dizaine d'espèces humaines de par le monde, et que l'évolution, ce n'est pas du tout la file indienne avec le singe qui se redresse jusqu'à l'homme blanc et barbu. C'est au contraire, il faut imaginer un buissonnement permanent et de métissage continuel qui ont mené jusqu'aux sapiens actuels.
1: Donc, dès cet instant-là, on comprend qu'en fait, nos ancêtres sont des sangs mêlés.
0: Oui, bien sûr.
1: Et donc, il y a une autre étape aussi, un grand mélange qui va s'opérer. C'est à partir du moment où néolithique, donc néolithique, c'est moins 8000 à peu près le début, moins 6000.
0: Oui, ça apparaît au Proche-Orient vers moins 8000, moins 9000. Pourquoi donc l'invention de l'agriculture sédentaire qui va tout changer? Parce qu'à l'époque, il y a 10 000 ans, il y a à peu près 2 à 3 millions d'humains sur toute la planète. Et en 10 000 ans, c'est-à-dire 5% de la durée d'Homo sapiens, on va passer de 3 millions à 8 milliards, de petits groupes nomades, quelques dizaines de personnes au mégalopole actuel, et d'humains à peu près de différences sociales très peu visibles à la situation actuelle, où, comme vous le savez, les 20 personnes les plus riches du monde ont autant que les 50% d'humains les moins riches. Donc ça va être une rupture radicale. On appelle ça souvent dans notre jargon la révolution néolithique. Néolithique, l'âge de la pierre récente. Mais ça, c'est pas une révolution au sens que ça serait fait en quelques années. Ça prend plusieurs générations, des siècles, peut-être un millénaire, avec sûrement des retours en arrière, des échecs. Et c'est simplement pourquoi à ce moment-là, parce qu'effectivement, comme je disais tout à l'heure, on entre dans la période dite interglaciaire. Le principe de la domestication est connu parce que certains groupes de chasseurs-cueilleurs avaient déjà, pendant la glaciation, transformé des loups en chiens. Mais là, avec un climat cette fois propice, ils vont généraliser la domestication des animaux et des plantes, ce qui va créer un boom démographique. Les chasseuses-cueilleuses n'ayant enfant que tous les 3-4 ans, alors que les agricultrices des sociétés traditionnelles avaient un enfant pratiquement tous les ans. Donc boom démographique à partir des endroits où certains chasseurs-cueilleurs inventent l'agriculture et l'élevage. Il fallait un certain nombre de conditions, et même là où elles étaient toutes réunies, on observe que toutes n'ont pas fait le pas de passer d'un rapport d'immersion dans la nature qui fait que on représente par exemple surtout des animaux sur les grottes parce qu'on se vit comme une espèce animale comme une autre, à ce rapport de domination de la nature qui est le propre de l'espèce humaine.
1: Et si on fait on parle souvent d'Homo sapiens comme l'aboutissement finalement d'une espèce réfléchissante de savoir, mais est-ce que finalement Homo sapiens n'est pas surtout une espèce migrante de déplacement? Est-ce que ce ne serait pas inscrit finalement un petit peu dans son ADN?
0: Les premières migrations remontent, comme on le disait tout à l'heure, à 2 millions d'années. C'est les premiers Erectus qui sortent d'Afrique. On ne sait pas exactement pourquoi. On essaie de trouver des causes climatiques. De toute façon, ce n'est pas des migrations en serré. C'est à chaque génération, certains individus un peu plus curieux vont aller quelques kilomètres plus loin. Poussé, faute de mieux, par la curiosité, mais la curiosité, c'est pas un concept bien défini, mais en même temps, c'est caractéristique de l'espèce humaine. La curiosité, ça explique l'invention, l'exploration, les arts, l'amour, l'adultère, etc. Aller voir ailleurs si c'est plus intéressant. Donc ça, c'est faute de mieux. Mais après, quand on arrive au néolithique, là, effectivement, c'est la démographie qui va expliquer les migrations. Et dans nos régions, en Europe, les sapiens étaient très contents de leur sort. Ils vivaient, la steppe est remplacée par une forêt, et ils sont contents dans leur forêt. mais c'est au Proche-Orient qu'on invente, dans nos régions, qui a inventé l'agriculture et l'élevage, d'où une explosion démographique, le trop-plein par dans les différentes directions, et notamment en Europe, en passant par les Balkans, et vont petit à petit coloniser l'ensemble de l'Europe jusqu'à l'Atlantique. Et il faudra attendre Christophe Colomb, mais on peut considérer que la colonisation des Amériques n'est jamais que la continuation de ce grand mouvement de colonisation de la Terre pour des populations qui sont trop nombreuses. Donc effectivement, ça va être là ce grand emplacement, ce nouveau grand emplacement, puisque ces populations d'agriculteurs sont rapidement beaucoup plus nombreuses que les chasseurs-cueilleurs nomades descendants de Niue et de Lascaux, et vont les assimiler, ce que montre la génétique. La génétique montre que petit à petit, la culture des chasseurs-cueilleurs disparaît, mais les gènes des chasseurs-cueilleurs se trouvent présents chez les agriculteurs. Et dans cette salle, là encore, on a en moyenne un tiers de gènes qui viennent des indigènes du paléolithique supérieur descendants de Niue et Lascaux, et une bonne moitié de ces agriculteurs venu du Proche-Orient.
1: Si on avance un petit peu dans le temps, on va parler de la proto-histoire. Donc la proto-histoire, est-ce que vous pouvez juste nous dire un petit mot pour essayer de délimiter, essayer de nous expliquer ce que ça recoupe, quelle chronologie on peut lui attribuer?
0: C'est un terme qui n'est pas complètement défini, parce qu'en général, on considère des sociétés sont préhistoriques quand elles n'ont pas l'écriture et qu'elles sont historiques quand il y a l'écriture, puisque on a des témoignages écrits. Mais on passe pas rapidement de l'un à l'autre, donc on parle de proto-histoire pour ces périodes intermédiaires, ces périodes de transition, et notamment pour des sociétés sans écriture qui sont contemporaines de sociétés à écriture, comme par exemple les Gaulois, qui nous sont décrits les écrits des auteurs grecs, ou romains. Et donc moi, j'avais, quand j'enseignais à Paris, j'avais une chaire de proto-histoire européenne, justement, qui allait du néolithique jusqu'à l'arrivée des Romains. Donc c'est voilà ce terme. Et donc effectivement, on va arriver aux Gaulois.
1: Tout à fait. On arrive aux Gaulois dans cet ouvrage, puisqu'en fait, on va parler du premier mythe fondateur, finalement, l'un des premiers, c'est l'un des plus réputés. Mythe fondateur en France. Alors moi, il y a une chose qui m'a interpellé en lisant votre livre, c'est sa forme aussi également. Quand je l'ai lu, j'ai tout de suite pensé en fait à ce petit bouquin qui est celui d'Ernest Lavis, qui était le manuel enseigné par l'instruction nationale sous la Troisième République et qui était voilà distribué dans toutes les écoles, tous les enfants depuis 1884 jusqu'aux années 50 avaient ce livre. Et donc la construction de votre livre est un peu équivalente, c'est-à-dire qu'il y a au début un petit résumé qui nous amène à dire de quoi va parler un petit peu le chapitre, et puis à la fin un résumé qui reprend et la France dans ce cadre-là. Et donc j'aimerais bien vous lire un petit passage sur les Gaulois, et vous me direz ensuite ce que vous en pensez. Alors, nos pères, les Gaulois, vivaient à peu près comme les peuplades sauvages d'aujourd'hui. La Gaule fut attaquée par les Romains commandés par Jules César. Vercingétorix, le chef des Gaulois, défendit son pays avec courage, mais il fut vaincu à Alésia. Les Romains devinrent les maîtres de la Gaule, ils apprirent beaucoup de choses aux Gaulois. De belles villes furent bâties en Gaule. En ce temps, la Gaule devint chrétienne. Excusez-moi. Donc c'est un peu perturbant.
0: Non mais je comprends que vous soyez impressionné par.
1: Tout à fait, c'est limpide en fait.
0: Mais effectivement, pendant longtemps, nos ancêtres n'étaient pas du tout les Gaulois. Pourquoi ? Parce que les Gaulois, on n'a que la vision des vainqueurs, c'est-à-dire que c'est des sauvages qui vivent au fond des forêts, qui se battent tout nus, qui se rasent pas, donc qui mangent salement, etc. Donc c'était pas des ancêtres très acceptables. Donc les rois de France France, il descendait d'un inventé Francion, chef, un des fils de Priam pendant la guerre de Troie, parce que l'Iliade, c'est le plus ancien texte européen. Et les nobles disaient que les aristocrates qui descendaient des Francs, des guerriers francs, dont on va reparler juste après. Donc les Gaulois ne sont devenus des ancêtres qu'avec la Troisième République, justement quand se construit le récit national, et qui fait que la défaite d'Alésia devient acceptable, puisque la Troisième République se construit sur une défaite. C'est parce que Napoléon III est battu à Sedan que la République a pu être proclamée. Et en même temps, la Troisième République part à la constitution de son nouvel empire colonial en Afrique, en Asie du Sud-Est, et donc, comme il est expliqué dans un certain nombre de manuels, eh bien, on est en train de civiliser les sauvages. Et donc, comme les Romains nous ont civilisés, donc c'est en miroir et ça devient complètement acceptable. Donc, ça rend acceptable de commencer une histoire par une défaite, puisqu'on va quand même être civilisé. Et ce n'est pas un hasard si, en général, les Gaulois, on ne prend pas trop au sérieux quand on dit « nos ancêtres les Gaulois, c'est les gauloiseries, c'est Astérix, etc. Mais ils vont être repris sous le régime de Vichy. Pétain va faire des cérémonies à Gergovie et on va faire le parallèle. Et ben, les Gaulois ont été vaincus, mais grâce aux Romains, ils ont été civilisés. Les Français ont été vaincus et ils l'ont bien mérité, mais grâce à une collaboration efficace avec le vainqueur, un nouvel ordre nouveau va naître. Donc c'est à ce moment-là que les Gaulois reviennent pour quelques années au premier plan, et souvent les mouvements d'extrême droite actuels, si vous promenez sur les réseaux sociaux, continuent à se revendiquer des Gaulois. Mais effectivement, le récit de la vie, c'est complètement mythologique.
1: Bien sûr. Et également, dans ce récit de la Gaule, le personnage central est Vercingétorix. Il y a un petit passage dans la vie qui est dit aussi « Retenez bien le nom de Vercingétorix, qui a combattu pour défendre sa patrie et qui a souffert et qui est mort dans une affreuse prison. » Le terme de patrie ici est complètement inapproprié, anachronique. Est-ce qu'on peut dire qu'il y a un territoire gaulois ?
0: Oui, parce que dans chacun des 12 chapitres, je me pose la question, quel est le territoire qu'on pourrait appeler France, quelle langue, quelle culture, quel système politique, etc. Et là, à l'époque des Gaulois, en fait, il s'agit de la civilisation celtique qui s'étend des îles britanniques jusqu'à la République tchèque et qui comprend tout le sud de l'Allemagne. D'une part, donc c'est évidemment beaucoup plus large, et dans le territoire conquis par les Romains, donc il y a un bout de cet ensemble celtique, et bien d'une part César dit il y a trois grandes régions qui n'ont rien à voir les unes avec les autres du point de vue de la langue et des institutions, et deuxièmement, l'archéologie montre qu'il y a à peu près une soixantaine de petits États, l'archéologie est témoignage antique, il y a une soixantaine de petits États émergents qui ont chacune leur système monétaire, etc. Donc il n'y a, pas de patrie. Et en plus, pourquoi les Romains, la Gaule conquise par les Romains s'arrête au Rhin? Parce que César n'a pas envie d'aller plus loin, il préfère aller faire un putsch à Rome. Mais et comme il ne veut pas aller plus loin, il dit « Ah ben, j'ai conquis les Gaulois, après c'est les Germains, donc c'est autre chose ». Et l'archéologie montre clairement que de l'autre côté, c'est toujours la civilisation celtique, les Germains ne sont qu'au nord de l'Allemagne.
1: Et donc il y avait également pléthore de langues parlées par les Celtiques, par les Gaulois.
0: C'était à l'intérieur de l'ensemble des langues celtiques. Il y avait certainement divers langues et dialectes, sauf qu'on n'en connaît pas grand-chose. On a quelques rares textes, mais on sait que ça appartient à l'ensemble celtique, d'où viennent le breton, l'irlandais, le gallois, etc.
1: Tout à fait. Là, on va faire un autre saut dans le temps et on va parler de ce mythe aussi français des racines judéo-chrétiennes de la France, qui prennent place en particulier dans le légendaire national avec une autre date qui apparaît comme définissant donc ses origines culturelles, religieuses de la France, c'est le baptême de Clovis, dont on ne connaît d'ailleurs ni véritablement le lieu, ni la date, ni les circonstances précises, ni la portée en fait de cet événement qui est selon vous un non-événement. Quand et pourquoi apparaît ce mythe du baptême de Clovis et du fondateur d'identité religieuse française?
0: En fait, il revient au XIXe siècle quand il y a la contre-offensive catholique face à la déchristianisation progressive de la France. Et c'est là qu'on va fêter l'anniversaire du baptême de Clovis en 1896, si bien que on va refêter, comme vous en souvenez peut-être, le nouvel anniversaire en 1996. En fait, là, c'est pas moi qui l'ai inventé, c'est le plus grand historien français actuel sur cette période, c'est Bruno Dumézil. Il a écrit justement Le baptême de Clovis chez Gallimard, et il montre qu'en fait, on n'a aucun texte contemporain. Le récit, c'est Grégoire de Tours. Plus d'un siècle après, où visiblement Grégoire de Tours brode et s'inspire du baptême de Constantin, plus d'un siècle après, et de la Gaule romaine, puisqu'on est toujours dans la Gaule romaine où on parle différentes formes de latin, la Gaule romaine, elle est chrétienne depuis plus d'un siècle. Il y a les dits de Théodose qui l'imposent, les temples païens sont progressivement démolis, servent de carrière ou reconvertis en église. Donc Clovis arrive dans un pays parfaitement chrétien. Lui et ses soldats, à peu près 100 000 hommes, sont encore païens, mais donc vont être christianisés, vont être absorbés dans la Gaule romaine, et ils vont disparaître culturellement. Donc, si vous voulez, le roman national, il commence par la défaite des Gaulois face aux Romains, par la défaite des Romains face aux Francs qui prennent le contrôle de la Gaule, et par la défaite culturelle, cette fois, des Francs, qui vont disparaître en quelques générations, puisqu'ils sont 100 000 dans une population de 10 millions. Donc c'est un peu compliqué de commencer l'histoire nationale par trois défaites successives, et c'est pour ça qu'on y reviendra sans doute. L'archéologie justement du territoire métropolitain a été délaissée ou laissée aux notables, médecins, prêtres, etc., qui s'intéressaient à leurs petits instituteurs, qui s'intéressaient à leurs petits terroirs. Dans chaque grande capitale du monde, vous avez un grand musée national qui retrace toute l'histoire et l'archéologie nationale. En France, vous avez un grand musée national au centre de la capitale, ça s'appelle le Louvre, et il n'y a pas un objet qui vient du sol métropolitain, c'est l'Orient, la Grèce et Rome, parce que ça, c'est les vraies racines culturelles que se donnent les élites françaises qui sont formées à la culture gréco-romaine, etc.
1: Que Alain Schnapp appelle le complexe de Pausanias.
0: De Pausanias, oui, c'est ça. C'est ça, hein. Parce que Pausanias, qui était un historien grec du IIe siècle après, dit les Grecs, ils admirent les pyramides et tout ce qui est plus loin, mais pas ce qu'il y a chez eux. Donc ce mépris de l'archéologie par les élites françaises et jusqu'à nos jours, il est très significatif. Il faut attendre le Second Empire pour qu'on fonde le musée, ce qui est actuellement le musée d'archéologie nationale, qui est à Saint-Germain-en-Laye, donc très excentré, avec très peu de public et très peu de moyens, alors qu'on a fondé en 1846 l'école française d'Athènes, qui est le plus vieil institut archéologique du monde et qui va bénéficier de beaucoup de moyens, et que le Louvre, effectivement, va être refait encore sous la présidence Mitterrand, et qu'il y a quelques semaines, la directrice du Louvre s'est plaint qu'il lui manquait 600 millions, et le président de la République lui a fait tout de suite un chèque, et personne n'a pensé au musée de Saint-Germain-en-Laye qui se contenterait de 2 ou 3 millions, et où vous avez une très grande richesse archéologique de la plus lointaine préhistoire jusqu'au Moyen-Âge. Donc c'est un syndrome français tout à fait caractéristique, et régulièrement les mêmes personnes qui disent notre glorieux passé, il n'est pas enseigné, on n'en parle pas assez, on méprise, c'est le mémoricide, comme le dit le vicomte de Villiers, et ça va être les mêmes qui, effectivement, vont sans arrêt mettre des bâtons dans les roues. C'est ce qu'on raconte justement dans ce livre avec Alain Schnapp, qui a peur de l'archéologie, la France face à son passé. Il y a, c'est tout à fait très caractéristique de la France et complètement différent de ce qui se passe dans tous les autres pays.
1: Et est-ce qu'il y a une peur de l'archéologie? Est-ce qu'il y a aussi une forme un peu d'ignorance culturelle de la part des élites politiques?
0: C'est un mépris parce que c'est ce roman national fondé sur des fêtes. C'est effectivement le fait qu'à partir de la Renaissance, ce qui est noble, c'est toute la culture gréco-romaine. Et puis, c'est aussi des impératifs économiques puisque l'archéologie, ça coûte cher, ça va retarder l'avancement des autoroutes ou des aménagements. C'était il y a un peu plus d'un an, on a fait une tribune collective dans le journal Le Monde parce que la ministre de la Culture s'était indignée qu'on ait obligé un riche châtelain de faire des fouilles archéologiques puisqu'il réaménageait complètement le parc et le château. Et donc elle a dit il ne faut pas faire des trous pour le plaisir de faire des trous, et donc on a été obligé de lui répondre poliment. Mais c'est où le député Eric Ciotti dans les Alpes-Maritimes qui a fait annuler un arrêté de prescription archéologique dans la vallée de la Vésubie qui avait été dévastée, où il fallait faire des tas de terrassements. Donc terrassement veut dire découverte de sites, donc fouilles archéologiques, et il a obtenu que le préfet, puisque c'est le préfet qui décide en dernière instance, annule cet arrêté de fouille archéologique.
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1: Je voudrais faire venir un petit peu à l'actualité, notre histoire contemporaine. J'ai une citation aussi. Être français, ça ne peut pas être le hasard de la naissance. Être français, c'est une volonté. Ça, c'est une phrase de Gérald Darmanin qui l'a dit alors que le droit du sol était remis en cause à Mayotte entre décembre et avril dernier. Ça rappelle aussi la France, tu l'aimes ou tu la quittes, ce genre de phrase de Sarkozy, ça, je crois. Hein. Je sais plus qui avait sorti.
0: Non, le Front National.
1: C'est le Front National, oh, ben, kiff kiff. Est-ce qu'on retrouve dans l'histoire cette nécessité de prouver son identité, sa volonté d'appartenir à une nation?
0: Le droit du sol en France, il existe depuis le 15e siècle, avec des hauts et des bas, mais en gros depuis le 15e siècle. Alors ça pose aussi le problème de c'est quoi le sentiment national. Pendant tout l'Ancien Régime, vous n'avez pas de sentiment national. Vous aviez au sens une communauté de citoyens. Il n'y avait pas de citoyens, il y avait les sujets de rois, et ces rois étaient de droit divin. C'est Dieu qui les avait mis en place, et ils étaient sacrés dans tous les sens du terme. Et le territoire des rois s'agrandissait, rapetissait au gré des guerres, des mariages, etc. C'est à la Révolution française, et avec le romantisme, que cette idée de nation et d'état-nation existe. Ça n'existait pas avant comme vision de la collectivité, donc cette communauté de citoyens. C'est de là que ça date. Les paysans au Moyen-Âge ou sous l'Ancien Régime, ils parlaient des langues différentes, puisque on en reparlera peut-être, mais sous la Révolution encore, il n'y a que 10% de la population française qui parle le français standard. Il y a des tas de dialectes, de langues, etc., comme ici par exemple. Et donc chacun est dans sa communauté, ses habitudes, ses coutumes, sa culture. Il n'y a pas de sentiment national. Donc c'est seulement avec le 19e siècle où il y a une phrase célèbre de Ernest Renan, l'historien, qui dit être français, c'est un plébiscite de chaque jour. C'est-à-dire qu'on décide de l'être. Et c'est pas forcément de descendre de vers Saint-Gétorix et de et de Charlemagne. Donc c'est petit à petit que naît effectivement ce sentiment national.
1: Alors ça pose aussi la question effectivement de la langue. L'angle français. Alors, qu'est-ce qu'être français ? C'est pour en parler le français. Mais, dernièrement, Emmanuel Macron a créé la Cité internationale, a fondé la Cité internationale de la langue française à Villers-Cotterêts, en référence à une ordonnance de 1539, je crois, c'est ça. Oui. Qu'est-ce qu'elle dit, cette ordonnance de 1539 ?
0: Il y a toute une série d'articles, notamment celle qui établit le fait de faire des actes d'état civil par les curés dans tous les villages. C'est là que ça commence, même si les registres d'état civil conservés commencent guère avant la fin du XVIIe siècle. Et elle dit en particulier un article qui dit qu'on ne va plus faire les actes juridiques en latin, puisque plus personne le comprend, mais jusque-là, c'était effectivement la langue des juristes, c'est resté la langue de l'Église et même la langue de l'université jusqu'à la fin du XIXe siècle. Donc on ne comprend plus le latin, donc il faut le faire en langage maternel français. Ce que certains ont dit, ah ben, ça veut dire le français, langue administrative, partout. Mais en fait, c'est seulement en 1793, sous l'an II de la République, que ça devient obligatoire. Mais là, c'est simplement dans une langue maternelle de France. L'ordonnance de Villers-Cotterêts est reprise par sous Charles IX et est dit en français ou maternel. C'est-à-dire que si vous êtes à Toulouse, vous le faites en l'occitan local. Si vous êtes en Bretagne, vous le faites en breton, que les gens sachent pourquoi. Effectivement, ils sont jugés.
1: C'est ce qu'on appelle une langue vernaculaire.
0: Oui, c'est ça l'ensemble. Il y a des tas de langues et de dialectes fort différents dans l'ensemble de la France. Donc, c'était sympathique de créer cette cité de la langue française, mais l'appuyer sur l'édit de Villers-Cotterêts, ça repose sur un contresens historique et tous les historiens sont d'accord sur cette interprétation.
1: Et vous citez également un chiffre dans le livre qui dit qu'en 1999, il y avait 75 langues et dialectes parlés sur le territoire français. Donc, qui montre quand même qu'on a le français n'est pas la langue uniquement parlée sur le territoire français. Il y a un pluralisme aussi ici évident. Et que la langue française est nourrie de marqueurs de toutes les brassages culturels qui ont pu être opérés sur le territoire, qu'elle est marquée par les Grecs, par les Étrusques, par les Celtes, par les Romains, par les langues germaniques, par l'arabe, par les langues anglo-saxonnes aussi.
0: Oui, un très, très sympathique petit livre de l'écrivain Eric Orsena et du linguiste Cerculini, qui est le principal actuellement sur ce champ, qui s'appelle les mots immigrés, et qui suppose que la chef de la principale formation d'extrême droite veut prendre la parole, mais en fait, tous les mots qui sont immigrés, qui viennent d'ailleurs, s'en vont. Donc, en gros, elle peut à peu près rien dire. Et effectivement, le livre retrace, période par période, tous les apports de vocabulaire qui viennent de l'hébreu, de l'arabe, de l'espagnol, de l'italien, sans parler de l'envahissement complet par les langues par l'anglo-saxon dans la start-up nation et toute la langue des affaires, etc., ou un mot sur deux. Donc, si vous voulez, le français, c'est pas quelque chose d'immobile, c'est quelque chose qui a été sans arrêt refait, reproduit, remélangé. Si vous avez écouté Aya Nakamura pendant la...
1: Aya Nakamura.
0: Voilà. Pendant les Jeux Olympiques, elle chante une chanson très célèbre, ou Jaja. Ben, si vous connaissez que le français classique, vous comprenez pas tout. Et pourtant, pourtant c'est la chanteuse française la plus diffusée dans le monde. Et le dictionnaire de l'Académie, justement, représente, il n'y a eu que 9 éditions depuis sa création, et représente quelque chose de complètement figé. Donc ils ont essayé de résister, par exemple, contre la féminisation des noms de métiers. Il a fallu attendre 2021 pour qu'ils finissent par l'admettre, qu'on puisse parler d'une doctoresse, etc. Et comme l'ont remarqué des groupes de linguistes dans le dictionnaire, il y a par exemple le mot fellation, mais pas le mot cunilingus, entre autres. Donc, cette idée d'une langue figée est une négation de ce que peut être, de ce que peut être une langue qui, comme une nation, comme tout, est en évolution et en métissage permanent.
1: Alors, je tiens à préciser aussi que le livre, donc c'est fait que 230 pages, il est assez court, mais en fait, il est extrêmement dense, tout comme on sait. Et en annexe, on a également quelque chose qui peut nous aider à comprendre la géographie du territoire. C'est un ensemble de cartes qui sont bien, bien pratiques à la lecture. Et notamment, il y a une frise aussi chronologique qui revient sur l'ensemble un peu des déplacements humains sur le territoire actuel français. Et donc, entre autres, là, je vous fais une liste, hein, comme ça, vous allez voir, Romains, Francs, Vikings, Gitans, Juifs, Protestants, Vietnamiens, Cambodgiens, Laotiens, Antillais, Portugais, Espagnols, Italiens, Polonais, Russes, Syriens, Américains, Ukrainiens, Palestiniens. Où sont les Français ?
0: Oui, il y a à peu près un tiers des Français qui ont au moins un grand-père ou une grand-mère née à l'étranger. En plus, la France, c'est la dernière presqu'île de l'Europe, voire de l'Eurasie. Donc, c'est là où on peut pas aller, où on peut pas vraiment aller plus loin, même si certains essayent. Donc effectivement, ça a été un brassage permanent, ce qui posait des problèmes quand la raciologie née, d'abord scientifique et après seulement idéologique, née au XIXe siècle, c'est quoi la race française ? Donc on avait beaucoup de mal, donc on avait décidé qu'il y en avait deux, les grands blonds au nord et les petits bruns au sud, mais que c'était le seul cas où on pouvait mélanger des races de façon harmonieuse, parce que si vous pouvez mélanger les races, il n'y a plus de race à la fin, tout le monde se mélange, comme chacun peut le constater chaque jour. Donc c'était effectivement très, très compliqué, et je cite aussi une phrase du général de Gaulle qui dit, nous sommes quand même un peuple de race blanche, de culture gréco-romaine tradition catholique chrétienne et de racines chrétiennes. L'histoire de la race blanche, effectivement, là encore, il parlait, même si il a confié ça à Alain Perfitte. Dans les années 60, il n'y a plus aucun biologiste ne peut défendre le terme de race. Et d'ailleurs, dans ce cas-là, les Maghrébins mal vus, ils sont quand même de race blanche entre guillemets. C'est quelque chose qu'on va effectivement. Et qu'on est en droit de mettre en cause, tout comme les racines chrétiennes. Il y a toujours eu aussi des communautés juives en France, et actuellement, quand on fait des sondages d'opinion, il y a à peu près un tiers des Français qui se disent chrétiens, catholiques ou protestants, et il n'y a que 10% de mariages à l'église, et il n'y a que 7% de pratiquants, et il n'y a que 1% de pratiquants qui vont à la messe chaque semaine. Donc ces racines chrétiennes, sachant que si on part du fond des âges, eh bien, on avait toute la Gaule païenne, que le christianisme est longtemps assez païen, puisque on va inventer tout le culte des saints et tout le culte des reliques, contre lequel la réforme protestante s'indignera vigoureusement, et puis qu'après, ben, vous voyez apparaître d'autres formes, la franc-maçonnerie, et puis actuellement, il y a à peu près un demi-million de ou à 1 million de gens qui sont des sectes diverses et variées, sans compter les bouddhistes, les musulmans, les juifs, etc. Donc les racines chrétiennes, c'est quelque chose de très, très partiel. Et en tout cas, on n'a pas forcément besoin de racines. On a besoin surtout de repères, comme disait mon collègue Dominique Garcia, dont j'en profite pour faire de la pub, on a fait trois, un schnapp, Dominique Garcia et moi, on a fait trois interviews d'une heure sur le site d'Edoui Plenaire sur Mediapart à propos de l'archéologie du rapport entre France et archéologie, donc c'est en libre service.
1: Et Dominique Garcia, c'est le président actuel de l'INRAP,
0: actuel de l'INRAP, oui, c'est mon successeur.
1: Donc, au bout du compte, alors évidemment, on n'a pas parlé de toutes les périodes, parce que là, dans le livre de Jean-Paul Demoule, toutes les périodes sont racontées du point de vue des migrations, des changements de frontières. Comment on fait, au final, pour raconter l'histoire de France avec une diversité aussi forte en termes de culture, en termes de pratiques, de rites? Il y avait une idée quand même, je reviens sur Nicolas Sarkozy, lors de son premier mandat, de créer une maison de l'histoire de France. Qu'est-ce que vous pensez, vous avez parlé d'un musée d'archéologie nationale digne de ce nom, comment on pourrait mettre en récit une histoire aussi complexe? Est-ce qu'on en a la nécessité? Qu'est-ce que vous en pensez?
0: Bah, je pense que moi je suis enseignant, donc je pense d'un point de vue pédagogique, un musée bien fait, ça permet justement de dégonfler les mythes. Le musée d'histoire allemande qui se trouve en Allemagne, à Berlin, et il est très bien fait. Il fait pas il n'y a pas que les Germains au début, il y a aussi les Celtes, justement. Il ne fait pas l'impasse sur les communautés juives, évidemment sur le Troisième Reich. Donc on peut faire un musée bien fait. Et là encore, avec plusieurs collègues, on avait fait il y a 3-4 ans une tribune dans le journal Le Monde pour demander que dans l'île de la Cité, qui est en train de se vider, eh bien, face au Louvre, il y ait un grand musée d'histoire de France, à défaut de déménager suite Saint-Germain-en-Laye, quelque chose qui parcourt l'ensemble. Mais on s'est heurté à un silence poli de la part des autorités politiques, et pourtant on était allé très haut dans les contacts politiques. Donc on retombe aussi et toujours sur ce problème. Donc je pense qu'un musée peut être, disons plutôt un centre d'interprétation qui serait aussi un lieu de débat, de colloque, de rencontre, aurait tout à fait sa place et dégonflerait les mythes et présenterait une vraie référence faite par des vrais historiens face à des romans comme on peut citer au Puy du Fou, récemment à Moulins dans l'Allier, où il y a eu plusieurs représentations dites Murmures dans la Cité, financées par le milliardaire Sterrin. On pourrait faire non pas un contre-récit, mais une vraie histoire professionnelle pour l'ensemble des citoyennes et des citoyens.
1: Tout à fait. Une dernière question avant de passer la parole au public, c'est peut-être sur la portée de ce livre. Donc, c'est un livre extrêmement scientifique, très factuel, mais à la fin, vous vous autorisez aussi à imaginer, parce qu'une France éternelle, évidemment, on regarde vers le passé, mais une France éternelle voudrait dire qu'elle a vocation aussi à rester dans le temps. En fait, selon vous, la France n'a absolument pas vocation à être immuable dans cette forme-là, qu'elle va globalement changer, modifier, c'est de fait l'histoire des nations et des civilisations. Donc vous permettez aussi à imaginer des scénarios possibles à emprunter.
0: Oui, il y a une tendance lourde dans l'histoire humaine vers des regroupements politiques de plus en plus grands. Quand on arrive en Australie au 18e siècle, il y a 500 groupes ethniques différents. Actuellement, il y a 200 états-nations pour l'ensemble de la planète. Donc il y a des regroupements progressifs avec des hauts et des bas. Il y a des empires qui s'écroulent. Mais globalement, et déjà, Victor Hugo, Ernest Renan, il plaidait pour une fédération européenne. Il dit c'est des cultures assez proches, etc. Donc effectivement, je propose, même si c'est plus facile de prédire le passé que l'avenir, je propose 5 scénarios possibles pour lesquels je ne prends pas parti, dont celui, et que je ne vous raconte pas en détail, sinon vous n'aurez pas besoin de lire le livre, mais dans lequel, effectivement, l'un des scénarios possibles, ça serait une réussite du projet européen qui ne serait pas juste seulement un grand marché avec toutes sortes de gens en compétition les uns contre les autres, mais qui serait un État fédéral et social. C'est une des cinq possibilités.
1: Merci beaucoup. Vous voulez rajouter quelque chose peut-être ?
0: Je voulais citer justement une citation dans une des possibilités. C'est une citation donc qui remonte à 2017. Aujourd'hui, notre capitalisme mondial produit plus d'inégalités qu'il n'en a jamais créé dans nos pays développés. Le combat de la France doit permettre d'anticiper, de prévenir, de participer à modifier les règles internationales et au final d'humaniser ce capitalisme contemporain. Je ne sais pas si nous y parviendrons. Je ne sais d'ailleurs pas si ce capitalisme n'est pas en train de vivre ses dernières étapes en raison même de ses excès. Et c'est de qui ? Emmanuel Macron.
1: C'est dans Révolution, c'est ça ?
0: Pardon ?
1: C'est dans son livre Révolution.
0: Oui.
1: Ouais. Merci beaucoup Jean-Paul Demoule. On va passer aux questions du public. Vous pouvez applaudir. Alors, une première question là-bas.
3: Bonsoir à toutes et tous. Merci pour votre travail. J'ai lu quelques-uns de vos livres. Votre travail sur les Gaulois ou sur les Indo-Européens m'a interpellé par l'absence du phénomène basque. Je m'explique. Vous l'avez évoqué dans votre carte proto-basque. Pour autant, quand vous avez abordé les Gaulois et la différence des langues, vous n'avez pas parlé de cette question basque, à savoir que ce qui est au sud de la Garonne et à l'ouest de la Garonne était proto-basque ou basque avant l'arrivée des Romains. Et je suis toujours interpellé par le fait qu'on veuille critiquer le roman national, c'est une démarche auquel j'adhère, et dans cette démarche, et notamment critiquer le phénomène gaulois, on n'aborde pas plus la différence linguistique et culturelle des Gaulois, qu'on dit de manière généraliste, ou du moins, je l'ai vu peu dans votre travail, et on le voit peu dans le travail critique sur l'histoire et sur la nation gauloise. Je finis avec cette phrase, j'imagine très bien que si dans le sud-ouest de la France, on pose la question aux gens, est-ce que vos ancêtres, c'est les Gaulois dans le concept celtique, la plupart vous répondront oui, alors que leurs ancêtres n'étaient pas celtes, ils étaient proto-basques ou apparentés. Comment vous expliquez qu'il y ait une telle absence de cette notion basque dans l'histoire un petit peu officielle et même critique, alors que ça serait un argument très fort pour critiquer l'enjeu du mythe national et nos pères, les Gaulois celtiques. Voilà.
0: Oui, dans les cartes qu'il y a dans le livre, il y a aussi la carte de l'endroit où on parle le basque. Et dans la phrase de César que je citais tout à l'heure, la Gaule se divise en trois parties. Il y a ce qu'il appelle l'Aquitaine qui semble correspondre à une zone sans doute où on parlait le basque, puisque Gascogne, Vascon, basque, etc. C'était certainement beaucoup, beaucoup plus large à cette époque. Mais effectivement, il dit il y a trois régions qui n'ont aucun rapport les unes avec les autres. Alors sinon, du point de vue, il est clair que le basque est une langue à part. Du point de vue de la génétique, actuellement, on n'arrive pas vraiment à faire de différence entre les gens qui habitent au Pays Basque, les Basques donc, et les alentours, mais c'est une question qui reste ouverte. On n'arrive pas non plus à suivre une culture originelle qui remonterait au paléolithique et qui reviendrait, qui irait jusqu'à nos jours. En revanche, il y a une langue basque, il y a une identité basque, il y a une région autonome avec le basque officiel en Espagne, et la partie nord du Pays basque en France arrive effectivement à résister culturellement. Il y a même un lycée, un collège bilingue basque-français à Saint-Étienne-de-Baïgorry, etc. Voilà ce qu'on peut dire en l'état actuel, mais je vous rejoins effectivement le fait que les Basques soient une autre langue. Là, on parlait des 75 langues. Alors, une partie des 75 langues sont les langues d'outre-mer, mais quand quand le royaume de... Je considère dans mon livre que le royaume de France, au début, c'est juste l'île de France et un bout du centre. On peut considérer que c'est un état colonial parce qu'il va conquérir toute une série de régions où on parle des langues complètement différentes, la Bretagne, l'Alsace-Moselle, les Flandres, la Corse, etc., etc.
1: Une autre question ?
4: Oui, bonsoir. Ma question porte sur la sortie d'Erectus et de Sapiens d'Afrique. Pour savoir si on a une idée du temps qu'il aura fallu, pas à l'échelle d'un être, hein, mais pour arriver jusqu'à la côte atlantique en France, en Europe.
0: Les plus vieilles occurrences, c'est dans le Caucase, hein, si de Manissie en Géorgie, vers 1,8 million, donc pas loin de 2 millions. Et les plus anciennes dates... Pour l'instant, en Angleterre, sont aux alentours de 700 000, mais peut-être on en trouvera les plus récentes. Et en France, on a quelques traces fugaces du côté de Béziers, effectivement vers 1 million, sachant, comme je disais tout à l'heure, c'est seulement des outils, mais des outils dont on est sûr qui sont artificiels, parce qu'on a eu des fois, on avait trouvé dans les années 70, dans le Massif central, à Chillac, d'autres, des choses qu'on datait géologiquement à 2 millions d'années, mais ça s'est révélé la plupart du temps être des cailloux éclatés de manière naturelle. Donc voilà, on en est là. On a des dates en Chine vers 2 millions d'années, des dates en Indonésie vers 700 000. Donc c'est complètement abstrait quand on dit 100 000 ans. En général, on essaie de se représenter dans l'espace. Si cette salle fait 7 mètres de long et que l'histoire humaine, c'est donc 7 millions d'années, et bien Homo sapiens, c'est les 30 derniers centimètres, et la révolution néolithique, c'est les derniers millimètres. Donc on essaie de passer du temps à l'espace, mais on a énormément de mal avec ces chiffres. Il faut s'imaginer que ça a été vraiment très progressif à chaque génération, quelques-uns qui vont un peu plus loin, et sûrement avec des retours en arrière et des mélanges, mais en tout cas pas partir en rang serré. Contrairement à ce qui va se passer au néolithique, ben, il faudra seulement 2000 ans pour aller de la Grèce jusqu'à l'océan Atlantique, c'est-à-dire en général 30 km par génération. Les gens vont aller une partie du trop-plein du village va aller un peu plus loin parce qu'on n'a pas envie de gérer des communautés humaines trop importantes.
1: Une autre question, monsieur ?
5: Merci pour vos explications, et je vais lire votre livre évidemment avec J'espère. Beaucoup d'intérêt. Mais au sujet de ce récit national dont il a été question aujourd'hui, il y a une chose qui m'a toujours un peu choqué, préoccupé, et encore aujourd'hui, malgré les progrès de la science historique, de l'archéologie, etc., c'est l'utilisation... excessive et, à mon avis, abusive dans la recherche, et la recherche française particulièrement, du terme gallo-romain. Que pouvez-vous m'en dire ?
0: C'est effectivement propre à la France, parce que on ne parle pas de germano-romain dans le bout annexé, l'extrême sud de la Germanie, du côté de Cologne, etc. On ne parle pas de gréco-romain, etc. Vous avez raison de le signaler, c'est une manière de ne pas dire qu'on est romain, parce qu'en fait, l'un des grands emplacements successifs, cette fois pas tellement de population, parce que il y a 10 millions de Gaulois, il y a peut-être eu 500 000 de colons romains dispersés sur l'ensemble de la Gaule, donc c'est moins un grand emplacement de population qu'un grand emplacement culturel radical, sans doute le plus radical, parce que c'est la langue, le droit, les paysages, les paysages, je veux dire les monuments, l'art de vivre, etc. Tout a changé. Les Romains ont imposé leur mode de vie de Londres jusqu'en Syrie et en Afrique du Nord et jusqu'à Cologne en Allemagne ou Budapest. Donc c'est romano-romain, mais effectivement à chaque fois avec des adaptations et puis des effets, puisque le latin va très progressivement mal parlé par des Gaulois, évoluer très lentement et donner le français actuel 15 siècles plus tard. Donc c'est une espèce de nationalisme sous-jacent pour essayer de conserver les Gaulois. Vous avez des historiens d'art régulièrement qui disaient que finalement l'art gothique, c'est une résurgence de l'art celtique après le passage des Romains. Vous avez tout ce genre de choses, mais bon, voilà. Je vous rejoins tout à fait.
6: Merci d'abord, c'était super. Une question sur... c'est quoi votre position, par exemple, vous, sur l'arrivée, justement, des langues indo-européennes, donc sur l'ensemble de l'Europe, évidemment, mais en France en particulier? Et du coup, est-ce que vous le voyez plus avec l'agriculture ou avec des peuples nomades? Et qu'est-ce que ça change, selon vous, justement, par exemple, sur l'interprétation du maintien de langues un peu différentes, ben, par exemple, comme le basque qui a été mentionné avant? Est-ce que ça change vos interprétations ensuite sur, justement... Est-ce que les langues, les gens, les cultures, comment ça se connecte?
0: J'ai écrit un excellent livre de 800 pages qui s'appelle « Mais où sont passés les Indo-Européens ?» et je suis en train de rédiger une petite suite pour répondre à d'abondantes critiques. J'aurais été déçu s'il n'y en avait pas eu. J'ai été obligé de demander des médiations sur une notice Wikipédia parce qu'il y avait des tas d'attaques de l'extrême droite. Donc, en résumé, il y a un groupe de langues qu'on appelle indo-européennes qui sont apparentées entre elles et plus semblables entre elles que les langues sémitiques ou les langues finno-ougriennes de la Finlande et de la Hongrie. C'est les textes les plus anciens qu'on connaisse, c'est le grec, le hittite et le sanskrit de l'Inde, et tout ça remonte au mieux à moins 1500, mais sont déjà très différentes. Donc il s'est passé quelque chose bien avant. Certains ont dit ben c'était le néolithique, la diffusion de ces langues, mais en fait, effectivement, ça explique pas pourquoi il y a des langues non indo-européennes en Europe, comme le crétois du linéaire A, les langues ibériques, le picte, l'étrusque, etc. Ou alors c'est une migration, et ça remonte au XVIIIe siècle, c'est une invasion depuis les steppes, un peu comme les invasions dites barbares, sur lesquelles je n'ai pas eu le temps de revenir, mais qui n'étaient ni des invasions ni des barbares, qui viennent des steppes, l'Ukraine et la Russie méridionale. Et ça a été ravivé parce que à partir de 2015, des analyses génétiques ont montré que dans le nord de l'Europe, vous avez des gènes qui viennent en partie des steppes et que petit à petit, ça s'est répandu dans toute l'Europe. Alors, il y a énormément à dire, justement, quand vous lirez la suite, quand j'aurai bien pris le temps de la finir, vous verrez que le débat est en grande partie ouvert et que c'est une vision extrêmement, extrêmement sommaire de penser que les langues comme ça, c'est des choses homogènes. Que c'est homogène génétiquement, parce qu'on a des tas de contre-exemples. À la fin du néolithique, on a une vaste culture qui va de l'Espagne au Danemark, qu'on appelle le campaniforme, et les vases sont tous pareils. ou à peu près, mais génétiquement, ça n'a rien à voir. Donc, il faut imaginer que les langues, c'est pas un arbre généalogique avec des entités bien délimitées, mais c'est que, de même que les populations, c'est des mélanges également permanents. Et justement, je faisais allusion tout à l'heure à ce petit livre sur les mots immigrés, ben, où si vous prenez l'anglais, ben, l'anglais c'est presque un créole, puisque il n'y a qu'un tiers de mots germaniques, une bonne partie de mots qui viennent du français ou du latin, et il n'y a plus de déclinaison contrairement aux langues germaniques. L'ordre des mots est beaucoup plus proche du français, puisque ça vient de la conquête normande. Donc vous avez le roumain, même après nettoyage ethnique, si j'ose dire, il y a un tiers de mots slaves. Vous avez des tas d'exemples de langues qui sont des mélanges. Il y a des tas de linguistes qui le comprennent, mais vous avez quelques linguistes spécialisés langues indo-européennes qui sont accrochés sur cette vision d'un arbre généalogique avec des langues bien délimitées à chaque fois, alors que c'est effectivement des mélanges permanents. Donc voilà où j'en suis dans ma réflexion, et je vais essayer de terminer ce livre pour faire le point. Déjà, il y a une traduction anglaise il y a 2 ans où j'allais un petit peu plus loin dans ce qu'on pouvait dire à partir de la génétique. Voilà.
7: Pardon. Merci beaucoup d'avoir écrit ce livre qui, j'espère, propagera la tolérance. Et j'ai une petite question. Donc, génétiquement, on peut pas. La génétique montre qu'on est tous liés quelque part.
0: Hein. Oui.
7: Mais est-ce que l'art montre la même chose, la production artistique dans les siècles et les millénaires passés, ou est-ce qu'il y a vraiment des productions artistiques qui permettent de savoir d'où vient l'objet, et s'il y a des différences, est-ce qu'elles sont liées à la matière première qui a été utilisée, est-ce qu'elles sont liées au paysage, est-ce qu'on le sait ça?
0: Il y a ce qu'on appelle, nous, par commodité, quand on n'a pas de texte, ce qu'on appelle une culture archéologique, c'est que dans une région donnée, vous avez en gros le même type d'architecture, de rites funéraires, de formes de vases, de décors de poterie.

0: naissance, justement, on abandonne l'art gothique et qu'on insulte en disant c'est l'art des Goths, donc c'est un art barbare, et on revient au canon de l'art gréco-romain, on fait des frontons, des colonnes, comme à Versailles, etc., etc. Donc ces mélanges, ils sont effectivement... permanent, vous avez des moments de montée, puis après des moments de mélange, etc., etc. Merci beaucoup.
1: Merci beaucoup, Jean-Paul Demoule.

La France éternelle, une enquête archéologique, est parue à la Fabrique Édition. 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

0: Première phrase. Yves le Pestipon. Aujourd'hui, le pouvoir et la vie, Valérie Giscard d'Estaing.
1: Lorsque la voiture de commandement, dans laquelle j'avais passé la revue des troupes alignées le long des quais, s'est arrêtée place de la Bastille, au matin du 14 juillet 1974, je me suis demandé comment j'allais en descendre. Voilà la première phrase du Pouvoir et la vie, ouvrage publié en 1998 par Valéry Giscard d'Estaing. On ne relit pas assez le Pouvoir et la vie. L'attention de la critique se consacre presque entièrement au passage, publié quelques années plus tard, en 1994. Il est vrai que le premier roman de Giscard est une date et peut-être

même la date dans l'histoire de la littérature. Mais il ne faut pas oublier que cet académicien commença par publier en 3 tomes les mémoires de ses 7 ans à l'Élysée, reprenant ainsi une longue tradition de récits politiques à la première personne, plus ou moins écrits par leurs auteurs, comme Richelieu, Ray, Louis XIV, Churchill, le général de Gaulle. Qui a tenu, ou au moins précisément approché le pouvoir suprême, se trouve tenté, souvent au soir de sa vie, de raconter cette expérience qui l'a bouleversée, et dont il s'imagine que beaucoup de lecteurs désirent savoir les détails. Pendant des siècles, voire des millénaires, les puissants se sont retenus. On n'a pas les mémoires d'Alexandre le Grand ou de Genghis Khan. Auguste et Charlemagne ont évité de publier. Mais depuis le XVIIe siècle, on se retient moins. Au XXe et XXIe siècle, les puissants se racontent. Nicolas Sarkozy, Jacques Chirac et bien d'autres détenteurs, parfois d'un pur pouvoir médiatique ou artistique, ont cru bon de publier leurs actes. Giscard fut loin d'être le premier. On sait aujourd'hui qu'il fut loin d'être le dernier. Charles Pasqua rédigea ses mémoires. Obama et sa femme ont fait chacun les leurs. Bruno Le Maire a publié « Jour de pouvoir ». On doit à Brigitte Bardot, initiale bébé. Ce qui singularise Giscard, c'est qu'il passa des mémoires au roman. Chateaubriand publia René et Atala bien avant les mémoires d'outre-tombe. De Gaulle n'osa pas faire paraître son roman après ses mémoires de guerre. Malraux lui-même publia ses anti-mémoires longtemps après La condition humaine. Et il ne revint pas au roman après ses écrits autobiographiques. Jean-Jacques Rousseau lui-même rédigea les confessions après La nouvelle Héloïse. Le vieux Solers fit imprimer ses mémoires, intitulé paradoxalement un vrai roman, après avoir écrit Force roman. Giscard, tout au contraire, inaugura son œuvre littéraire par ses mémoires. Il publia plus tard 5 romans, la critique reconnaît, une forme de pentateuque. Le passage, La princesse et le président, Mathilda, La victoire de la grande armée, Loin du bruit du monde. C'est là un itinéraire original. Les mémoires, surtout d'un politique, relèvent traditionnellement d'un genre élevé, de la grandeur, des vastes perspectives, tandis que le roman peut n'être qu'une bluette, en tout cas un divertissement, une manière parfois profonde, mais qui n'engage guère, de dire l'insoutenable légèreté de l'être, ou ce qui revient au même, la nuit et le moment. L'histoire, avec un grand H d'un côté, les histoires, avec un petit H de l'autre. Chez Giscard même, l'héroïne de son illustre premier roman, Nathalie, se voit significativement privée d'un H. Pas de grand H, pas de H du tout, voilà le passage. Il y a toujours quelque chose de raté dans le roman, quelque chose qui manque. Le genre est bâtard, fils de l'histoire, du conte, de l'épopée, du récit de vie. Les mémoires, au contraire, sont censées dire la réussite, la gloire, la grandeur, parfois avec amertume. Elles construisent un tableau saisissant pour la postérité d'une geste héroïque, ou qui aurait pu l'être. Les mémoires sont essentiellement graves. Le personnage de roman, tel celui de l'éducation sentimentale, de Manon Lescaut, du Château, du Voyage au bout de la nuit, ou même de Don Quichotte, passe son temps plus ou moins perdu à rater dans un monde qui fout le camp. Une histoire sans hache. Giscard, étonnamment, installe le ratage, ou plutôt la possibilité du ratage, à la première phrase de ses mémoires. Lorsque la voiture de commandement dans laquelle j'avais passé la revue des troupes alignées le long des quais s'est arrêtée place de la Bastille au matin du 14 juillet 1974, je me suis demandé comment j'allais en descendre. On ne cesse de relire cette phrase dès qu'on l'a rencontrée. Lorsque la voiture de commandement dans laquelle j'avais passé la revue des troupes alignées le long des quais s'est arrêtée place de la Bastille au matin du 14 juillet 1974, je me suis demandé comment j'allais en descendre. Ça part de haut, avec la voiture de commandement, ça monte encore plus haut, avec la revue des troupes, ça grimpe du côté de la grande histoire, avec la Bastille, ça monte encore avec le 14 juillet 1914, qui est le premier 14 juillet du septennat de Giscard, et soudain, ça chute. D'abord l'interrogation au passé composé, je me suis demandé, puis la question du comment, la question terre à terre, sans sublime, du comment, pas la question du pourquoi, ni la question du jusqu'où, la question du comment. Puis la chute. Comment j'allais descendre? Qu'on écoute final. Descendre, descendre. Cendre, les feux du pouvoir, puis descendre. Pas les feux de l'amour, descendre. On était au haut, on va au bas, à la fois parce qu'il s'agit de descendre et parce qu'il y a du trivial dans le problème rencontré. Comment j'allais en descendre? On peut appeler ça du burlesque. On va de haut, du sublime, du grand vers le bas et le plat. Seulement, d'ordinaire, le burlesque est construit par un regard extérieur à l'acte. On voit Charlot tomber de loin. On raconte ce qui est arrivé à quelqu'un, ce qui prête à rire.
Là, c'est un burlesque intérieur, presque intime, sans acte. Le narrateur n'a conté à personne son interrogation. Il a su descendre de sa voiture. C'est à lui-même qu'il se demande. Il est seul. Tandis que l'histoire se déroule en 1974, tandis que l'histoire se rappelle par le 14 juillet et la Bastille, tandis que l'histoire se manifeste par la revue des troupes, il y a d'un côté l'immense pluriel des troupes qui appellerait un discours éventuel de Napoléon, de Gaulle ou de César, et de l'autre un jeu interrogatif, solitaire, fragile, qui se pose une question que n'importe qui pourrait se poser. Comment pourrais-je descendre de ma voiture ? Interrogation romanesque, vérité du roman, genre toujours essentiellement comique. On ne voit bien la vérité que d'en bas, là où surgit la question « Comment ? Comment faire ? Comment puis-je être si quand ? Comment s'en tirer ? Comment écrire ? Comment s'était-il rencontré ? Par hasard, comme tout le monde. Première phrase du roman Diderot, Jacques le Fataliste. Comment ? Telle est la question du roman. Comment descendre ? Telle est la première question des mémoires de Giscard. Quo non ascendet ? Le surintendant Fouquet, au milieu du XVIIe siècle, posait cette question sur ses armoiries. Jusqu'où ne montera-t-il pas ? Quo non ascendet ? Quo non ascendat ? Au contraire, jusqu'où ne monterai-je pas ? Cela pourrait être la question de tout puissant ambitieux, Louis XIV, Macron, Poutine, qui on veut, moi-même. Comment pourrais-je descendre ? Telle est la question incroyable de Giscard à l'orée du pouvoir et la vie. Le futur auteur du passage a déjà compris qu'écrire, c'est descendre, loin des feux et du brillant, descendre. Plus tard que rédigea la vie des hommes illustres ainsi que les vies parallèles, il eût soumuté presque entièrement la vie de ces hommes illustres, comme Périclès, à l'exercice du pouvoir. Leur vie n'était intéressante que dans la mesure où elle était glorieuse. Giscard retourne. La tradition issue de ce magnifique historien d'Antiquité. Il oppose, ou plutôt il met face à face, le pouvoir et la vie, et il les coordonne par « et ». Qui distingue et unit. Le pouvoir n'est pas la vie n'est pas le pouvoir, la vie ne rend pas valeur par l'exercice du pouvoir, il y a le pouvoir et il y a la vie travaille de l'intérieur le pouvoir, la vie est un parasite d'humour, comme un ver dans l'ordre et le fruit réglé du pouvoir, celui des revues de troupes, de l'histoire, la vie c'est descendre, ou plutôt comment descendre. Ce que Chateaubriand parfois montre dans les mémoires d'outre-tombe, histoire de cendre aussi, quand il fait paraître des rois ou des princes exilés dans la médiocrité de l'existence, ce que Goya aussi fait apparaître dans maints tableaux, Giscard l'installe à la première personne au tout début de ses mémoires. Il introduit l'interrogation, le rattache possible dans le lieu et le moment spectaculaire, quasi triomphaux, de l'exercice du pouvoir. Tout se passe comme si le jeu était étranger à son rôle, comme si la vie, avec ses questionnements idiots, fissurait par lui l'énorme édifice du pouvoir, le faisait descendre. Tout s'annonce dans le titre de l'œuvre. La phrase et la situation est au lieu du passage, d'une réalité à l'autre, de la voiture de commandement au sol, du pouvoir à la vie, et inversement, tout se révèle là, dans la conjonction de coordination, ce passage. Beaucoup mieux en somme et par soustraction que les mémoires de Philippe Solers, les mémoires de Giscard se présentent comme un vrai roman. Il est possible désormais en 2024 de les lire d'outre-tombe et d'en rire profondément. Je me demandais comment j'allais descendre. Question de Dieu. Juste avant de s'envoyer, non en l'air, mais sur terre, sous la forme de son fils. Question de l'incarnation, métaphysique et physique mêlée, sublime et triviale, tel est parfois l'art français de ne pas se taire. Risible mémoire, le roman même. Je me demandais comment j'allais descendre. 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

0: Allez, Pierre, on va passer maintenant à l'actualité des DVD et on va rester dans le cinéma français.
1: Une actualité qui est déjà un peu lointaine, puisque ça remonte à 75 ans. Ces deux films qui datent respectivement de 1949 et de 1952, L'Auberge du Péché de Jean de Marguenat et le Monsieur Taxi d'André Hunebelle. Alors tout cela, ça ne fait pas très histoire du cinéma, puisque ce sont des noms qui sont parfaitement oubliés. Pas tellement André Hunebelle, mais Jean de Marguenat. Alors commençons par le premier film, c'est L'Auberge du Péché, donc de Jean de Marguenat, film de 1949. On se rend compte que c'est une période qui est très mal connue, c'est le cinéma de la 4e République, c'est-à-dire que c'est après la guerre et c'est avant la Nouvelle Vague. C'est la période de ce que les défenseurs de la Nouvelle Vague et les journalistes appelleront avec un peu de mépris la qualité française, c'est-à-dire des films qui sont bien ficelés, avec des acteurs connus, qui ne gênent personne et avec des techniciens tout à fait au point. Donc l'un comme l'autre sont des films qui sont bien faits, qu'il est toujours intéressant de voir, non pas pour découvrir des œuvres exceptionnelles, non pas pour découvrir un cinéma d'auteur, mais pour comprendre ce qu'était peut-être la réaction du public qui allait en masse encore dans les salles de cinéma et qui essayait de trouver dans les salles de cinéma un reflet de sa propre existence. Donc c'est ce qui explique ce nombre incalculable de petits rôles qu'il y avait dans le cinéma français. Raymond Chira ou Olivier Barrault ont fait deux livres au moins sur ces acteurs qui sont un peu oubliés aujourd'hui, mais qui étaient connus de tout le monde. Alors commençons par le premier film. L'Auberge du Péché, c'est l'adaptation d'un roman qui s'appelle Café Noir de Georges-André Cuel, qui paraît chez Plomb en 1947. Et donc qui est adapté par Jean de Marguenat. Jean de Marguenat est quelqu'un dont la carrière a été importante, mais qui est totalement oublié. Il est né à Paris en 1893, c'est un aristocrate, il est aviateur pendant la Première Guerre mondiale. Après, il part aux États-Unis et là, il s'intéresse au cinéma. Et quand le cinéma parlant débute, début des années 30, il est l'un des responsables à Paris des versions françaises de films américains. Donc, il entre dans le cinéma et il fait des courts-métrages. Son seul film véritablement important qui reçoit un accueil public très large, c'est Adémaï au Moyen-Âge, film avec Noël qui a marqué la fin des années 30 et des années 40. Noël était un acteur très connu et c'est un film qui allait dans le sens du poil pour plaire à un grand public. J'ajoute que L'Auberge du Péché est son dernier film et qu'après il ne tournera plus. Donc, carrière brève, carrière pas extrêmement glorieuse, mais ça fait partie des tâcherons du cinéma français. Le film, donc, L'Auberge du Péché, est tourné en partie en Bourgogne, dans un gros village qui s'appelle Semur-en-Auxois. Et le reste était en studio. Et il est monté autour du personnage de Ginette Leclerc, dont j'ai dit un mot tout à l'heure. L'histoire, en deux mots, est une histoire assez simple. C'est une histoire policière. Ça se passe au début dans un café. Un café que tiennent donc Monsieur et Madame Rallier. Madame Rallier, c'est Alice Tissot. Monsieur Rallier, c'est Édouard Delmont, acteur très connu à l'époque. Et là, il y a une serveuse particulièrement aguichante qui s'appelle Gilberte et qui est interprétée par Ginette Leclerc. Or, il se produit un crime dont elle est témoin. On ne comprend pas très bien qu'est-ce qui s'est passé. Et elle récupère, la serveuse, un sac important avec beaucoup d'argent dedans. Donc, toute une enquête va se faire et cette enquête est menée par un commissaire de police en vacances, Jean-Pierre Kérien. Et donc, on va découvrir, en passant par toutes sortes de biais et toutes sortes d'impasses, quelle est la réalité. Il y a une affaire toute simple de gens qui ont dévalisé une banque, de mauvais garçons. Bon, peu importe. Ce qui est important, ce n'est pas l'intrigue en elle-même. L'intrigue, elle est relativement simple, même si on met du temps à savoir quels sont les vrais coupables. Mais c'est de voir comment, avec un tel sujet, on réussit à donner un côté réel, vrai, vraisemblable à toute cette histoire. Et ce côté réel, vraisemblable, tient à ce qu'il y a beaucoup d'acteurs qui sont connus de tous, même si aujourd'hui on les a oubliés. Alors un mot, c'est l'occasion de dire un mot de Ginette Leclerc. Ginette Leclerc a été l'une des grandes actrices du cinéma français et du théâtre français. On l'oublie aussi de la carrière au théâtre, dans les années 30, 40, mais qui s'est continuée jusqu'en 50. Et elle est née en 1912, elle est morte en 1992, et elle a tourné dans des films de toute première importance. J'en cite quelques-uns, c'est « Feu Mathias Pascal » de Pierre Chenal en 36, c'est « La femme du boulanger » de Marcel Pagnol en 38, c'est « Val d'enfer » de Maurice Tourneur en 1943, c'est « Le corbeau » de Clouzot en 43, la même année, c'est également « Au lendemain de la guerre, un homme marche dans la ville » de Marcello Pagliero en 1949, elle apparaît dans « Le plaisir » de Max Ophüls. Alors, la grande cassure qu'il y a eu dans la carrière de Ginette Leclerc, c'est qu'elle était très liée à un collaborateur. On reste dans le même climat. Et donc, elle a quelques ennuis au lendemain de la guerre. Elle est un petit peu mise à l'index, même si sa carrière redémarre. Et je voudrais citer à son propos, parce que c'est une actrice attachante, beaucoup plus intelligente qu'on ne pourrait croire, puisqu'on lui faisait jouer des rôles qui ne reposaient que sur son physique, particulièrement avenant, dire ce que Olivier Barraud et Raymond Chira en disent dans leur bouquin « Noir et blanc ». C'est une comédienne très fine, beaucoup plus sensible que ne le laisse supposer l'agressivité des rôles qu'on lui confia si souvent. Elle est toujours au moins juste et parfois grande. Et je crois que dans ce film, où, je ne l'ai pas dit tout à l'heure, elle joue un double rôle, c'est-à-dire la serveuse et sa sœur qui apparaît plus tard, deux personnages différents, il y a un vrai jeu d'acteurs. Donc, ne serait-ce que pour Ginette Leclerc, le film mérite d'être revu. À côté d'elle, donc, il y a, je les ai cités, Alice Tissot, il y a Édouard Delmont, qu'on a souvent vu dans les films de Pagnol, mais il y a également Howard Vernon, qui venait de tourner avec Melville. Et il y a également un autre acteur qu'on reverra plus tard dans un film de René, mais qui a beaucoup tourné, qui s'appelle Jean-Pierre Kérien, qui est le commissaire de police. Passons au second film, qui est Monsieur Taxi, qui date de 1952. C'est un film d'André Hunebelle. Alors André Hunebelle, on le connaît un peu mieux que Jean de Marguenat. C'est quelqu'un qui est dans le cinéma depuis plusieurs années, qui a commencé à tourner sous l'occupation et qui va, au lendemain de la guerre et surtout après 1950, ne pas arrêter d'enchaîner des succès commerciaux. Pas des succès de critique tellement, parce qu'on considère que c'est un peu une vieille barbe. Il arrive dans le cinéma alors qu'il a une cinquantaine d'années. Ce n'est pas la nouvelle vague. C'est quelqu'un qui est entre les deux. Donc, il va tourner énormément de films, et en particulier des films d'aventure, des films d'action, avec Jean Marais en particulier. Donc, c'est toute la série des Fantomas. Mais il tourne aussi Le Bossu, Fantomas, OSS 117, Le Miracle des Loups, Le Capitaine, Cadet Roussel. Ce sont des triomphes dans les salles. Il ne faut pas oublier que le cinéma, c'est aussi ça. Et, par exemple, Monsieur Taxi, dont je vais parler là tout de suite, est un film qui réunit 2 millions de spectateurs rien qu'en France. Donc, gros succès. Alors, de quoi s'agit-il ? C'est un film qui est bâti totalement autour de Michel Simon, qui joue le rôle principal. C'est un chauffeur de taxi. Nous sommes à Paris. Et autour de lui, il y a une multitude d'acteurs de second rôle. On reste dans le même type de cinéma. La liste est impressionnante. C'est-à-dire qu'il y a, dans des rôles divers, je les cite, Pauline Carton, Jeanne Fussier-Gir, Louis de Funès, Paul Azaïs, Paul Demange, Jean Carmé, etc. Donc, ça ne dit peut-être plus grand-chose à des gens qui ont aujourd'hui 20 ou 30 ans, mais c'était des acteurs connus de tous et surtout qui était capable de venir faire une panne dans un studio, de tourner une ou deux scènes, mais qui restait, qui enchaînait d'un film à l'autre. Alors, l'histoire de M. Taxi est une histoire relativement simple, là aussi. C'est quelqu'un qui est conducteur de taxi dans Paris, ce qui permet de voir Paris à l'époque, le Paris du début des années 50, très différent du Paris d'aujourd'hui. Il y a deux couples, lui et sa femme, ils s'entendent très bien. Sa belle-sœur et son beau-frère, c'est un couple beaucoup plus... Ils ont une bonne cinquantaine d'années, hein, qui se disputent, mais... qui finissent toujours par se réconcilier. Et puis, une petite intrigue qui est un petit peu, je ne dis pas policière, mais dans sa voiture, un jour, dans le taxi, il y a une passagère qui a laissé un sac avec beaucoup, beaucoup, beaucoup d'argent à l'intérieur. Donc, tout le dilemme est de savoir s'il va garder l'argent pour lui ou s'il va le rapporter à celle qu'il a laissée.
0: Sujet qui avait déjà été traité dans les années 50 dans un film noir qui s'appelait La Tigresse.
1: Oui, mais ça a dû être traité à peu près au même moment. C'est un sujet dans l'air du temps, si on
0: Exactement.
1: Peut dire. Bon, donc, peu importe l'intrigue, ce qui est intéressant, c'est le jeu des acteurs. C'est d'avoir cette vision d'une France moyenne, c'est-à-dire bien se dire que les nombreux spectateurs qui allaient voir Monsieur Taxi ou qui allaient voir l'Auberge du Péché allaient au cinéma pour un cinéma de distraction qui ne prenait pas la tête, mais qui leur permettait de retrouver des personnages qui faisaient partie de leur vie. Tout le monde savait qui était Pauline Carton, tout le monde savait qui était Jeanne Fusier-Gire. Et donc, c'était intéressant de se dire, tiens, qu'est-ce qu'il va faire là? Quel rôle va-t-il jouer? Ou va-t-elle jouer? Par exemple, dans Monsieur Taxi, ce qui est tout à fait typique de l'époque, on est dans un milieu français très moyen, pas très riche, mais on se retrouve autour d'une table.
0: Milieu ouvrier, quand même.
1: Milieu, oui, et on mange bien, on picole un peu, on chante à la fin du repas. Mais il y a aussi, parce qu'il faut bien que le spectateur puisse se rincer l'œil, une petite séquence qui se passe dans une maison close. Il y a aussi une séquence qui se passe dans un cabaret. Donc tout ça, c'est le cocktail qu'on pouvait servir dans les salles de cinéma à cette époque et qui marchait très bien. Et je dois dire que même si on n'a pas connu cette époque ou pas de près, ben, c'est un petit charme nostalgique et c'est bien qu'on revoie ces films. Je précise, dernière chose, qu'ils sont tous présentés, on ne la voit pas à l'écran, mais ce qu'elle dit est très bien, par Cécile Dubost, qui fait des compléments pour ces deux films.
0: Merci, merci beaucoup, Pierre. Crier.
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3: Rebonjour à tous et à toutes. Je viens vous présenter les rencontres littéraires qui nous attendent dans cette belle semaine de juin à la librairie Ombre Blanche en partenariat avec Radio Radio. Le mardi 16 juin, une rencontre est prévue avec le traducteur et critique littéraire Richard Zenith, venu présenter son dernier ouvrage, Pechoa, l'œuvre vie, paru aux éditions du Seuil. Le lendemain, c'est Mathieu Méguévon qui nous attend à la librairie Ombre Blanche à partir de 18h pour une rencontre autour de son ouvrage paru aux éditions Christian Bourgeois, ouvrage intitulé « Mon nom est personne ». L'historienne, enseignante et chercheuse et membre du laboratoire d'histoire de l'université Rouen-Normandie, Ludivine Bantini, quant à elle, nous attend le jeudi 18 juin à partir de 18h pour une rencontre spéciale à l'occasion de la parution de « La bourse ou la vie », le Front populaire, histoire pour aujourd'hui, paru aux éditions La Découverte. Le lendemain, nous serons donc le vendredi 19 juin. Une autre historienne, en la personne de Judith Lyon-Camp, qui est aussi directrice d'études à l'EHESS, et qui viendra nous présenter son dernier ouvrage paru aux éditions du CNRS, Balzac nous appartient, une histoire politique de la transmission littéraire. Enfin, le samedi 20 juin, une rencontre à 11h, rencontre donc horaire exceptionnel. C'est à 11h que vous retrouverez la chercheuse et auteure en anthropologie du genre Catherine Monod-Béranger, qui viendra présenter son ouvrage paru aux éditions Autrement, ouvrage intitulé « Filles, garçons, à quoi s'identifier et comment se construire ». Et je vous indique aussi en postface que l'auteur de bande dessinée Fab Caro, l'auteur notamment de Zaï Zaï Zaï Zaï, Broadway, Folle à la Moule, Le Discours et J'en passe et des meilleurs, qui est l'actuel scénariste d'ailleurs des aventures d'Astérix et Obélix, fera une séance de dédicace au rayon BD pour présenter son dernier ouvrage « Les 5 amis, l'échappe belle in extremis ». Voilà, donc toutes ces rencontres sont à vivre, à part la dernière qui sera au rayon BD d'Ombre Blanche, toutes les rencontres sont à vivre à la librairie Ombre Blanche dans son antenne exposition, galerie et conférence qui se situe rue Mirepoix. Les rencontres, elles sont gratuites, donc n'hésitez pas à venir nombreux et nombreuses pour rencontrer les auteurs et autrices, leur poser des questions. Il y a toujours des temps de réponse au public, des temps de dédicace aussi sont prévus. Donc voilà, n'hésitez pas, soyez curieux, soyez curieuses. Je vous souhaite une très très belle semaine à l'écoute de nos ondes. D'ailleurs, j'en profite pour dire que si vous ne pouvez pas vous rendre à Ombre Blanche, Ombre Blanche peut se rendre chez vous directement par le biais de la page podcast de la librairie d'Ombre Blanche, mais aussi sur nos antennes Radio Radio à partir de 13h30 du lundi au vendredi où nous vous proposons des rencontres enregistrées dans cette librairie. Bonne fin de semaine à tous et à toutes.
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0: fait. 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
4: Dominique Ozel est directeur des éditions Priva. Il a occupé les postes de conservateur de la Cinémathèque de Toulouse et directeur littéraire chez Milan. Samedi 25 avril 2026, la librairie Ombre Blanche recevait Dominique Ozel à l'occasion de la parution de « L'amour est une fête » selon Renoir aux éditions Atelier HD. Dans ce récit romanesque doublé d'une enquête historique, l'auteur raconte l'histoire de la création du tableau hors norme d'Auguste Renoir, le bal du moulin de la Galette, il y a 150 ans. La rencontre était menée par Brice Torrecillas. Bonne écoute.

0: Bonjour à toutes et bonjour à tous. Ravi au nom de la librairie Ombre Blanche d'accueillir Dominique Ozel. Dominique Ozel, vous le connaissez, directeur de la maison d'édition Priva, natif de Marcillac en Aveyron. Il a créé à 15 ans un ciné-club. Il a été 4 ans conservateur de la Cinémathèque de Toulouse. Durant 21 ans, directeur littéraire chez Milan, il est titulaire d'un doctorat d'études cinématographiques. Il a enseigné l'histoire du cinéma à l'Université de Montréal et à l'Université de Toulouse Jean Jaurès et auteur de nombreux ouvrages sur l'histoire et l'esthétique du cinéma. Est-ce que j'en cite quelques-uns ? Un siècle de cinéma, 100 ans de rêve, le cinéma, autour de Farbik de Georges Rouquier, Parole de François Truffaut, le cinéma, ça c'est encore, toujours aux éditions de Milan. Il y a eu deux éditions, c'est ça ?
1: Oui, c'est ça.
0: Hein, 2000 et 2013. Et puis le précédent dans la même collection que l'ouvrage dont nous allons parler, Ouvrier artisan du beau, qui était dédié à Caillebotte, aux ateliers Henri Dougier. Et donc aujourd'hui, on va parler plus particulièrement de L'amour est une fête. Et ce n'est plus Caillebotte, même si on verra qu'ils sont liés. Il est dédié, celui-ci, à Renoir, le roman d'un chef-d'œuvre. Et Dominique, donc, merci d'être là. Et vous aviez l'intention de faire circuler des documents.
1: Oui, oui, éventuellement, un tirage du tableau. Alors, ça n'est qu'une photocopie de piètre qualité.
0: Oui, parce que...
1: Voilà, que les personnes qui vont nous écouter parler, même si on connaît ce tableau, parce qu'il est un peu mythique, c'est un des tableaux les plus connus de Renoir,
0: avant,
1: sous les yeux. Mais je pense que je n'ai pas imprimé assez de feuilles. Je ne pensais pas qu'un samedi après-midi de vacances, il y aurait autant de monde. Merci d'être là. Et merci à la librairie Ombre Blanche de nous accueillir. Et aujourd'hui, c'est la journée des librairies indépendantes.
0: Et oui, ce qui correspond à la Sant Jordi chez les Catalans.
1: Voilà.
0: Une rose et un livre.
1: Exactement, voilà. Donc on est dans une librairie indépendante et ça fait du bien.
0: Mais bonne fête. Bonne fête. Donc vous l'avez compris, c'est un livre sur un tableau, le tableau de Renoir, le fameux bal du moulin de la Galette. Mais avant d'aborder le tableau, moi j'aimerais bien que vous me parliez de l'éditeur et de cette collection. Comment ça s'est passé ? Est-ce qu'ils sont venus à vous pour Caillebotte et puis je voulais en parler parce que leurs ouvrages sont particulièrement soignés. L'éditeur que vous êtes, ça doit le toucher.
1: Alors c'est une collection qui s'appelle Le roman d'un chef-d'œuvre qui a été créée par Henri Dougier. Alors Henri Dougier, c'était le créateur des éditions Autrement qui avait publié Inconnu à cette adresse et plein de beaux livres. Et il a vendu il y a plusieurs années cette maison d'édition à Flammarion. Et puis il s'est dit, je vais prendre retraite. Et puis quand on aime le livre, on se dit non, je ne peux pas prendre ma retraite. Et il a créé cette maison d'édition qui s'appelle les Ateliers Henri Dougier. Et il a créé plusieurs collections, dont cette collection. Et il y a quelques années, j'avais vu à la librairie Ombre Blanche, justement, le roman d'un chef-d'œuvre dédié à Edward Hopper et un tableau d'Edward Hopper. J'ai adoré, évidemment, le traitement de cette toile, parce qu'on est dans de la fiction, mais on est aussi dans une découverte du tableau, sa genèse. Pourquoi le peintre a peint ceci ou cela, la réception aussi lorsque le tableau est présenté. Et le lendemain, après l'avoir lu, je lui envoie un mail et je lui dis « Voilà, j'aime beaucoup votre collection, je suis éditeur et il y a deux tableaux qui m'intéresseraient, ou du moins deux peintres, Rosa Bonheur et Gustave Caillebotte. » Et Rosa Bonheur, je lui proposais deux ou trois tableaux de Rosa Bonheur parce que ce sont souvent des animaux. Il n'y avait pas un tableau précis. Et j'avais proposé les raboteurs de parquet de Gustave Caillebotte, qui est un tableau que j'avais découvert lorsque j'avais 12 ans avec mon grand-père à Paris. C'est un tableau qui m'avait impressionné. Déjà, le titre était assez singulier, les raboteurs de parquet. Et ce tableau m'avait impressionné. Et je crois que 30 minutes après, il me renvoie un mail en me disant « On se voit à Paris et on va faire les raboteurs de parquet.
0: Ah, » voilà. C'est génial.
1: Et il se trouve que J'ai mis beaucoup de temps pour l'écrire, 1 an et demi. Et puis, il m'appelle un jour en me disant « Mais quand est-ce que vous me rendez votre texte ?» Je dis « Ça arrive. » Il me dit « Parce qu'il va y avoir une grande rétrospective à Orsay de Gustave Caillebotte. » Et alors là, évidemment, j'ai accéléré un petit peu l'écriture.
0: Et c'est le même cas pour Renoir.
1: Voilà. Et alors, comme Caillebotte a assez bien fonctionné en librairie, lorsqu'on a su qu'il y avait cette grande rétrospective Renoir au musée d'Orsay, rétrospective pour les 40 ans du musée d'Orsay et aussi pour l'anniversaire de ce tableau. Donc, on s'est dit, ça serait bien de sortir quelque chose. Et j'ai su que ce tableau serait dans la rétrospective. Alors, c'est un tableau qui appartient aux collections du musée d'Orsay, mais qu'il ferait partie de l'exposition, qui est une exposition organisée par un musée américain et un musée anglais. Et voilà, quand j'ai su qu'il y avait ce tableau,
0: Mais rassurez-moi, parce que Caillebotte, c'est vous qui l'avez proposé. Et puis là, vous sautez sur l'occasion, mais pour autant, vous aimiez ce tableau.
1: J'aimais beaucoup ce tableau, et peut-être qu'on va en parler. Il y a un lien évident entre Gustave Caillebotte et Auguste Renoir. Donc, j'ai l'impression que j'ai écrit un peu la suite de Artisan, ouvrier du beau, avec
0: L'amour est une fête.
1: Voilà. Et donc, cette exposition, elle a démarré à Orsay il y a quelques semaines, il y a même un peu plus d'un mois, jusqu'à mi-juillet. C'est un succès fou, quoi. On ne peut pas réserver avant 6 semaines, là, actuellement, pour pouvoir viser cette expo.
0: Vous aurez un passe-droit, j'espère.
1: Non, je la verrai en juin, parce que je n'ai pas pu avoir des places pour le week-end dernier. Et juste un détail, c'est une exposition donc, consacrée à Renoir, L'amour est une fête. Et il y a une deuxième exposition au musée d'Orsay sur Renoir dessinateur. Et là, c'est les pastels, les fusains, etc. Et Cocorico, l'affiche de cette exposition, elle reprend un pastel de la Fondation Bemberg qui a prêté un pastel pour cette exposition.
0: Ah oui,
1: on a deux expositions autour de Renoir et c'est très intéressant parce que cette exposition sur les pastels, elle montre combien Renoir était un très bon dessinateur et c'est, je trouve, un petit peu l'antichambre de la création de ces tableaux, de voir quel personnage il était dans sa dextérité pour dessiner. Et ça n'est pas que des couleurs et de l'impressionnisme, Renoir.
0: On va y revenir. C'est Beaumarchais, je crois, qui disait « En France, tout finit par des chansons ». Vous, votre livre, il commence par une chanson.
1: Oui, une chanson qui ne date pas de l'époque de Renoir, puisque c'est une chanson de 1946, mais c'est une chanson interprétée par Lucienne Delisle, et c'est le bal du Moulin de la Galette. Et c'est vrai qu'en écrivant le livre, parfois, pour démarrer le matin tôt, je mettais cette chanson.
0: Et que vous connaissiez ou que vous avez découverte en faisant le livre ?
1: Je la connaissais, oui. La connaissais vaguement, mais j'ai acheté une compilation de chansons sur les guinguettes. Et voilà, et pour me booster le matin, voilà.
0: Bien, ouais.
1: Ah non, quelqu'un serait arrivé, aurait dit, celui-là, il est d'un autre siècle, c'est pas possible, voilà. Alors c'était un DVD, mais on avait l'impression que c'était un gramophone qui jouait ça, parce que ce sont de très vieux enregistrements. Ouais. Et voilà, et ça m'a amusé de reproduire les textes de cette chanson, parce que, évidemment, les créateurs de cette chanson, je pense, se sont inspirés du tableau.
0: Hein, oui, voilà. Ça me semble un peu évident. Mais alors, plongeons justement le fameux Moulin de la Galette, parce qu'on découvre au-delà du tableau le modèle, c'est-à-dire le Moulin de la Galette lui-même, qui était fréquenté par une population complètement hétérogène.
1: Ah, complètement hétérogène. Il y avait beaucoup d'artistes, il y avait des personnes qui habitaient évidemment dans les lieux, des bonnes, il y avait beaucoup d'artistes aussi. Il y avait aussi, alors c'était pas vraiment de la prostitution, mais il y avait quand même des dames qui venaient là pour essayer de compter fleurette avec quelqu'un. Et c'était un lieu qui, au départ, c'était des moulins, évidemment, farine, etc.
0: Ouais.
1: Et puis avec le temps, les propriétaires de deux moulins ont décidé de dédier ces lieux à du festif, on dirait du café-concert.
0: On est en quelle année, là ?
1: Alors là, on est en 1840. 50 à peu près, voilà, et ça perdure évidemment jusqu'en 1876, année où Renoir donc peint ce tableau. Et Moulin de la Galette, parce qu'on mangeait de la galette, on mangeait des galettes, ah on oui. buvait du sirop de grenadine, du vin de Montmartre, évidemment, et aussi on buvait du lait, voilà, diverses choses. Et puis il y avait un orchestre, évidemment, alors de piètre qualité, d'après les recherches que j'ai faites, c'était vraiment de la musique avec plein de canards, etc. Mais c'était pas grave parce que la musique, elle était aussi dans les lieux, les gens parlaient, papotaient.
0: Mais ça rassemblait vraiment beaucoup de monde.
1: Ah oui, il y avait énormément de monde. C'était le dimanche, voilà. Et évidemment, l'été, le bal se prolongeait jusqu'à minuit. Et donc, dans la cour, voilà, les gens dansaient, s'amusaient et discuter, et c'était à la fois de l'amitié, de l'amour, de la joie, alors qu'à quelques centaines de mètres, il y avait des tombes dans lesquelles étaient des personnes qui avaient été tuées durant la Commune. Donc c'est intéressant de voir que Auguste Renoir, et c'est vrai qu'on dit que c'était le peintre du bonheur, oui. a voulu figer un moment joyeux, alors que l'époque était pas forcément vraiment joyeuse, puisque dans ce quartier, il y avait des mères qui n'arrivaient même pas à nourrir leurs enfants. Hein. D'ailleurs,
0: ça veut dire qu'il enjolive la réalité.
1: Alors, il veut créer une parenthèse enchantée, celle d'un dimanche où tout va bien, où la lumière traverse les feuilles d'acacia, où tout le monde est en parfaite harmonie, qu'on soit bourgeois, issu du peuple, et voilà, c'est une parenthèse enchantée, comme il le fera sur d'autres tableaux également.
0: Pardon, je me permets d'insister, ces parenthèses enchantées, elles existaient malgré tout.
1: Ah oui,
0: ou c'est lui qui
1: non, elles existaient. Lui, il n'a pas voulu, contrairement à d'autres peintres impressionnistes, montrer un côté un petit peu Zola de l'époque, hein, ou même un Paris qui changeait, le Paris d'Haussmann, comme le fera Caillebotte. Lui, c'est toujours quelque chose peu en dehors du monde actuel.
0: Et pour autant, si je vous ai bien lu, vous parlez de naturalisme à son endroit.
1: Ah oui, au début de sa carrière, il y avait un côté naturalisme, mais je dirais un naturalisme positif, pas quelque ouais. chose qui montre la tristesse, comme Degas, par exemple. Lorsque ouais. Degas, il peint les repasseuses, ben voilà, on sent qu'elles sont épuisées par leur travail. Il y en a une qui boit à la bouteille, donc ça montre que cet alcoolisme était lié à un besoin de boire et de changer son quotidien par la boisson. Lui, non, absolument pas. Il ne le fera pas non plus dans d'autres tableaux. Voilà. Pour lui, c'est des moments qui sont des moments privilégiés.
0: Est-ce que c'est dû à cela, le procès en mièvrerie qu'on lui fait régulièrement ?
1: Ah oui, oui. Alors, ce qui est intéressant, lorsque on tape Renoir sur Internet et objet de Renoir, alors là, vous avez tout. Hein. Vous avez les tote bags, les mugs, les calendriers des PTT.
0: C'est une star.
1: C'est une star, mais ça l'a un petit peu défavorisé et dévalorisé. Parce que c'est devenu un artiste qu'on ne regardait plus tellement qu'on l'avait vu. Voilà. Ouais. Donc il y a eu un petit peu de disgrâce. Alors sa cote, évidemment, en tant que peintre, était toujours très très haute, mais voilà, c'était pas un peintre qui était uniquement qui faisait l'objet de publications.

0: Oui, un
1: Et
0: petit.
1: c'est une vision que vous n'adoptez pas, vous.
0: Ah non, non, non, que je n'adopte pas. Et puis, je pense que cette exposition. Alors,
1: Ça
0: l'exposition de
1: permettra de
0: Caillebotte,
1: remettre les pendules à l'heure.
0: voilà, l'exposition de Caillebotte, elle a permis de faire découvrir Caillebotte auprès d'un large public. Et je pense que ces deux expositions, elles permettent de faire redécouvrir Renoir tel qu'il était, c'est-à-dire un personnage qui avait évidemment une technique particulière, une vie exceptionnelle, entièrement dédiée à la peinture jusqu'à ses derniers jours.
1: Vous faites, il y a une scène saisissante quand il est très reconnu et il se rend au Louvre.
0: Voilà, il se rend au Louvre. Alors ça, c'est pas quelque chose que j'ai inventé. Après,
1: Ouais.
0: j'ai imaginé des choses, mais
1: Ah oui, vous avez... enfin, on en reparlera.
0: oui.
1: Dites-moi le métro,
0: À la fin de sa
1: le
0: vie,
1: Louvre.
0: voilà, à la fin de sa vie, alors qu'il est à quelques mois de décédé, le Louvre qui vient de réouvrir après la guerre, justement, un peu pour montrer que, ben, pour se reconstruire après un tel conflit, l'art peut participer à cette reconstruction. On l'invite et on expose un de ses tableaux, qui est un portrait d'une femme, peu importe qui, et ça sera le premier artiste qui sera exposé de son vivant au Louvre. Voilà. Donc je sais qu'il est allé au Louvre, et alors après j'imaginais comment ça se passait et comment il découvrait toutes ces choses, et surtout comment il revoyait tous ces tableaux qu'il avait inspirés, Titien, Véronèse, etc. Pour qui, lui, être artiste, ça n'était jamais terminé parce que jamais on ne pouvait atteindre une telle technique, une telle beauté. Voilà.
1: Mais dites-moi alors, vous avez trop dit là, vous avez inventé des choses?
0: Alors non, j'ai inventé le parcours qu'il fait dans le musée, la façon dont on
1: Ah, d'accord, les
0: l'accueille,
1: détails,
0: des
1: oui.
0: détails. Voilà,
1: Oui.
0: oui. Et puis, d'emblée, d'ailleurs, j'ai commencé à écrire le roman par cette dernière partie, le fait qu'il est dans une calèche, voilà, qui l'amène, et comme il est perclus de rhumatisme, il a une polyarthrite déformante, et voilà, chaque chaos, si vous voulez, du véhicule dans lequel il est, lui crée des douleurs, mais lui, il sait qu'il va au Louvre retrouver tous ces tableaux qui l'ont tant inspiré. Et dans sa poche, il a pris un pinceau, quelques couleurs. Il sait qu'il ne les utilisera pas, mais il veut revenir un petit peu comme il était lorsqu'il
1: La
0: était
1: boucle est
0: jeune.
1: bouclée.
0: Voilà, la boucle est bouclée, ouais.
1: Racontez-nous alors comment il s'est fabriqué, enfin c'est un vilain mot fabriqué, mais comment il s'est réalisé ce tableau. Déjà les dimensions, c'est un grand tableau.
0: C'est un tableau de très grand format, oui.
1: Voilà, qui a posé problème précisément pour cela dans sa réalisation.
0: Alors dans sa réalisation, déjà dans sa conception, parce que bon, Caillebotte, pardon, Renoir allait au Moulin de la
1: L'abus.
0: Galette de temps en temps. Il avait fait une esquisse de ce tableau, et puis il se dit, enfin, on lui propose de faire un tableau très académique, mais sur un sujet actuel. Et c'est un petit peu ça qui l'a motivé. Voilà. Il s'est dit, ben, si j'ai comme sujet le moulin de la Galette, il faudra que je peigne, comme on dit, sur place, si vous voulez, sur le sujet,
1: Sur le motif.
0: sur le motif, pardon. Mais je ne pourrai pas tout faire sur le motif. Il faudra que j'ai un atelier qui soit pas trop loin, parce que si la toile, elle a des dimensions généreuses, ça sera compliqué. Donc, grâce à un tableau qui lui rapporte pas mal d'argent, il va pouvoir acheter, enfin, il va pouvoir louer un atelier non loin de là, dans lequel il peindra aussi la balançoire, qui est un tableau un petit peu similaire à celui-là, parce que l'une des sœurs qui sont sur le tableau, c'est l'une des héroïnes de la balançoire. Et donc, il ira de temps en temps le dimanche travailler sur le motif, et puis il refera certaines choses dans son atelier. Seulement, il y a du vent, évidemment, dans le lieu, et donc ses amis peintres l'aident à porter ce tableau sur ce qu'on appelait à l'époque une voiture à bras. Voilà, et le tableau apparemment s'envolait de temps en temps, il
1: Ça fait
0: fallait le
1: rêver.
0: retenir, mais ça fait tout à fait rêver.
1: Ah
0: Et il le terminera à la fin des années 76, vers le mois de octobre à peu près, et voilà, le tableau sera prêt pour être exposé l'année suivante.
1: alors l'exposition s'intitule l'exposition, la collection, pardon, s'intitule Le roman d'un chef-d'œuvre. En quelques mots, pourquoi

0: C'est un chef-d'œuvre, ce tableau.
1: Alors, déjà, la collection s'appelle Le roman d'un chef-d'œuvre. Donc, dans cette collection, il y a divers artistes. Nicolas de Staël a fait l'objet d'un tableau. Alors, on n'est pas dans quelque chose de figuratif. Il y a aussi quelque chose, alors, qui n'est pas un tableau, mais qui est une sculpture de Camille Claudel. Là, va sortir en septembre Le facteur cheval. Je trouve que c'est une super idée de dédier à cette collection quelque chose qui est de ce qu'on appelle l'arte povera. Voilà. Donc, un chef-d'œuvre, c'est très suggestif, hein, subjectif. On est totalement. Mais là, on est dans un chef-d'œuvre parce que c'est un chef-d'œuvre qui a marqué l'histoire de l'impressionnisme. Qui est un tableau mondialement connu. Hein. Si vous allez, alors peut-être pas pour cette exposition, mais si vous étiez venu il y a quelques mois dans la galerie des impressionnismes à Orsay où exposé ce tableau, vous avez des Japonais qui se prennent en selfie devant ce tableau, comme s'ils étaient devant, alors la Joconde, évidemment, il y a des selfies, mais comme s'ils étaient devant la Tour Eiffel. Donc pour eux, ça représente un morceau de France. Voilà. Donc voilà. Et puis, je pense que c'est un chef-d'œuvre parce que lorsqu'on est devant ce tableau, ben on a des frissons. On entend de la musique, on a l'impression que des choses bougent, que la lumière balaye, je dirais, l'intégralité de la toile. Notre regard, il est littéralement accaparé par la toile. On va à droite, à gauche. Enfin, c'est presque un petit film. Et je me dis que le fils d'Auguste Renoir, Jean Renoir,
0: Voilà, on en reparlera.
1: le grand réalisateur, voilà, il
0: Il est
1: s'est
0: en germe, là.
1: voilà, il est en germe. Il a vu comment son père peignait. Alors, c'était à la fin de sa vie, mais il a senti aussi ce traitement, je dirais, d'une histoire ou d'un moment, mais qui en dit long, quoi.
0: Parce que Auguste Renoir, vous avez dit, il a vraiment dédié toute sa vie à la peinture. Mais en plus, il avait ce qu'on appelle le don, quoi. Il avait la grâce, il avait une virtuosité tout à fait particulière.
1: Ah oui, il a réalisé plus de 4000 œuvres, hein, donc c'est énorme. Hein. Il ne se passait pas un jour sans qu'il ne peigne. Hein. Et même à la fin de sa vie, à cause de sa polyarthrite, on lui attachait son pinceau dans la main avec des rubans et il peignait un peu comme font, vous savez, les artistes qui peignent de la main et de la
0: Voir de
1: bouche
0: la
1: des pieds.
0: bouche,
1: Voilà, ouais.
0: voilà les...
1: Je pense que, enfin,
0: Il aurait pu, oui.
1: il y a un film de Sacha Guitry où il a pu filmer à la fin de sa vie Auguste Renoir et vraiment, il a les doigts qui sont complètement déformés. Le pinceau pourrait aller de travers, mais il y a quand même une dextérité, et notamment sur ces baigneuses à la fin de sa vie, où il y a un travail sur le corps des femmes qui est extraordinaire. Et voilà, toute sa vie, il a peint, et même à la fin de sa vie, je pense qu'il imaginait qu'il était en train de peindre encore, puisque son médecin lui avait dit quelques jours avant de mourir, Ah, j'ai tué deux bécasses aujourd'hui. Et apparemment, dans la nuit, il a rêvé qu'il peignait deux bécasses, et on entendait délirer, mais pousser ces deux bécasses, je les vois pas bien pour les voilà. Et ça a été rapporté par son fils. Ouais. Donc même à la toute fin de sa vie, il avait ce besoin de peindre. Alors là, c'était une nature morte, mais ça caractérise ce personnage
0: Et
1: très
0: vous,
1: très
0: vous avez...
1: très attachant en plus, hein, et qui avait commencé puisqu'il était
0: Ce que
1: né
0: vous
1: à
0: voulez dire par
1: Limoges.
0: là, sympathique, chaleureux?
1: Oui, sympathique. Alors, avec des moments un petit peu troubles. Hein, sa première compagne, il n'a pas reconnu les enfants.
0: Oui,
1: Voilà,
0: j'ai lu ça, c'est
1: voilà,
0: vrai.
1: mais ça, je dirais que j'ai voulu l'écarter parce que ce n'était pas
0: Ah, vous
1: l'objet
0: faites
1: du
0: allusion
1: tableau.
0: quand même,
1: Je,
0: il me
1: oui,
0: semble.
1: j'en parle, mais voilà, ce n'était pas l'objet. Mais je pense que c'est quelqu'un qui était né à Limoges. Il a travaillé sur la décoration de porcelaine. Et puis, les parents étaient un petit peu dans la misère. Ils sont venus à Paris. Après, il s'est mis à peindre des éventails. Et puis, bon, il a travaillé. Il est allé aux Beaux-Arts. Et il a appris aussi tout cela. Donc, c'est quelqu'un aussi qui a un parcours, je trouve, très, très intéressant et qui a toujours été fidèle à ses modèles. Hein, et ses modèles n'étaient jamais des modèles professionnels. C'était des gens comme ça qu'il rencontrait. Alors après, certaines de ses compagnes sont venues des modèles attitrés. Mais voilà, c'était c'était l'amitié ou l'amour. Voilà, oui.
0: Ouais.
1: C'était par amitié et par amour qu'il faisait poser des gens qu'il aimait.
0: Mais on va reparler de oui. ça, des modèles, on reparlera de Caillebotte. Mais ce serait bien qu'on ait un petit extrait dans l'oreille. Si...
1: Alors peut-être la description. Alors donc j'imagine que Auguste Renoir est arrivé au bal du Moulin de la Galette, sachant qu'il allait faire ce tableau, donc il a déjà des esquisses, et voilà. Et Rivière, c'est un de ses meilleurs amis, et d'ailleurs ça sera aussi son biographe. Hein. L'après-midi, aidé par son ami Rivière, il gagne le moulin avec sa toile. Même si les marchands de couleurs mettent désormais à la disposition des peintres un matériel léger et portable, le déplacement, bien qu'assez court, ne se passe pas sans encombre en raison des dimensions de la toile. Lorsque le vent se lève, elle menace de s'envoler, comme un cerf-volant, par-dessus la butte. Dans la cour du bal, Renoir s'installe debout sur un escalier en vue plongeante, placé de biais par rapport aux tables et à la piste. Cette position lui permet d'être à la fois proche de la scène et avec une vision en hauteur, tel un spectateur placé dans une loge de théâtre. Il scande de façon contradictoire. « Vivez, amusez-vous que je saisisse l'éphémère, mais ne bougez pas trop vite tout de même. » Afin d'attraper de tels instants, il circule, gesticule sans cesse, pinceau tendu. Parfois, il s'agenouille pour trouver un nouvel angle de vue, puis revient sur un visage pour corriger une touche de lumière. Mais qui sont celles et ceux que Renoir est en train de peindre ? Au premier plan, de dos et assis à la table, le coude sur le dossier de sa chaise, on découvre le peintre Franc Lamy. À sa droite, le journaliste et critique d'art Georges Rivière, coiffé d'un canotier, stylo à la main devant sa grenadine à l'eau. Il écoute ses amis, observe et prend des notes qui lui seront certainement précieuses pour nourrir la biographie qu'il consacrera à Renoir presque 45 ans plus tard. Attablé à ses côtés, le peintre Norbert Gottenut, coiffé d'un haut de forme, fume la pipe. À gauche, dans la partie basse du tableau, deux enfants semblent totalement se moquer de leur présence. Au centre de la composition, et comme en majesté, les sœurs Samary, qui se ressemblent comme deux gouttes d'eau. Estelle est accoudée au dossier du banc, dans une robe qui irradie la lumière. Debout derrière elle, son aînée, Jeanne, qui l'entoure de son bras et pose sa main sur son épaule. Renoir évoquait ainsi cette dernière. La fille était gracieuse. Des mains adorables, le bout des doigts un peu gonflé par les piqûres d'aiguilles. Jeanne, qui a pourtant reçu l'aval de sa mère pour poser, n'est pas d'emblée partante pour être le modèle et s'obstine à dire non, même payer 10 francs la journée de pose. Renoir comprend vite la véritable raison de son obstination. Plusieurs fois par semaine, au lieu de se rendre à l'atelier de couture, comme le pense sa mère, elle rejoint son amoureux. Dès que le peintre apprend cette liaison, il s'engage aussitôt à, secrètement, lui accorder de nombreuses permissions. Il ne peut rien refuser à ce modèle idéal de son bal du Moulin de la Galette et de la balançoire, tableau qu'il peindra presque simultanément. Yeux noirs, cheveux châtains, lèvres rouges et charnues, Jeanne incarne parfaitement l'idéal féminin de Renoir. Il peindra son portrait une douzaine de fois. Fin 1880, elle mettra néanmoins fin à leur relation artistique, préférant poser pour des peintres plus académiques, assurant ainsi son ascension sociale et professionnelle. Plus tard, elle deviendra l'une des comédiennes les plus acclamées de la fin du XIXe siècle et sociétaire de la Comédie-Française en 1878. Elle mourra brutalement de la fièvre typhoïde en 1890. Parmi les danseurs, au deuxième plan, on remarque le journaliste Paul Lotte, ami de jeunesse de Renoir, le juriste Eugène-Pierre Lestringhez et les peintres Henri Gervex et Frédéric Samuel Cordet. Sur la gauche du tableau, un couple de danseurs particulièrement mis en valeur semble interrompre une valse endiablée pour regarder le peintre et donc le spectateur. Lui, c'est Pedro Vidal de Solares y Cardena, un peintre cubain, a l'air un peu ahuri et à l'allure d'un Valentin le désossé. Si les hommes gardent leur chapeau, canotier ou haut de forme, même pour danser, lui est coiffé d'un chapeau mou à large bord. Ce détail détonne, mais il permet sans doute d'afficher son statut contestataire et révolutionnaire d'artiste bohème. Elle, c'est Marguerite Legrand, Margot pour les intimes, dont le jupon noir tranche littéralement avec sa robe de couleur rose pastel. Margot est une jeune faubourienne du genre canaille, insouciante et exubérante. Comme le peintre cubain veut devenir un vrai Parisien, elle lui donne des cours d'argot. Renoir aura beaucoup de difficultés à la faire poser et s'énervera souvent sur son manque de ponctualité et sa folle répartie. Mais il aime sa vitalité, son exubérance et son physique atypique. 2 ans plus tard, Margot sera gravement atteinte du typhus et Renoir, l'une des rares personnes à s'occuper d'elle, lui permettra d'être soignée par ses amis médecins. À son décès, il paiera les funérailles de celle qui fut peut-être son amante. Au troisième plan, sur la partie gauche, un couple est assis sur un banc. La femme en robe bleue tourne le dos à son cavalier, étourdi par la danse ou par quelque contrariété. Sa main soutient sa tête, tandis que celle de l'homme vient se poser en réconfort sur son épaule. Au dernier plan, dans le renfoncement de l'estrade, l'orchestre est contenu dans un espace sombre. On distingue les musiciens à leur col ivoire et le chef d'orchestre de dos à ses cheveux blancs. Et là je termine, au tableau du bal, il manque l'une des plus fidèles habituées du Moulin, qui fut aussi un modèle cher à Renoir qu'il peindra souvent, la jolie Angèle, petite montmartroise de 18 ans. Pendant l'été de 1876, éternelle amoureuse, elle abandonne la butte pour vivre ailleurs une nouvelle relation. Renoir aurait sans nul doute aimé la peindre ici, mais qui sait s'il ne l'a pas cachée quelque part dans la foule.
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0: Comment vous avez accumulé ce savoir? Et là, est-ce qu'il y a une part de fiction? Quand, par exemple, vous dites que tel modèle n'était pas un modèle, justement, de ponctualité, c'est votre esprit qui vagabonde ou il y a des archives dans lesquelles il a d'une part consigné tous les gens qui ont posé pour lui et d'autre part donné un peu des indications sur la façon dont il se comportait?
1: Alors non, j'ai lu certaines choses sur certains des modèles et la genèse du tableau, et c'est vrai que son ami qui a écrit cette biographie donne des détails, mais qui parfois ont été contredits, parce qu'il a écrit cette biographie 40 ans plus tard, donc il y a des choses qui sont un petit peu fausses. Mais j'imagine que cette jeune fille aurait pu être là, mais elle n'était pas là. Mais j'avais envie de rajouter quelqu'un d'inconnu dans ce tableau.
0: Oui, mais même pour les autres, c'est vous donner des précisions. Ça donne de la chair au livre, d'ailleurs.
1: Oui, et c'est ce que je vous disais. Voilà, les amis et les amantes de Renoir ont figuré un peu dans ses œuvres, comme pour des cinéastes aussi qui ont fait tourner leurs amis ou leurs conquêtes.
0: Et vous commencez par Franck Lamy, qui est quelqu'un qu'on voit plusieurs fois dans le livre. En quelques mots, c'était...
1: Alors, c'était
0: le bien nommé Lamy, mais...
1: Comment ?
0: Le bien nommé Lamy.
1: Le bien Lamy, oui. Alors, lui aussi, il y a des écrits qui sont intéressants. Hein, tous les amis ont eu envie d'écrire sur Renoir, de donner des détails. Il y a des lettres aussi que j'ai pu lire et qui donnent justement un éclairage sur ce Renoir qui était un Renoir aimable, toujours là, prêt à aider. Hein, justement, dans ce paysage, si vous voulez, de joie, je vous le disais, des mamans n'arrivaient pas à nourrir leurs enfants. Et Renoir, pendant qu'il peignait le tableau, aura envie de créer un pouponnat, une sorte de dispensaire pour justement secourir des enfants ayant de graves problèmes de santé. Bon, il n'arrivera pas à le monter. Un artiste Coquelin sera là pour faire un grand spectacle.
0: Il a joué Cyrano de Bergerac.
1: Exactement, voilà. Mais il va énormément aider ses enfants et il ira souvent dans les maisons, passer du temps avec les gens. C'est pas quelqu'un qui peint comme ça esthétiquement les choses et derrière ses visages heureux, il sait la détresse. Voilà, oui.
0: On a décrit tout à l'heure, dans la scène finale notamment, le Renoir reconnu, le Renoir établi, mais ça a été difficile de s'imposer. Il y a l'impressionnisme qui était mal accepté. Vous dites que Jeanne préfère poser pour des peintres académiques pour des sous, quoi. Racontez-nous un peu cet aspect-là du problème du tableau.
1: Alors déjà, les impressionnistes n'étaient pas des artistes qui étaient reconnus. Il y aura plusieurs expositions. Et l'année suivante, la création de ce tableau, il y aura la troisième exposition impressionniste. Alors c'était des expositions ventes, évidemment, hein, comme la plupart des expositions. Exposition qui sera organisée par Caillebotte, parce que Caillebotte a été un ami des impressionnistes, a acheté certaines de leurs œuvres bien au-delà de leur valeur, leur payer aussi de la peinture, leurs ateliers, etc. Et il va monter...
0: Pardon, par altruisme ou parce qu'il se disait qu'un jour il s'y retrouverait ?
1: Alors, par amitié, par altruisme et sachant la qualité de ces tableaux. D'accord. Voilà. Et d'ailleurs, la plupart des tableaux qui sont exposés à Orsay viennent du legs Caillebotte. Alors là, il faut...
0: Vous en parlez d'ailleurs.
1: Voilà, mais c'est grâce à Caillebotte qui a pu acheter énormément de tableaux de ses amis que ses œuvres ne sont pas seulement aux États-Unis, parce que les peintres impressionnistes ont énormément été achetés par des collectionneurs américains qui, eux, les achetaient sachant le potentiel de ses œuvres pouvant atteindre des fortunes par la suite. Et donc, Caillebotte, lors de la troisième exposition, va acheter ce tableau qui ne trouve pas acquéreur et en achètera d'autres, évidemment. Et ça sera un de ses tableaux préférés, Auguste Caillebotte. Et d'ailleurs, l'année suivante, Caillebotte va faire un autoportrait de lui dans lequel il se peint face à un miroir derrière ce tableau. Et ce tableau sur l'œuvre de Caillebotte est à l'envers, puisque Caillebotte peint devant un miroir. Et c'est comme pour se dire, ben voilà, j'ai ce tableau que j'aime derrière mon épaule. C'est un coup de main amitié, là, lorsque je peins, et j'ai besoin de mes amis impressionnistes. Donc, ce tableau, il est énormément lié... je trouve, à Caillebotte, bien évidemment. Ouais. Et alors, j'imagine sa présentation lors de l'exposition impressionniste dans le roman où Renoir est là. Alors, Caillebotte est décédé depuis un moment.
0: Et l'exécuteur testamentaire, Renoir.
1: Renoir était l'exécuteur testamentaire, oui, de Caillebotte. Mais j'imagine, lors de cette exposition, et ensuite, lorsque le tableau va être présenté donc dans un musée parisien, tous les colibés qui vont entendre, etc. Voilà, bon, ça, je pense que j'ai inventé des choses, mais je pense que les gens se moquaient de ce tableau, ne comprenant pas pourquoi ce tableau
0: mais après,
1: arrivait...
0: de son vivant, puisque, encore une fois, la scène finale montre qu'il est accepté, ça y est, il a réussi, il fait l'unanimité ou pas ?
1: Ah ben, normalement, le lac Caillebotte, c'était plus de 70 tableaux, et l'État n'en acceptera qu'une bonne trentaine, trouvant les autres pas assez académiques, pas assez à la hauteur. Et alors, ce qui est amusant, c'est que ce tableau sera accepté dans le legs parce qu'il y a un des personnages qui fait partie de l'Académie des Beaux-Arts qui est figuré là-dessus. Et donc, par un curieux hasard de sa présence sur le tableau, on le considère quand même à la hauteur. Voilà. Mais c'est intéressant de voir que cette peinture, même, je dirais, au début des années, en 1900, à peu près, n'était pas encore acceptée, si vous voulez, même plus de 30 ans après le début des impressionnistes. D'ailleurs, le terme impressionniste est né d'une moquerie. Péjoratif. Voilà, c'est un peu péjoratif. C'était Impression Soleil Levant, ce tableau de Monet très célèbre. Et un critique a dit, il s'appelle Impression, il doit y avoir de l'impression là-dedans, et c'est devenu impressionniste. Et tout compte fait, c'est devenu un terme très positif.
0: Comme un fauvisme, d'ailleurs.
1: Exactement, tout à fait, oui. Donc c'était un mouvement un peu fragile, le mouvement impressionniste. Et Renoir s'en écartera un petit peu après 10 ans à peu près la création de ça, pour aller vers des choses un petit peu plus structurées au niveau de la forme, avec un peu plus de détails. Voilà.
0: Mais... Est-ce que c'était un théoricien de son art? Est-ce qu'il a écrit justement sur sa démarche, sur est-ce qu'on se retrouve dans l'école impressionniste, la raison pour laquelle je l'abandonne, ou il a écrit?
1: Non, il a écrit assez peu de choses. Alors, il y a des écrits de Renoir, mais c'était plutôt des citations, si vous voulez. Alors, il a écrit la préface de 2 ou 3 livres sur des peintres, mais sur lui-même, non, il n'a pas trop écrit. Voilà. Par contre, il y a eu des compilations de choses qu'il a pu dire ou écrire qui ont été rassemblées. Mais il n'a pas véritablement été un théoricien de l'art. Je pense que c'était plutôt un véritable praticien.
0: Et à propos d'écriture et de regard critique, le livre s'achève par des regards croisés. C'est des gens comme Octave Mirbeau, des écrivains, des artistes ou autres qui s'expriment à propos de Renoir.
1: Exactement. Alors, regards croisés, il y a des regards croisés de Renoir. Hein, je donne quelques citations. Ça, c'est propre à la collection. Hein. C'est dans la charte d'écriture. Déjà, il y a une longue chronologie aussi pour éviter de vouloir tout dire dans le roman et de ne rien oublier. Et il y a ces regards croisés qui, je trouve, sont intéressants et clairs. Alors, des regards croisés de l'époque et des regards croisés aujourd'hui. Hein. Alors, évidemment, lorsque j'ai écrit le livre, je n'avais pas le magnifique catalogue de l'exposition qui est sorti à la Réunion des musées nationaux, où là, j'ai encore découvert d'autres choses, parce que c'est vrai que...
0: Pour la réédition.
1: Peut-être pour la réédition. Mais cette exposition, elle a été organisée par Paul Perrin, qui est un des conservateurs de Orsay. Et il se trouve que c'est un conservateur qui aime énormément Renoir. Voilà, et qui avait cette mission, je crois, depuis longtemps, de redonner ses lettres de noblesse à Renoir. Et il y a des choses intéressantes aussi... Que l'on voit hein, justement sur des esquisses, sur des lettres aussi, sur des mots. Mais pour moi, ce qui a été le plus riche en termes, je dirais, d'inspiration, c'est la biographie que va lui consacrer Jean Renoir, son fils. Ouais, voilà. Là, je trouve qu'il y a tout.
0: Allons-y, parlez-en.
1: Parce que c'est le regard d'un cinéaste, voilà, qui aurait pu faire un film documentaire sur son père. Alors, lorsqu'ils se rencontrent, enfin, c'est idiot ce que je vais dire, mais lorsqu'ils se redécouvrent, Renoir, qui revient du front, qui est blessé à la jambe...
0: Mettez les prénoms.
1: Jean Renoir. Lorsque Jean Renoir revient du front, alors qu'il est blessé... En 1915, il va revenir à Paris en convalescence à l'hôpital et de temps en temps, il ira voir son père dans son appartement. Et là, ils vont vraiment se reconnaître, apprendre à se connaître et à parler. Et c'est là que Jean Renoir va tout apprendre de son père. Alors évidemment, petit, l'a vu peindre. D'ailleurs, Auguste Renoir a énormément peint son fils, il y a des tableaux très connus de lui, voilà, mais ils vont se parler et je trouve que c'est très intéressant et je pense qu'il y aurait presque un court-métrage à faire là-dessus, c'est la rencontre de 2 handicapés, un qui revient de la guerre, qui souffre, qui boite, et le père qui est atteint de polyarthrite, qui est dans son fauteuil. Mais voilà, l'art va les réunir, et je trouve que c'est la rencontre entre la peinture et le cinéma.
0: Mais alors, il est parti de campagne.
1: Oui, alors parti de campagne, voilà, c'est un film que Jean Renoir tournera en 1936. C'est un film qui sera tourné en plein front populaire, que Jean Renoir ne pourra pas terminer pour diverses raisons et dont notamment des problèmes météorologiques. D'emblée, lorsque j'ai pensé à ce film, je voyais Jean Renoir qui était déprimé sur le tournage. L'équipe technique était partie. Il a son scénario entre les mains. Il sait que son film est foutu, entre guillemets. Bon, il n'est qu'inachevé puisqu'il sera monté 10 ans plus tard. Et de façon à en donner, je dirais, qu'il aurait pu être si Renoir avait pu le terminer. Mais j'imaginais, voilà, Jean Renoir, désespéré, le scénario à la main, une photo du bal du Moulin de la Galette dans le scénario qui lui servait de marque-page, et repenser à son père. Et je trouve que ce qui est intéressant aussi, c'est lorsque Jean Renoir tourne Partie de campagne d'après une nouvelle de Maupassant, il ne l'inclut pas dans l'époque du Front populaire, etc. C'est vraiment voilà, un dimanche à la campagne au bord de l'eau, deux rencontres amoureuses. Voilà, c'est complètement hors du temps, un peu comme ce tableau aussi. Où
0: Mais vous dites aussi qu'il partage le même tempérament. Le père et le fils, quoi.
1: Ah ben, ils partagent le même tempérament, oui, oui. Et ils partageront aussi la même femme, puisque le dernier modèle de d'Auguste Renoir sera la première femme de Jean Renoir, dans laquelle il la fera tourner, Catherine Essling, dans pas mal de films aussi. Donc il y a même cette transmission, vous voyez, qui je trouve assez, assez étonnante. Voilà. Et donc Jean Renoir publiera voilà, Auguste Renoir, mon père.
0: Sait le regard qu'Auguste posait sur le cinéma?
1: Alors j'imagine que Renoir, Auguste, avait un regard un peu critique sur le cinéma, bien qu'il acceptera de tourner dans un documentaire de Sacha Guitry. Sacha Guitry va faire un film de montage, si vous voulez, avec des artistes comme Rodin. Alors c'est un film muet, mais bon, Sacha Guitry, lorsqu'il le présentait dans des salles parisiennes, le commentait. Et ensuite, ce film sera, lorsque le cinéma deviendra parlant, sera doublé par Sacha Guitry. Mais il a accepté de tourner quand même dans un film. Donc pour lui, le cinéma n'était pas quelque chose de
0: à
1: mettre de côté, à bannir, voilà. Ouais. Mais je pense que, alors je l'ai fait dialoguer où Auguste Renoir lui dit: oui, mais ton cinéma, il est en noir et blanc, quoi. Voilà. Donc alors que lui, c'est le peintre de la couleur. Et Jean Renoir quand même va faire plusieurs films, et donc Le Déjeuner sur l'herbe aussi. Ouais. Et quand on regarde des photos du film Le Déjeuner sur l'herbe et le tableau de Renoir, Le Déjeuner sur l'herbe, voilà, on sent qu'il a voulu rendre hommage à son père. Voilà. Mmh. Donc jamais il n'aurait fait, je pense, il ne l'a pas fait d'ailleurs, un documentaire sur son père, mais il fallait passer par des mots et des souvenirs. Et voilà. Mais il a quand même mis 35 ans pour écrire cette biographie, qui est remarquable et qui est disponible en folio. Hein.
0: D'accord, oui. C'est bien noté. J'ai cité Octave Mirbeau. Pourquoi ? Parce que ça m'a marqué, il dit que dans l'œuvre de Renoir, il n'y a jamais un tableau triste.
1: Oui.
0: Et là, j'ai fait défiler ma maigre culture, ce que je connaissais. Je ne suis pas allé vérifier, mais donc, on peut le croire sur parole. Il n'y a pas eu un tableau triste.
1: Non, il n'y a aucun tableau triste. Non, non. Non. C'est toujours... tout est idéalisé, tout est beau. Oui. C'est... que ce soit Le Déjeuner des canotiers aussi, qui est un tableau aussi un peu symétrique à celui-là.
0: C'est non. Le traîné de la peinture, un peu, même s'il y a une part d'ombre chez traîné.
1: Oui, mais, oui, oui, c'est très juste ce que vous dites. Oui, il y a de la joie dans les tableaux d'Auguste Renoir. Et je pense que grâce à cette exposition, voilà, Renoir redevient le peintre... Alors, ce qui est intéressant aussi, c'est que la plupart des tableaux de Renoir sont aux États-Unis, mmh. achetés par des riches collectionneurs et des manias du pétrole de l'époque. Et puis aussi, on les trouve dans des fondations privées, dans des collections privées. Mais la plupart des tableaux de Renoir qui sont aux États-Unis, c'est plutôt la deuxième et la troisième période de Renoir.
0: D'accord.
1: Et en fait, la collection du musée d'Orsay, c'est vraiment... toutes les périodes de Renoir. Donc,
0: quoi la deuxième et troisième? Alors, un peu plus d'académisme,
1: un peu plus, voilà, un peu plus académisme.
0: Mais la troisième, c'est quoi?
1: C'est encore plus de l'académisme, ouais. Et c'est sa période des grandes baigneuses, etc.
0: Ah oui, d'accord. Oui,
1: voilà, lorsqu'il habitait à Cagnes-sur-Mer, puisqu'il a fini ses jours là-bas pour justement avoir plus de lumière et plus de chaleur, souffrant énormément. Mais c'est quand même au musée d'Orsay où on a vraiment l'ensemble de son œuvre, hein, des tout débuts jusqu'à la fin.
0: Il y a une confidence qui je me suis dit, mais bon sang, mais c'est bien sûr, c'est qu'on établit, ou vous établissez, je ne sais plus honnêtement, la filiation entre Renoir et comme père, on va dire, les peintres du XVIIIe siècle.
1: Tout à
0: Effectivement,
1: fait.
0: Fragonard, Watteau, il voilà. y a un lien qui...
1: Voilà, ce qu'on appelait les fêtes galantes, si vous voulez, hein, c'est, ou l'escarpolette, tous ces tableaux, c'est le plaisir, voilà.
0: C'est le
1: plaisir dans tout ce qu'il a d'éphémère, mais de magnifique et de beau, voilà. Ouais. Et c'est vrai que, voilà, lorsqu'on voit les noces de Cana, presque ça pourrait être des noces de Cana actuelles, ouais. Avec ce plaisir, cette joie, et surtout ce tableau de grand format, voilà. Ouais. Parce qu'il a fait des tableaux de petit format, mais quand même celui-là...
0: Et même celui-ci, il y a deux versions.
1: Oui, il a fait une copie ensuite pour un collectionneur qui en voulait, oui. Bon, beaucoup de peintres faisaient ça aussi, mais dans plus petit format, oui.
0: Et il est où le petit?
1: Collection privée.
0: Collection privée. Oui. Oh,
1: avoir un alors c'est le
0: bal du moulin de galette chez soi.
1: C'est le mérite de ces expositions.
0: Même petit, c'est bien.
1: Oui, mais Caillebotte a fait pareil pour les raboteurs de parquet. Ouais. Il a fait une autre version des raboteurs de parquet, ouais, où ils ne sont plus trois, mais ouais, deux. Voilà. Et voilà, donc c'est... Voilà, et puis je trouve qu'en cette période un peu, enfin pas un peu, mais assez triste, assez anxiogène, ouais, aller voir une telle exposition et se plonger dans ces tableaux, ben c'est des bouffées d'air pur. Oui.
0: Ça redonne le moral. Vous êtes nombreux et nombreuses, on s'en réjouit. Donc on va peut-être commencer les questions dès maintenant. Le micro est à votre disposition. Il vous suffit de me faire signe.
3: Merci. Je voulais juste témoigner. J'ai eu la chance d'être à Paris la semaine dernière et de voir l'expo. Donc je vous confirme qu'il y a un monde de dingue et il vaut mieux y aller très tôt le matin. Et effectivement, je suis d'accord avec vous. Quand je suis sortie de là, c'est une expo qui fait du bien. Parce que c'est une expo très, très colorée. Mais c'est le plaisir, c'est les plaisirs éphémères, c'est la nature, c'est des couleurs. Moi, j'avais l'impression d'avoir tout vu de Renoir. J'y allais, ok, il y a une expo Renoir, on y va. Pas un peu blasé, mais quand même. Et là, ça a été waouh, avec des toiles de format assez conséquent, malgré tout, et pas des tout petits formats. Donc, je suis complètement d'accord avec ce que vous avez dit. Et je suis ravie d'être là parce que j'ai l'impression de prolonger aussi cette expo et le plaisir. Et effectivement, mention spéciale pour la deuxième expo sur les dessins et sur les pastels, avec effectivement l'affiche dont vous parliez, qui est une expo où il y a un peu moins de monde que la première, mais qui est tout aussi intéressante. Quoi. Voilà, donc merci beaucoup pour ce prolongement pour moi.
1: Mais merci à vous. Et d'ailleurs, les deux catalogues d'exposition qui sont en vente à la librairie sont vraiment magnifiques. Hein, pour ceux qui n'auront pas la chance de voir l'exposition, qui va partir ensuite aux États-Unis et en Angleterre, hein, puisque ce sont des expositions qui nécessitent évidemment des coproductions. Voilà. Donc le bal va quitter Orsay pendant un an, mais reviendra. Donc, voilà, on le guette. Comme les raboteurs étaient partis pendant un an et sont revenus, heureusement.
4: Je voulais savoir, qu'est-ce qui avait inspiré le titre de votre livre? Est-ce que c'est en parallèle avec Paris est une fête d'Hemingway? Quel a été votre...
1: Oui, tout à fait. Oui. C'était un lien avec Hemingway et aussi le titre de l'exposition. Et là, c'est mon éditrice qui m'a dit, il faut qu'il y ait amour dans le titre. Hein. Parce que le premier titre,
0: pourquoi
1: c'était...
0: Pourquoi donc il lui fallait amour?
1: À cause de l'exposition, voilà.
0: D'accord.
1: C'est un peu du marketing.
0: Oui,
1: moi, le premier titre que j'avais, c'était Danser, vivre et s'aimer selon Renoir. Ça ressemblait à une chanson, je trouve. Et elle m'a dit non, c'est l'amour que j'avais proposé aussi. Hein.
0: Ah, oui.
1: Mais moi-même, je suis éditeur, donc je me suis tu et je me suis dit si on me contredisait, je ne serais pas content.
5: Je voulais faire une remarque sur la peinture, hein, proprement dite, de Renoir. La plus vibrante, la plus heureuse, parce que la plus vibrante dans ce tableau, c'est celle des 10 premières années, c'est-à-dire, donc, grosso modo, depuis la première exposition impressionniste, et même un peu avant, jusqu'à à la fin des années 80, début des années 80. Il a travaillé avec Monet, il faut le dire.
1: Oui,
5: dès la fin des années 60, oui. Ils sont allés travailler ensemble et c'était une très bonne compagnie pour Renoir qu'un peintre aussi génial que Monet. Ils ont peint la Grenouillère, les deux tableaux se ressemblent beaucoup. Exactement. Et pendant 2-3 ans, ils ont fait des tableaux qui sont très très proches par la facture. Cette facture, c'est la plus vibrante. Et il n'y a pas de dessin, si, il y a toujours du dessin. Mais quand Renoir, à un moment donné, s'est dit « je ne dessine plus assez », il est rentré dans sa deuxième période. Et dans cette deuxième période, il a commencé à délimiter les corps, à tracer des lignes. Et là, la vibration n'était plus la même. Elle était beaucoup plus réduite. On peut déjà parler d'un retour un peu à l'académisme, bien qu'il n'était pas du tout académiste. Mais ils avaient ce problème avec le dessin. Il voulait résoudre un problème avec le dessin. Tandis que Monet, lui, est parti complètement dans la vibration, jusqu'à faire des choses inouïes comme les nymphéas. Renoir, lui, il a fait marche arrière. Donc, moi, personnellement, ce que je préfère le plus, c'est ces 10 premières années de Renoir. Voilà.
1: Mais, on se connaît avec Jean-Jacques, qui est un artiste, qui est peintre. Et c'est vrai que les deux tableaux de la Grenouillère, si on ne donne pas la légende, on se demande lequel a peint lequel, quoi. Et ce qui est intéressant, c'est cette vibration sur l'eau. Ces ondes-là sur l'eau, c'est magnifique, voilà. Et c'est un petit peu de là que sont partis aussi ces impressionnistes. Et c'est fabuleux, oui. Mais c'est vrai que quand on est face à ce tableau, parce que le souci, c'est que ce tableau a tellement été illustré et fait l'objet de reproductions qu'il faudrait vraiment le voir. Il y aurait presque une obligation de le voir en vrai pour sentir ces espèces d'impact lumineux, comme une boule à facettes dans une discothèque. On a vraiment l'impression que ça bouge, c'est hallucinant, voilà. Et chose que je n'ai pas dit, parce que j'ai dit que lorsque j'avais commencé le Caillebotte, je me rappelais du tableau que j'avais vu avec mon grand-père. Ma grand-mère, dans sa cuisine, elle avait découpé les deux jeunes filles qui sont sur le tableau, qui étaient dans la cuisine.
0: Alors, voilà. C'était prédestiné. Donc, c'était prédestiné.
1: Je cherche quelle troisième chose familiale pour.
0: Ah oui, voilà, c'est ça. Oui, il va falloir regarder les couvercles des boîtes de chocolat aussi. Souvent, il y avait des tableaux.
1: Oui.
0: Faites attention.
1: Et le calendrier des PTT aussi.
0: C'est vrai aussi, oui.
1: Mais on peut découvrir la musique classique avec les attentes musicales au téléphone aussi, les quatre saisons de Vivaldi. C'est...
0: Mais ce que disait monsieur sur le. Et ce que vous disiez vous sur l'académisme, j'ai pensé peut-être à tort à Derain aussi, qui est passé, je parlais de fauvisme, qui est devenu. Qui a fait marche arrière, pour reprendre votre expression. Bah écoutez, vu le nombre de dédicaces que vous allez faire, Dominique, on peut peut-être s'en tenir là, moins que vous nous offriez une petite lecture pour le final.
1: Alors je ne sais pas dans quoi puiser. Mais voilà, j'ai envie de parler de Jean Renoir quand même, parce que...
0: Voilà, parce qu'il le vaut bien.
1: Voilà, exactement, oui. Donc voilà, j'imagine que Jean Renoir est sur le tournage arrêté de Partie de campagne en 1936. Et voilà ce que j'imagine. Alors, c'est au milieu du récit. Hein. Le scénario de Partie de campagne est posé sur le banc. Jean Renoir n'ose plus l'ouvrir. Il voulait que les images de son film puisent dans la lumière et les couleurs des tableaux de son père. Du bal du Moulin de la Galette en particulier. D'ailleurs, les vêtements que portent les acteurs rappellent ceux des sujets de la toile. Pour peindre son bal, Auguste Renoir avait sciemment mis de côté la pauvreté, le dénuement des gens après l'insurrection de la Commune de Paris, 5 ans plus tôt, et la vie misérable de ses modèles, pour raconter une autre histoire. Dans son film, Jean Renoir a lui aussi souhaité ne faire aucune allusion au Front populaire, aux congés payés, à l'actualité du moment, pour inscrire sa création hors du temps et lui donner une universalité. Et soudain, les paroles d'une chanson lui viennent en tête. quand nous chanterons le temps des cerises et guet rossignol et merle moqueur seront tous en fête. Les belles auront la folie en tête et les amoureux du soleil au cœur. Quand nous chanterons le temps des cerises, sifflera bien mieux le merle moqueur. Le temps des cerises, devenu l'hymne de la commune, parle de ce nouvel espoir avec le retour du printemps, des paroles prophétiques incarnées dans l'œuvre du bal et qui annoncent un renouveau et une douceur de vivre. Dans son tableau, Auguste Renoir oublie l'histoire pour raconter une autre histoire, celle d'une revanche sur le passé, un monde où tous les jours seraient de beaux dimanches après-midi, où des hommes et des femmes aux tenues parfois raffinées dansent, discutent et boivent un verre, une foule joyeuse qui vibre sous la lumière du soleil. Et Jean Renoir, avec sa caméra, a tenté de faire la même chose, en gardant à l'esprit cette phrase tant de fois entendue. Il faut peindre vite, sinon la lumière change. Mais le film ne sera jamais terminé par Jean. Quelque chose de suspendu, d'interrompu, comme un dimanche d'été qui s'achève par anticipation à la mi-journée, comme un amour qui n'a pas eu le temps d'éclore, une lumière qui vacille avant le soir. Son bal à lui, en quelque sorte, mais un petit bal perdu. Plus tard, le cinéaste écrira sur son père pour évoquer son rire, ses colères, ses douleurs dans les mains, sa tendresse silencieuse, ses amis et les femmes de sa vie. Un livre écrit avec instinct et amour. Un cinéaste parlant d'un peintre, mais surtout un fils parlant de son père. Un artiste, un philosophe du bonheur à l'esprit paysan. Un homme peu enclin à prendre parti sur les sujets politiques, avec un regard attendri sur le monde populaire et se moquant de l'époque moderne. Un homme que la peinture occupait entièrement.
0: Bravo et merci. Merci Dominique.
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6: H1000 vous propose de regarder la nature et la montagne avec vos oreilles. Durant 30 minutes, votre radio va déambuler par les chemins. Auditeur, auditrice, village de Ganac, une petite balade sonore autour de ce village de la vallée de Barguillère. Balade accompagnée par Musette, le border collé, et quelques amis qui se préparent, car la randonnée est tout autant une aventure solitaire qu'un partage.
4: Là, c'est le pique-nique, là?
7: Ouais, c'est le pique-nique.
4: Juste là.
7: Est-ce que tu veux goûter? Voilà. Et la moulade est...

ce petit village pyrénéen. Est animé. Fort heureusement, muni d'une école et d'une épicerie. Au pied de ce massif de la Barguière,

est notre balade sonore commence par cette petite route départementale en direction du col de l'Aigriot, mais on va bifurquer pour gagner un sentier boisé. Au loin, les enfants qui jouent et qui assurent en quelque sorte la vivacité de ce petit village de Ganac. Le printemps commence à s'éveiller. Tout près de vos oreilles, le chant des oiseaux, la musique de la nature.

quelques pas suffisent. Et les sentiers, boisés de feuillus, de dépôts de feuilles mortes, vous accueillent.

0: Johanna, tu me disais que tu avais un projet de ferme rurale, une forme de résidence d'artiste. Et moi, je ramène la question à la montagne. Est-ce que pour toi, la montagne, c'est une œuvre d'art ?
1: Déjà, il faut y aller. Donc, c'est une œuvre d'art dans le sens où on s'engage dans aller retrouver la montagne, l'esprit de la montagne. Et puis, c'est cru. Donc, oui, c'est une expérience qui peut être artistique. Et aussi le fait que ce soit un don naturel de grande puissance. Ça peut inspirer à l'art, oui. Donc, je dirais plutôt un bon terrain pour mettre des graines d'art.
0: Est-ce que tu penses à ce sujet qu'en fait, la montagne serait un objet culturel, tout comme peut l'être la visite, ou plutôt l'observation, ou la contemplation d'un musée, ou d'un tableau de peinture?
1: Ça dépend, parce qu'il y a une certaine forme de brutalité qu'on ne retrouve pas dans le musée. Et donc, je dirais que ça dépend ce qu'on a déjeuné.
0: C'est-à-dire ?
1: Eh bien, il faut être dans un degré de confort qui, des fois, n'est pas celui que la montagne offre, puisque c'est un milieu...
0: Un peu hostile,
1: ouais. Ouais, où il faut être rustique, un peu rustique. Et la rusticité, c'est pas toujours compatible avec la fruition d'une œuvre. Donc je crois qu'il y a des conditions à accueillir la beauté qui passe par ne pas être atteint d'un effort physique.
0: Mais moi, ce que je trouve intéressant, justement, en montagne, c'est que c'est l'effort physique qui t'amène vers la beauté, quoi.
1: Ah, oui, comme un percheron.
0: Oui, ou un marchepied, plutôt, vers quelque chose qui est plus beau que ton quotidien, quoi.
1: Ah oui, qui est exceptionnel.
0: Ouais. Voilà, le bruit de l'eau, des oiseaux.
1: Ah oui, ça travaille tous les sens, mais c'est aussi pour te mettre en préparation de quelque chose qui serait difficile à faire, à atteindre. Je crois que c'est au musée, tout nous est donné, dévoilé. C'est à nous d'aller chercher ce qui est si unique.
0: Ici, oui, il faut le chercher.
1: Ici aussi ? Ah ben voilà. Donc oui, toi tu as une fruition de la montagne comme un musée pourrait offrir.
2: Elle est où la chienne, en fait ?
1: Aux perceptions. Oui. Enfin, il y a une belle lumière à la montagne, ça c'est vrai. Plus qu'au musée.

0: attention. Touchez pour identifier. Ok. C'était une fleur.
1: D'un journal vif.
0: Alors, je vois rien par contre.
1: Moi non plus.
0: Alors, une renoncule. Hein.
1: Ah, c'est une renoncule.
0: Boursouflée.
1: Bah, c'est les premières fleurs du printemps. La technologie s'invite partout. Auditeur, auditrice. Et tu l'utilises souvent?
0: Ouais, quand je me balade, oui.
1: Et c'est important pour toi de connaître le nom des fleurs?
0: Ah bah oui. Parce que j'aime les fleurs, et puis voilà quoi, j'aime savoir. Ceci dit, j'oublie presque aussitôt après le nom, mais c'est pas grave, je le referai une autre fois.
1: Oui, moi j'avais entendu quelqu'un qui disait, je crois que c'était un écrivain qui disait « Comment peut-on respecter les choses si on ne peut pas les nommer ?»
0: C'est vrai.
1: Cette idée-là.
0: Oui, c'est une renoncule. Qu'est-ce qu'est une renoncule ?
2: La fleur.
1: La fleur jaune qu'on a vue, c'est une renoncule pour souffler.
0: Non, ficaire, dessous, là. Là. Renoncule. Ah oui, renoncule ficaria. Ou renoncule, il y en a deux ou trois. Là.
3: Oui, mais je pense que vu les feuilles, enfin...
0: Mais c'est une renoncule quand même. Hein.
3: Oui, mais je pense que ça, vu les feuilles, je pense que c'est une ficaria.
0: Ah, oui. Je referai avec les feuilles. Ouais.
3: Après, moi, je ne suis pas du tout de connaissance.
0: Moi, non. Moi, j'aime bien. Après, je l'ai vraiment reconnu. Je ne sais pas pourquoi. Il y a des choses que je retiens vachement bien. Puis d'autres, il y a quand même.

chantent les oiseaux. Brillent les fleurs. Une sensation de douceur. Parcours ces sentiers qui ont l'odeur du printemps.

les montagnes environnantes, notamment les crêtes, sont encapuchonnées par les nuages. Une écharpe de brume s'est déposée à la cime des arbres. Quelques oiseaux siffleurent. Trône en maître des lieux. Nous venons de rejoindre une petite route communale qui se dirige vers la petite exploitation de Micou, exploitation agricole.

l'arbre de brume. L'ambiance de la montagne. Entre les vallées et les cimes.

0: Quelle est la chose la plus remarquable pour toi en montagne? Ou pas forcément en montagne, ou dans tes petites balades autour de chez toi, dans les sentiers que tu parcours?
1: Moi, je dirais peut-être l'eau, l'eau qui coule, et les petits ruisseaux, les petites... Et là... Après, j'aime bien les couleurs de la montagne, surtout en hiver. Je trouve que la lumière, elle est particulière en hiver. Donc j'aime bien... Mais là, cette année, ça m'inquiète de voir que les fleurs sont arrivées aussi tôt. Et du coup, je regarde, mais j'ai comme une espèce de... Je sais pas, d'anxiété, on va dire. Je trouve... Tu sais, c'est pas normal.
0: Tu serais éco-sensible, un peu le terme.
1: Ah oui, je pense un peu, peut-être. Après, ce que j'aime beaucoup, c'est voir le sol vivant. Ça aussi, ça me réjouit de voir les animaux.
0: Des traces.
1: Des traces, des vers. J'adore les vers de terre. Bon, je suis une fan de vers de terre.
0: Ah, c'est curieux, cette passion.
1: C'est pas forcément la montagne.
0: Oui, mais c'est
1: mais
0: ça.
1: Les sols vivants, c'est vrai que ça me touche beaucoup. Ça m'a toujours beaucoup ému.
0: Et les arbres?
1: Et les arbres, de voir la variété, tu sais, l'énergie. Et puis ces énergies partagées. Tu sens que ces arbres, ils discutent entre eux. Tu sais, il y a
0: des relations.
1: Ah oui. Non, c'est... Après, la forêt, moi, toute seule, tu vois, par exemple, je ne suis pas sûre que je serais tranquille. Parce que c'est quand même un univers un peu impressionnant, quoi. Tu sais que tu peux tomber, parce qu'en plus, ma vie a fait que j'ai déjà rencontré des sangliers, j'ai déjà, tu vois, nez à nez, quoi. Donc, il y a des animaux dont je sais qu'on peut les croiser quelquefois trop près.
0: mais je crois que ça fait partie un peu de la mythologie aussi de la forêt. Moi, je me sens en sécurité, relativement en sécurité, beaucoup plus peut-être que l'on peut l'être dans des quartiers, dans certaines villes, ou même dans ta voiture.
1: Il y a un côté plaisir de l'air pur, enfin, ça on le sent quand même, hein, par rapport à la ville. Ça, c'est tu sens vraiment que tu respires. Bon. Donc ça c'est un cadeau. Et puis bon, les chants des oiseaux divers, la variété de sons, c'est vrai que c'est chouette. Mais j'ai ça aussi dans mon petit jardin sauvage en plein village. Tu vois, le fait d'avoir mis des arbres un peu sauvages, et ben cette espèce de bosquet, ça attire des oiseaux le matin. Ils discutent entre eux, c'est très drôle. Et j'adore ça.
0: C'est ton plaisir du matin.
1: Ouais.
0: Merci, Kiki.

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0: La même question que tu m'as posée, tu réponds quoi?
1: Bah, la forêt, je réponds que ça m'interpelle par rapport à l'enfance, les contes, les légendes. Et pour moi, c'est un organisme vivant, vivant à part entière. Et je me sens en sécurité, quoi. Ouais, je m'y sens en sécurité, animé et plus vivant qu'en bas. Voilà, là je sature un peu. Plus vivant qu'en bas.

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Et puisque j'ai parlé du cinéma fantastique britannique, eh ben on va y rester dans le cinéma fantastique britannique, puisque je vais vous parler d'un film qui a marqué aussi pas mal de cinéphiles de mon époque. Alors, je ne sais pas si toi, Pierre, tu l'avais vu à l'époque ou même un peu plus tard, puisque le film est sorti en 1960.

retrace un petit peu toutes les adaptations de Sherlock Holmes qui ont démarré au temps du muet et qui ont continué encore aujourd'hui, parce qu'on n'arrête pas de faire du Sherlock Holmes, que ça soit au cinéma ou en série télé ou en tout ce que vous voulez. Sherlock Holmes garde toujours la pêche et la forme, et même sur les nouvelles générations. À signaler que moi, les deux versions que j'aime le plus, bah justement, il y a celle de Fisher, les chaînes Baskerville, que je trouve formidable. Et puis, il y a surtout le chef-d'œuvre de Billy Wilder, La vie privée de Sherlock Holmes, qu'il a fait en 1970, où on voit Sherlock Holmes d'ailleurs se droguer dans ce film. Donc, film absolument génialissime pour ceux qui ne l'ont pas vu. Je vous invite à le découvrir. De l'autre côté, Jack l'Éventreur, là, pareil, beaucoup de films sur Jack l'Éventreur. Moi, j'ai beaucoup aimé les films avec Ladd Gregar de John Brahms dans les années 40 qui étaient produits à la Fox, qui sont absolument remarquables. Personnage aussi qui a été démultiplié dans le... Il y a eu un nombre incalculable de films qui ont été faits autour du thème. Alors, ce film est très simple, même si on... Alors là, les historiens auraient beaucoup à dire parce qu'on est vraiment dans du cinéma d'exploitation. Donc, on ne va pas se tenir aux faits réels qui ont été relatés, parce qu'on sait que les meurtres de Jack l'Éventreur à Whitechapel étaient assez espacés. Là, l'action est quand même très ramassée et tout va très, très vite, puisqu'en l'espace de 10 minutes de film, on a déjà eu 3 meurtres qui ont été commis. Ce qui n'était pas vraiment, les choses se sont passées comme ça. Mais on s'en fout, c'est du cinéma et on prend notre plaisir dans le travail remarquable que va faire James Hill dans la reconstitution de ce Londres victorien, avec la brume, avec les petites loupiottes qui éclairent mal ces rues étroites, où malheureusement les premières victimes vont être toutes ces prostituées qui travaillent comme ça dans des milieux bien sordides. Et tout ça est très très bien reconstitué dans le film. Vous avez aussi un acteur canadien génial, en l'occurrence John Neville, qui a pas mal tourné, acteur qui était né à Toronto. John Neville, eh ben, il va camper un Sherlock Holmes tout à fait excellent, en reprenant à la fois tous les codes du personnage, comme ça, vraiment, pour les passionnés et les puristes, on ne change rien, mais en y apportant une petite touche aussi à sa manière, avec un tout petit peu d'humour qui rend le personnage tout à fait exquis. Et puis, de l'autre côté, vous avez bien sûr le Dr Watson, parce que Sherlock Holmes sans le Dr Watson, ça n'irait pas. Et c'est un acteur génial qui campe le rôle. C'est Donald Houston, acteur qu'on avait découvert dans Les Chemins de Hauteville de Jack Clayton ou dans Quand les aigles attaquent, aux côtés de Clint Eastwood. Il jouait un rôle d'un Allemand, d'un officier allemand. Et Donald Houston est génial. Alors, personnage plus guindé, souvent outré... et il est absolument génial dans le film aussi. Donc, ça en fait vraiment un duo, un binôme qui marche absolument merveilleusement bien. La mise en scène est signée James Hill. Un petit mot sur James Hill, réalisateur londonien qui est mort en 1994, peu connu outre-Manche ici chez nous. Le film le plus connu, c'est Vivre libre, qu'il a fait en 1966, film qui avait reçu un Oscar pour sa chanson et qui est un film qui a fait le tour du monde un petit peu. Mais après, le reste de sa filmographie, qui est ramassée sur à peu près 10 ans, entre 1960 et 1971, on ne la connaît pas. Moi, je n'ai jamais vu les Corrompus, par exemple, ou Le Capitaine Nemo et La Ville sous-marine, qui est, paraît-il, d'après ce que j'ai lu, pas très très bon. Hein. Suffit de se référencer encore une fois au merveilleux livre de La Courbe et Le Fèvre sur le cinéma britannique, qui nous permet d'y voir un peu plus clair. Mais en tout cas, pour ce film, je pense qu'il a un savoir-faire qui dessert parfaitement cette histoire qui est tout à fait remarquable. À signaler aussi qu'au casting, on trouve plusieurs acteurs anglais dont on se régale à revoir à chaque fois. Il y a Robert Morley, acteur typiquement britannique, qui est absolument génial. Vous avez Anthony Quayle aussi, qui joue un médecin, qui jette un petit peu le trouble dans l'intrigue, parce qu'on ne sait pas justement si derrière ce médecin ne se cache pas Jack l'Éventreur, parce qu'il a une accointance avec les armes blanches. Acteur qu'on avait vu dans multitude de films, notamment génial dans Lawrence d'Arabie. Et puis, personnellement, il y a une actrice, j'en parle toujours quand je la vois au casting d'un film, puisqu'il y a une actrice que j'aime beaucoup, qui s'appelle Adrienne Corry, qui était une actrice écossaise. Adrienne Corry est malheureusement mondialement connue pour être la
première, la femme violée dans Orange Mécanique, le film de Stanley Kubrick, hein, la terrible scène

0: chez monsieur et madame Alexander, où cette femme subit l'assaut de Malcolm McDowell, d'Alex, et bien c'est Adrienne Cory que vous voyez dans cette combinaison tout orange, comme ça, assez incroyable. Et Adrienne Cory, elle a pas mal tourné, notamment des petits films britanniques, on l'a vu dans certains films d'horreur aussi. Et là, elle joue aussi un personnage assez énigmatique, une femme qui a été défigurée par de l'acide et qui est absolument incroyable dans le film. Voilà, dans cette édition 60e anniversaire, vous avez donc un livre, vous avez un documentaire passionnant, si vous voulez vous intéresser à qui était Conan Doyle, donc l'écrivain britannique qui a créé le personnage de Sherlock Holmes. Donc tout ça est très très bien fait. La copie est excellente aussi. À savoir que le film était sorti il y a très longtemps chez un petit éditeur qui s'appelait PVB. Et franchement, là, ça vaut le coup si vous aimez ce film. Et tous les amoureux de cinéma britannique des années 60, du cinéma baroque comme ça britannique, vont se régaler. Le film a eu un beau succès en France. On en a beaucoup parlé. Les amateurs du genre, bah, notamment comme Michel Caen ou Jean-Pierre Bouxou ou Jean-Pierre Dionnet.
1: Jean-Claude Romère.
0: Ou Jean-Claude Romère. Voilà, tous ces gens-là, Bertrand Tavernier, enfin tous les gens qu'aimait le cinéma fantastique anglais des années 60, y trouve des qualités. Donc, ça vous fait beaucoup, beaucoup d'atouts pour découvrir ce film si vous ne le connaissez pas. Et il ressort donc chez l'éditeur BQHL.
2: Crier.

0: d'horoscope.
1: Qu'est-ce que c'est l'horoscope?
0: L'horoscope, c'est l'avenir. 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
3: Rebonjour à tous et à toutes. Je viens vous présenter les rencontres littéraires qui nous attendent dans cette belle semaine de juin à la librairie Ombre Blanche en partenariat avec Radio Radio. Le mardi 16 juin, une rencontre est prévue avec le traducteur et critique littéraire Richard Zenith, venu présenter son dernier ouvrage, Pechoa, l'œuvre vie, paru aux éditions du Seuil. Le lendemain, c'est Mathieu Méguévon qui nous attend à la librairie Ombre Blanche à partir de 18h pour une rencontre autour de son ouvrage paru aux éditions Christian Bourgeois, ouvrage intitulé « Mon nom est personne ». L'historienne, enseignante et chercheuse et membre du laboratoire d'histoire de l'université Rouen-Normandie, Ludivine Bantini, quant à elle, nous attend le jeudi 18 juin à partir de

0: chercheuse et auteure en anthropologie du genre Catherine Monod-Béranger, qui viendra présenter son ouvrage paru aux éditions Autrement, ouvrage intitulé « Filles, garçons, à quoi s'identifier et comment se construire ». Et je vous indique aussi en postface que l'auteur de bande dessinée Fab Caro, l'auteur notamment de Zaï Zaï Zaï Zaï, Broadway, Folle à la Moule, Le Discours, et j'en passe et des meilleurs, qui est l'actuel scénariste d'ailleurs des aventures d'Astérix et Obélix, fera une séance de dédicace au rayon BD pour présenter son dernier ouvrage, Les 5 amis, l'échappe belle in extremis. Voilà, donc toutes ces rencontres sont à vivre, à part la dernière qui sera au rayon BD d'Ombre Blanche, toutes les rencontres sont à vivre à la librairie Ombre Blanche dans son antenne exposition, galerie et conférence qui se situe rue Mirepoix. Les rencontres, elles sont gratuites, donc n'hésitez pas à venir nombreux et nombreuses pour rencontrer les auteurs et autrices, leur poser des questions. Il y a toujours des temps de réponse au public, des temps de dédicace aussi sont prévus. Donc voilà, n'hésitez pas, soyez curieux, soyez curieuses. Je vous souhaite une très très belle semaine à l'écoute de nos ondes. D'ailleurs, j'en profite pour dire que si vous ne pouvez pas vous rendre à Ombre Blanche, Ombre Blanche peut se rendre chez vous directement par le biais de la page podcast de la librairie d'Ombre Blanche, mais aussi sur nos antennes Radio-Radio à partir de 13h30 du lundi au vendredi, où nous vous proposons des rencontres enregistrées dans cette librairie. Bonne fin de semaine à tous et à toutes.
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On se retrouve tous les vendredis de 19 à 20h. Welcome to the Zeto Music Show. Et on a débuté avec le morceau Ain't What You Want, tiré du troisième album du Quatuor de Brisbane en Australie, The Unknowns, formé en 2014 par Josh Hardy au chant et à la guitare. Alors en 2014, ils avaient sorti un premier EP. Ils étaient en trio et ensuite ils avaient mis tout ça entre parenthèses pour former les Chats et ensuite les Loose Lips avant d'y revenir quelques années plus tard et d'intégrer donc au chant et à la guitare Eamon Sandwich, aussi des Chats, Nathan Montgomery à la basse et Tom Butler. L'album lui s'appelle Looking From The Outside, sorti sur le label Drunken Sailor. 12 morceaux de punk rock dans la pure tradition de leur homologue anglais de la fin des 70s. Toute guitare en avant, en gros pas de temps à perdre. Vous l'aurez compris, c'est le premier album de la semaine.

Quatrième album du Quintet de Tours en France, les Six Vibrafingers, formés en 1997. Alors finalement, très peu d'albums, par contre, dès qu'ils en sortent un, c'est une vraie bombe sonique, et celui-ci en fait encore partie. Il s'intitule Don't Push Me Asshole. Il est distribué et sorti sur le label américain Slovenly, 15 morceaux de garage punk énergique, indispensable. Deuxième album de la semaine.

On a The Prize, formé en 2021 par Nadine Muller au chant et à la batterie, qui joue aussi avec les Loose Lips, Carrie Patterson au chant et à la guitare, donc deux voix, une féminine, une masculine. Et donc après un premier EP en 2022, un single en 2023, un split EP en 2024 d'ailleurs avec les Unknowns, on attendait avec impatience donc ce tout premier album qui vient de sortir. Il s'intitule In The Red, sorti sur le label donc Antifade, 11 morceaux entre punk rock, power pop, new wave, le tout à 3 guitares.

Leave You Behind, premier album du trio anglais Les Cream Soda, formé en 2023 par Tom Page au chant et à la guitare, Jack S. Ridge à la basse et Tom Emmerich à la batterie. Très très jeunes, ils n'ont pas plus de 20 ans. Alors ils ont déjà sorti un 45 tours, un EP. Et donc cet album qui s'intitule Serving You, sorti sur le label Spin Out Nuggets, 15 morceaux de garage punk free beat dans la lignée un peu des Prisoners, Masonix, Len Price 3.

Party, premier album du trio de Philadelphie, les Civil Rats, très bon album. Il s'intitule Get Out of Here, sorti sur le label Dumbest, 10 morceaux de power pop punk.

France, c'est tiré du sixième album du Quatuor de Floride, les Gino and the Goons, formé en 2012 par Gino Bambino, chant et à la guitare, un vrai nom de mafieux. L'album s'intitule tout sobrement Gino and the Goons, sorti sur le label Slovenly, 9 morceaux de raw rock and roll punk avec un côté très Johnny Sanders and the Heartbreakers.

Rolling with the Punches, sixième album du trio de Leeds, les Nervous Twitch, formé en 2012 par Erin Hyde au chant et à la basse et Jamie Churchley à la guitare. L'album, lui, s'intitule The Day Job Gets in the Way, sorti sur Spin Out Nuggets, 13 morceaux de fuzzy new wave pop garage.

Raven, le morceau de Buddy Holly, repris par les Putz sur le split EP entre donc les Putz de l'Indiana et les Beatnik Termites de Cleveland. Alors, trois morceaux chacun. Et c'est en fait un EP de reprises. Donc, ils ne font que des reprises. En tout, il y en a six. Donc, la première que l'on vient d'écouter, donc, c'était les Putz, Raven. Morceau de Buddy Holly et c'est sorti sur iBuy Records.

Looking from the Outside, morceau titre donc du troisième album des Unknowns, le premier album donc de la semaine, sorti sur le label Drunken Sailors.

Mary's Got the Bomb. C'est tiré du deuxième album du quintet de Portland, les Guerrilla Teens, formé en 2021 sur les cendres des Lovers' par Scott Drake, la légende au chant, ex-Humpers, Suicide Kings, Vice Principals, Lovers, et Jeff Fieldhouse, son fidèle guitariste, donc qui l'a suivi dans tous les divers groupes que je viens de citer. Et on retrouve aussi Saul Kroll à la guitare, lui aussi qui faisait partie des Love Zor. L'album, lui, s'intitule Monkey's Paw, sorti sur le label Sioux. 10 morceaux de Real Rock'n'Roll Punk.

Swinging Ghoulies, les Six Vibrafingers. Donc, un des deux albums de la semaine, il s'intitule Don't Push Me A Soul, sorti donc sur le label Slovenly. Et donc, on termine l'émission avec les Unknowns, tirés donc de leur album Looking From The Outside, sorti sur le label Drunken Sailor. Le morceau, lui, s'intitule Thunder In My Head. On se retrouve vendredi prochain, de 19 à 20h. C'était le Death Music Show. Parlez-en autour de vous!

0: Bonsoir, bonsoir, il est 20h03 sur Radio Radio et nous sommes en direct de notre studio pour une soirée spéciale en partenariat avec le Festival de Cave, ce festival qui vous propose pour sa quatrième année des aventures théâtrales performatives en lieu souterrain. Donc bienvenue aux spectateurs et aux spectatrices qui viennent de s'installer dans notre cave studio. Il y fait encore un peu frais par rapport à au-dessus, mais je pense que l'atmosphère va se réchauffer. Et bienvenue aussi aux auditeurs et auditrices qui nous ont rejoints via leur poste de radio, leur ordinateur ou même leur téléphone portable. Je suis avec donc Luc Onen. Bonsoir, Luc.
1: Bonsoir.
0: Qui dans quelques minutes interprétera une lecture musicale du roman de Leonard Cohen, Les Perdants Magnifiques, Beautiful Losers, roman paru en 1966, un pur joyau, dit-on, de la pop culture. Luc Onen est comédien, musicien, régisseur son et lumière. On l'appelle le couteau suisse de la compagnie Vorace, la compagnie qui porte ce projet du Festival de Cannes. Luc Onen, comment ce roman est-il arrivé à vous et pourquoi avoir voulu le faire entendre, le partager avec le public ce soir pour cette soirée unique?
1: Alors, ça s'est fait ici même. L'idée, elle est partie vraiment d'ici même, puisqu'en fait, à chaque fois quand on prépare le festival de cave, on cherche des caves. Et donc avec Céline, on a été contacté par la cave de Radio Radio. On est venu la visiter. Et en la visitant avec Manu, on s'est dit, bon, c'est vraiment beaucoup trop petit pour mettre un spectacle normal dedans. Enfin, un spectacle normal avec du décor, avec du plateau, etc. Mais c'est génial le décor radio. Et en plus, Manu était là, il arrêtait pas de... Enfin, il disait, ce serait génial qu'on fasse des feuilletons, qu'on réimagine des choses à la radio.
0: Alors Manu, c'est notre technicien son en chef de Radio Radio.
1: C'est ça, qui est là, qui nous fait le son. Merci Manu. Et donc Céline m'a regardé, elle a dit, bon bah tu joues pas cette année, est-ce que tu voudrais pas faire un truc, un format spécifique pour la radio? Donc à partir de là, moi je suis allé sur internet, sur Babelio, et j'ai tapé livre radio. Je suis tombé sur ce livre de Leonard Cohen, qui m'a parlé, parce que je connaissais Leonard Cohen, par ses chansons. Et en fait, en le lisant, je cherchais quelque chose sur la radio, je me suis rendu compte que ça parlait pas tant que ça de radio, en réalité. Mais que ça me parlait sur un endroit où j'étais personnellement à ce moment-là, qui était très fort. Donc c'est un livre qui m'a fait énormément de bien au moment où je l'ai lu. Et voilà pourquoi, comment on en est arrivé là.
0: Alors du coup, vous n'avez pas répondu à ma question. Qu'est-ce que vous voulez faire entendre
1: Il y a beaucoup de choses dans ce livre qui est vraiment foisonnant d'idées. Et s'il y en a une, c'est vraiment un hommage ou une déclaration d'amour à ces personnes qui vivent trop fort, trop vite, qui vivent avec beaucoup d'excès, avec beaucoup d'intensité les choses qu'elles vivent, pour des raisons psychiques, psychologiques, rapport à la drogue, etc., et qui, parfois, à vivre trop fort, trop vite, se consument. Et donc, c'est un peu eux les perdants magnifiques, et c'est un peu dédié à toutes ces personnes-là.
0: Alors, il s'agit d'un roman très éclaté, foisonnant, entremêlant plusieurs trames, des réflexions multiples, des codes littéraires divers, et des poèmes, des dialogues, des prières, des lettres. Vous, quel fil vous avez voulu tirer dans cette masse littéraire? Comment vous avez navigué dans ce texte? Parce que vous avez fait une adaptation pour ce soir.
1: Oui, oui, oui. Alors, il y a un peu deux fils. Il y a un fil, on va dire, fondamental, donc sur le fond, qui va être du côté de l'amour et du deuil. Et de vraiment ce que c'est que d'avoir une amitié très forte, de la perdre, tout ça imbriqué dans des histoires amoureuses, dans une espèce de vie très excessive, très jouissive. Et donc ça, c'est pour le fond, vraiment l'amour, l'amitié, ce qu'on met en jeu et ce qu'on perd dans ces choses-là. Et pour la forme, du coup, c'est la radio. Donc voilà, on est dans un studio de radio. Le texte parle quand même un peu de la radio. Moi, j'ai un peu, il y a des choses que j'ai rajoutées dans l'écriture, que j'ai amenées pour tirer cette adaptation-là, pour la pousser au maximum, pour qu'on soit, voilà, dans une émission de radio.
0: Une dernière question, la musicalité du roman de Leonard Cohen, vous a-t-elle guidé dans vos propres compositions musicales pour cette lecture?
1: Alors, sans y réfléchir, un peu, sans doute. Enfin, c'est vraiment plus la. Pour moi, c'est Leonard Cohen. Il est à la rencontre entre la folk, le rock et par moments un peu la soul aussi qui apparaît à ce moment-là. Du coup, tout ça est un peu sans trop me poser la question, je pense que ça a infusé dans la musique que j'ai, les quelques petites musiques que j'ai créées pour accompagner la lecture. Mais ça a pas été, enfin voilà, j'ai pas écouté la musique en me disant je vais essayer de faire du Leonard Cohen dans l'accompagnement.
0: Merci Lukonen. Ben on va écouter vos perdants magnifiques. Vous êtes sur Radio Radio en direct du Festival de Cannes.

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0: Mets la radio. Allez, mène-toi. Mets la radio. Je veux écouter la radio. T'entends ? Ils vont diffuser la suite de l'émission sur les Indiens. Aujourd'hui, c'est les Apaches. J'attends que ça depuis ce matin. J'y pense depuis la première branlette. Je veux ressentir ces ondes magnétiques. Ton bouquin sera encore là dans une heure, mais la radio n'attend pas. Allez, ne me rends pas fou. Je veux l'écouter avec toi. Allonge-toi et apprends 2-3 choses sur les Indiens, sur les peuples que nous opprimons depuis des siècles.
1: Franck me disait tout ça en prenant grand soin d'oublier que je ne lisais presque que des livres sur les Indiens d'Amérique. Savez-vous que ce sont les Français qui ont donné leur nom aux Iroquois ? Non ? C'est une chose que de donner un nom aux aliments, c'en est une autre que de donner un nom à un peuple. Mais les gens en question s'en soucient peu aujourd'hui, hein, s'ils ne s'en soucièrent jamais. De mon côté, j'écris et je passe beaucoup trop de temps à vouloir endosser les humiliations que je prête aux peuples humiliés. Et je me sens mal. Pourquoi me sentir si mal quand je m'éveille le matin ? Je me demande si je vais être capable de chier ou non. Mon corps va-t-il fonctionner ? Et mes tripes ? Cette vieille machine va-t-elle transformer ce que je mange en merde brune ? J'ai creusé mon tunnel à travers des bibliothèques entières à la recherche de renseignements sur des victimes. À quoi bon ? Victimes fictives. Toutes les victimes que nous n'avons pas assassinées ou emprisonnées nous-mêmes sont fictives. À force de creuser ma culpabilité en lisant, j'ai fini par développer un filtre. J'ai oublié presque tout ce que j'ai lu. Et franchement, ça ne m'avait jamais paru très important, ni pour moi, ni pour le monde. Alors aujourd'hui, je laisse de côté ma pile de livres et je profite de cette radio pour rendre hommage à mon vieil ami Franck. Franck disait, avec ses façons abruptes, « Il faut apprendre à s'en tenir bravement à la surface. Il faut apprendre à aimer les apparences. » Franck est mort dans une cellule capitonnée, le cerveau pourri par trop de cochonneries sexuelles et par son obsession pour la révolution. Au Québec, en 1960, nous faisions la révolution de tout. La révolution du corps, la révolution des idées, la révolution du peuple, la révolution de la nature, de la culture, de la luxure et de tout ce que nous pouvions trouver à révolutionner. Quoi qu'il arrive, Franck était toujours en première ligne. À la fin de sa vie, son visage était devenu tout noir. Je l'ai vu de mes propres yeux. Et on dit qu'il ne restait plus grand-chose de sa bite. Je n'ai pas eu le cœur d'aller vérifier. Mais une infirmière m'a dit que ça ressemblait à l'intérieur d'un verre. Cette infirmière, Marie Volande, est morte le même soir que lui dans des circonstances proches. Salut Franck, vieil ami bruyant. Je me demande si on se souviendra de toi.

Cette histoire s'est terminée il y a 5 ans, à Québec. La musique, la révolution, les nuits sans sommeil, Franck et Edith. Edith était ma femme, Franck était mon ami. Parfois Franck était mon amant, Edith était sa femme. J'étais l'homme de Franck, Edith était son ami. Enfin j'étais l'ami d'Edith et j'étais l'amant de Franck. Franck était l'ami d'Edith et Edith était mon amante. J'étais l'homme d'Edith, j'étais l'amant d'Edith et Franck était mon ami qu'Edith voyait souvent en tant qu'ami et en tant qu'amant. Mais au départ c'était très simple. Edith était ma femme et Franck était mon ami et mon amant. Étrangement, ça a commencé à se compliquer après la mort d'Edith. Une nuit où Franck et moi étions ensemble. À 4 heures du matin, il me confessa qu'il avait couché 5 ou 6 fois avec Edith pendant les 20 ans où il l'avait connue. Ironie, nous avons commandé du poulet à ce même endroit et nous avons parlé de ma pauvre femme morte, les doigts gras avec des taches de sauce barbecue sur le linoléum. À l'endroit où il m'avait probablement trompé. 5 ou 6 fois. Une simple amitié. Hein. Cette nuit-là, Franck et moi, nous nous sommes disputés pendant des heures. Nous ne savions pas que c'était le matin, car la seule fenêtre de ce misérable appartement donne sur le puits d'aération. Espèce de sale baiseur. Combien de fois, salaud ? 5 ou 6 fois ? Alors, sale queutard, combien de fois ? 5 ou 6 ? Oh, la douleur a besoin de précision. 5 ou 6, 5 ou 6, 5 ou 6. Oh, écoute, ami, l'ascenseur remarche. Écoute, Franck, ne m'emmerde pas avec ton mysticisme. 7 fois avec Edith? Exact. Tu essayes de m'épargner par ce mensonge vague? Exact. Et ce 7 n'est peut-être aussi qu'une approximation? Exact. Mais si tu essayais de m'épargner, n'est-ce pas? Tu essaies de m'épargner. Franck, comment crois-tu que je puisse apprendre à reconnaître le diamant de la vérité dans toute cette merde? Idiot, tout est diamant. Salaud, enculeur d'épouse, ta réponse ne m'apporte aucune consolation. Tu as tout gâché avec tes prétentions à la sainteté. Mauvais joueur, on ne peut pas enterrer ma femme dans cet état. Les croque-morts vont la retaper. Quelle impression vais-je avoir dans l'ascenseur quand j'irai à la bibliothèque? Ne m'emmerde pas avec tes diamants, la fourlée dans ton cul occulte. Aide un pote et ne baisse pas sa femme à la place. Nous avons parlé ainsi jusqu'au matin, que nous ne pouvions pas voir. Il continuait avec son diamant. Je voulais le croire. Nous avons parlé jusqu'à l'épuisement. Et puis, nous nous sommes branlés. Tous les deux. Comme quand nous étions petits. Dans ce qui est maintenant la ville et était jadis les bois. Franck parla beaucoup des Indiens. Avec une facilité irritante. Autant que je sache, il n'avait aucune érudition sérieuse sur ce sujet, à part le visionnage d'un millier de westerns made in Hollywood. Il comparait les Apaches aux Grecs de l'Antiquité. Et ses connaissances sur la Grèce antique reposaient entièrement sur un poème d'Edgar Allan Poe, quelques expériences homosexuelles avec des restaurateurs, et une reproduction en plâtre de l'Acropole, qu'il avait, pour une raison inconnue, recouvert de vernis à ongles. Il passa la nuit entière à peindre la maquette de plâtre. Je restais assis à côté de lui pendant qu'il travaillait. Il fredonnait des passages de The Great Pretender, chanson appelée à bouleverser toute la musique populaire de notre époque. Je ne pouvais détacher mes yeux du minuscule pinceau qu'il maniait avec tant de plaisir. Blanc, rouge visqueux, une colonne après l'autre, transfusion de sang dans les doigts poudreux de cette petite ruine de monument. Franck en train de chanter « Oh yes, I'm the great pretender »
pretending that I'm doing well. My need is such, I pretend too much. I'm lonely, but no one can tell. Oh yes, et ainsi de suite. Chanson qu'il s'imposait en de telles circonstances, mais dont les paroles étaient peu appropriées. Hein. Vraiment, je ne comprends pas pourquoi il avait tout le temps cette vieille chanson mielleuse dans la tête. Et comme toute personne qui a une mélodie irrésistible dans la tête, Franck finit par mettre la chanson. Il sortit le vieux vinyle poussiéreux

0: Frank disait souvent,
1: il ne faut jamais négliger ce qui semble évident. Nous étions heureux. Pourquoi hésiterais-je devant cette exclamation ? Je n'avais pas été aussi heureux depuis la puberté. Comme j'ai été prêt de trahir cette heureuse nuit, non, il n'en sera rien. Quand le plâtre de l'acropole fut complètement peint, Frank le posa sur une table devant une fenêtre. La fenêtre était rose et notre œuvre, qui n'était pas encore sèche, brillait comme un énorme rubis au soleil, un joyau fantastique. Il me fit signe de m'allonger à côté de lui. « Regarde, d'ici. » Je fis ce qu'il me disait, je fermai les yeux à demi et ce fut une explosion merveilleuse projetant ses rayons froids dans toutes les directions. « Ne pleure pas et regarde. » C'est ainsi qu'il devait voir l'acropole, le matin, en levant les yeux.
0: Tu parles des Athéniens, de l'Antiquité ?
1: Non. Les Indiens, les Iroquois, les Apaches.
0: Mais Frank, les Indiens n'avaient pas d'acropole, hein.
1: Je n'en sais rien.
0: Mais alors de quoi tu parles là ? Tu te moques de moi ?
1: Allonge-toi, calme-toi, un peu de calme. N'es-tu pas heureux ?
0: Non.
1: Pourquoi t'es-tu laissé voler ta femme ?
0: Frank, merde ! Tu gâches tout, là ! Cette matinée était si bien !
1: Pourquoi t'es-tu laissé voler ta femme ? Pourquoi tu essaies tout le temps de m'humilier, espèce d'abruti ? Nous avons presque commencé une conversation parfaite.
0: Frank dit ça en mettant la radio pour les nouvelles de 6 heures. Et il se mit à hurler aussi fort que le speaker. Et comme lui, il récitait une liste de catastrophes.
1: Voguez, voguez, ô navire de l'État. Voguez, accident de voiture, naissance, Berlin, la guérison du cancer. Mon ami est jaloux de moi. Écoute, ami, écoute l'actualité qui nous entoure, peinte comme une cible rouge, blanc et bleu, vogue vers cette cible comme une fléchette, un coup dans le mille par hasard dans un bistrot crasseux, vide ta mémoire, écoute le feu qui nous entoure, n'oublie pas tes souvenirs, cache-les quelque part avec toutes leurs couleurs, ailleurs, hisse tes souvenirs sur le navire de l'État. Comme la voile d'un pirate, cingle vers ce présent de pacotille. Hey, sais-tu comment t'y prendre ? Sais-tu comment voir l'acropole à la manière des Indiens qui n'en eurent jamais ? Ah, ils n'ont jamais eu d'acropole, hein, les Indiens. Je vais te dire comment faire pour la voir.
2: Baise une sainte.
1: Voilà ce qu'il faut faire. Trouve-toi une petite sainte et baise-la encore et encore dans un coin agréable du paradis, juste dans son autel en plastique, dans sa médaille en argent. Baise-la jusqu'à ce qu'elle résonne comme une boîte à musique, jusqu'à ce que les lignes

Inutile d'espérer noter la moitié de ce qu'il disait, il délirait comme un furieux, en postillonnant. J'imagine que déjà le mal lui rongeait le cerveau, car c'est en délirant qu'il devait mourir des années plus tard. Quelle nuit! Et comme avec la distance, notre discussion me semble douce. Deux adultes allongés sur le plancher. Mais quelle nuit parfaite! Je jure que j'en sens encore la chaleur. En fait, ce qu'il avait fait avec Edith importait peu. Je les épouse dans leur lit adultère. Et j'affirme de grand cœur le droit qu'ont les hommes et les femmes à ces rares nuits de tendresse contre lesquelles les lois conspirent. Si seulement je pouvais vivre tout cela en perspective. Comme les souvenirs de Franck filent rapidement. Les nuits de camaraderie, les échelles que nous avons escaladées et le bonheur que procure la vue de ce simple mécanisme humain. Comme les petitesses reviennent vite, et la plus ignoble des formes de propriété, la tyrannie qui s'exerce entre deux hommes sur deux pouces carrés de chair humaine, le vagin d'une femme.

charmante. La première fois que je la rencontrais à l'hôtel où elle était manucure, ses cheveux étaient noirs, longs et lisses, de la douceur du coton plutôt que celle de la soie. Elle avait des yeux noirs, d'un noir profond qui ne trahissait rien, comme ses lunettes de soleil, dont les verres sont des miroirs. En fait, elle portait souvent ce genre de lunettes. Ses lèvres peu charnues étaient douces, ses baisers vagues, comme si sa bouche ne savait où s'arrêter. Elle glissait sur mon corps comme une novice en patin à roulette. J'espérais toujours que ses lèvres allaient s'arrêter en un endroit parfait et trouver leur vraie place dans mon extase. Mais trop vite, elles étaient reparties à la poursuite de l'équilibre, poussée par une peau de banane et non par la passion. Dieu sait ce que Franck peut dire à ce sujet, hein, le salaud, hein. Je pouvais pas supporter de découvrir qu'elle restait là pour lui. Dans l'air épais du sous-sol, je voulais lui crier, mais Edith, reste, reste, reviens, reviens. Ne vois-tu pas où toute ma peau veut aller? Mais elle glissait le long de mes orteils, un bond jusqu'à mon oreille. Tandis que mon membre se tendait comme un relais de radio frénétique. Reviens, reviens. Elle plongeait vers mon œil, où elle suçait trop fort, mais pas là, pas là. Tandis qu'elle broutait les poils de ma poitrine comme une mouette sur l'écume. Reviens, remonte mon genou, désert de sensations. Elle l'explorait soigneusement, comme si un mécanisme secret s'y était dissimulé, qu'elle aurait pu faire jouer avec sa langue. Énervante perte de langue. Elle descendait le long de mes côtes comme du linge sur une planche à laver. Elle veut que je me retourne pour faire du surf le long de mes vertèbres, mais je ne me retournerai pas pour perdre mon temps et tous mes espoirs. Descends, descends, reviens. Non, je ne la collerai pas contre mon ventre comme un lit pliant. Edith, Edith, que quelque chose se passe. Remonte un petit peu, ne m'oblige pas à te le demander. Un soir, je racontais mes frustrations à Franck. Tu aurais pu avoir tout ce que tu voulais. Pourquoi tu me tortures au lieu de me soutenir, Franck? Tu t'es perdu dans les détails. Toutes les parties du corps sont érogènes, ou du moins, elles peuvent le devenir. Si elle avait enfoncé ses index dans tes oreilles, le résultat aurait été le même. Tu en es sûr? Oui. Tu as essayé? Oui. Il faut que je te le demande. Avec Edith? Oui. Franck, écoute, ami, les ascenseurs, les sonnettes, le ventilateur, le monde s'éveille dans la tête de millions de gens. Arrête! Tu as fait ça avec elle, tu es allé jusque là, vous avez fait ça ensemble, tu vas rester là et tu vas me raconter ça en détail, Franck, je te déteste. Eh bien, elle mettait ses index, elle avait du vernis. Non, si, salaud, si, cesse d'essayer de me protéger. Bon, d'accord, elle en avait. Elle enfonçait ses ongles rouges dans mes oreilles. Ouais. Tu aimais ça, hein, hein, hein? Elle enfonçait ses doigts dans mes oreilles et moi les miens dans les siennes. Et nous embrassions mutuellement les doigts nus. Vous touchiez vos oreilles et vos doigts. Tu commences à prendre. Oh, ta gueule, ta gueule. Comment étaient ses oreilles? Étroites, étroites. Edith avait les oreilles étroites, presque vierges en quelque sorte. Fous le camp, Franck, se sors de notre lit, ôte tes mains de sur moi. Écoute, ou je te tords le cou, voyeur. À part les doigts, nous étions complètement vêtus, parfaitement. Nous nous sucions les doigts et puis nous nous les mettions dans les oreilles. Oh, son alliance, est-ce qu'elle ôtait son alliance? Je ne crois pas. Elle se faisait du souci pour mes tympans à cause de ses longs ongles rouges qu'elle enfonçait si fort. Nous fermions les yeux et nous nous embrassions comme des amis, sans ouvrir la bouche. Soudain, les sons du hall disparurent. J'écoutais Edith. Tu écoutais son corps? Où cela se passait-il? Quand m'avez-vous fait ça? Oh, voilà les questions qui te viennent.
Ça s'est passé dans une cabine téléphonique, dans le hall d'un cinéma en ville. Quel cinéma ? Le System Theater. Non, tu mens. Il n'y a pas de cabine téléphonique au System Theater. Il y a seulement un ou deux téléphones sur le mur, séparés par des parois de verre. Je crois que vous avez fait ça dehors. Je le connais, ce sale hall en sous-sol. Il y a toujours des vagabonds qui traînent par là à dessiner des bits ou à écrire des numéros de téléphone sur le mur vert. Et dehors, casse-toi, Franck. Va-t'en, je ne veux plus te voir. Reste là, mais reste là, je te dis, réponds. Est-ce qu'on vous regardait? Comment avez-vous pu me faire ça? Tu étais au lavabo. Nous attendions à côté des téléphones en mangeant des esquimaux au chocolat. Je ne sais pas pourquoi tu étais si long, hein, vraiment. Edith a vu un petit éclat de chocolat collé sur mon petit doigt. D'une manière très charmante, elle s'est penchée et elle l'a attrapé avec sa langue, comme un fourmilier. Elle n'avait pas vu un autre éclat de chocolat qu'elle avait sur le poignet. Je me suis précipité dessus, assez maladroitement, je dois dire. Alors, c'est devenu un jeu. Les jeux sont la plus belle création de la nature. Tous les animaux jouent, et la véritable vision d'un monde de fraternité doit reposer sur la notion de jeu, parce que, tu sais, ainsi c'est Edith qui a commencé, hein, ouais, et qui a commencé à toucher les oreilles de l'autre. Maintenant, il faut que je sache tout. Tu l'as vu, hein, elle tirait la langue, et tu l'as probablement regardé fixement, ouais. Et qui a commencé? Oh, je l'ai oublié, peut-être étions-nous sous l'influence des téléphones. Nous nous sucions les doigts, et c'est alors qu'un des téléphones s'est mis à sonner. Juste un coup. Franck, espèce de salopard, tu es en train de me torturer là. Arrête, va-t'en, sors d'ici, je ne veux plus jamais te voir. Tu restes là et tu me racontes. Tu voulais tous les détails. Je suçais son doigt mince en prenant garde à l'ongle aigu. Quand le téléphone sonna, nous fûmes si surpris que nous nous mordîmes. Et puis, après un long moment, le téléphone s'est arrêté. Il s'est arrêté. Pour nous, le téléphone était notre ami. C'était l'agent d'une déité électronique bénigne et nous voulions chanter ses louanges. Alors, nous avons commencé à danser. Je suppose que certaines danses primitives de l'oiseau et du serpent commencent ainsi, dans un besoin d'imiter l'effroyable, le beau. Attends, mais qu'est-ce que tu essaies de me dire là, Franck, exactement? Nous avons inventé la danse du téléphone. Spontanément, je ne sais pas qui a commencé. Soudain, nous avions les index dans les oreilles de l'autre, nous étions devenus des téléphones. Attends, je ne sais pas si je dois rire ou pleurer. Pourquoi pleures-tu? Je crois que tu as gâché ma vie, Franck. Depuis des années, je confie mes secrets à un ennemi. Tu te trompes, ami, je t'ai aimé. Nous t'avons tous les deux aimé, il s'en faut de peu pour que tu le comprennes. Non, Franck, non, peut-être est-ce vrai, mais c'est trop dur. Trop d'éducation folle, et Dieu sait pourquoi. Tous les deux jours, il a fallu que j'apprenne quelque chose. Une leçon, une connerie de parabole. Et me voilà maintenant docteur de merde. C'est cela, c'est l'amour. Ah, va-t'en, s'il te plaît. Tu ne veux pas savoir ce qui est arrivé quand j'étais un téléphone? Si, mais je ne veux pas te supplier. Il faut toujours te supplier pour le plus petit renseignement sur le monde. C'est la seule façon pour que tu y accordes de l'importance. Quand ça te tombe dessus comme un fruit pourri, comme du haut d'un arbre, tu crois que c'est un fruit pourri. Bon, bah, parle-moi d'Edith quand vous étiez des téléphones. Non. Non, mais retiens-toi de la discipline. Tu me tues. Te voilà prêt. Nous nous sommes mis les index dans les oreilles. Of love. Il y a des implications sexuelles. Maintenant, tu es prêt à les affronter. Toutes les parties du corps sont érogènes. Le trou du cul peut être entraîné par le fouet et les baisers. Les bites et les cons sont devenus monstrueux. Abat l'impérialisme génital. Toute la chair peut jouir. Ne vois-tu pas ce que nous avons perdu ?

0: genoux qui se lancent en l'air comme des feux d'artifice, et les cheveux, et non seulement ces caresses qui mènent à l'orgasme, non seulement les suçons et les tubes humides, mais le vent, la conversation, une belle paire de gants, des doigts qui rougissent, perdus, perdus. Tu es fou, j'ai confié mes secrets à un fou. Les oreilles d'Edith s'enroulaient autour de mes toits, elle était très développée, peut-être la femme la plus développée que j'ai jamais connue. Je ne veux pas de détails, je vous vois beaucoup mieux que tu ne saurais jamais vous décrire. C'est une image que je ne pourrai plus jamais chasser de ma vue. La jalousie et l'éducation que tu as choisie. Va te faire foutre. Elle a aimé ça?
1: Non.
0: Vraiment?
1: Oui, elle a aimé ça.
0: Comme tu as envie qu'on te trompe. Sors de notre lit. C'était notre

Je ne veux pas trop penser à ce que Franck m'a dit. Qui était-il? Sinon, un fou qui ne contrôlait plus ses entrailles. Un baiseur, un collectionneur de savonnettes, un politicien. La danse des téléphones, est-ce qu'il faut que je comprenne ça? Voici un nouveau matin. Les fleurs se rouvrent. Les hommes se tournent pour voir qui ils ont épousé. Tout semble prêt à repartir. Pourquoi faut-il que je sois ligoté au passé par les paroles d'un mort? Pourquoi faut-il que si douloureusement je reconstitue ces conversations sans qu'une virgule oubliée ne vienne changer le rythme de nos voix? Je veux parler aux hommes dans les tavernes, dans les autobus, et ne me souvenir de rien. Et je guette des réponses dans le vent froid, qui m'instruirait et me réconforterait, mais je n'entends que la promesse infaillible de l'hiver. Et chaque nuit, je pleure, en appelant Edith et Franck. Je fais ce rêve où nous sommes étendus, tous les trois, enlacés. Et chaque matin, le vent me retrouve solitaire parmi les feuilles usées, avec de la morve et des larmes gelées dans les sourcils. Je me souviens de cette manie agaçante qu'avait Franck de regarder par-dessus mon épaule tandis que je travaillais. Il avait ainsi remarqué une phrase dans un livre que je lisais. « Le sang des martyrs est la semence des chrétiens. » Franck n'a rien dit pendant 2 ou 3 minutes et soudain il s'est exclamé « La révolution à Québec a besoin d'être lubrifiée d'un peu de sang. » Pourquoi me regardes-tu comme ça, Franck ? Je me demande si je t'ai bien enseigné tout ce qu'il fallait. Laisse-moi tranquille avec ta sale politique, Franck. Tu es une épine dans le flanc de la vie politique. Tu as introduit clandestinement de la dynamite à Québec en prétendant que c'était des feux d'artifice et tu as baisé Edith de façon si dégueulasse qu'elle en est devenue folle. Si bien que moi je suis devenu un rat de bibliothèque que tu tourmentes encore. Oh chérie, quel bossu ont-ils fait de toi? Quel pauvre petit bossu. Bossu? Bah, Edith n'a jamais rien à trouver à redire à mon corps. Edith, Edith, Edith, Edith, Edith, Edith, ah, ne me faites pas rire. Veux-tu? Tu ne sais rien d'Edith. Arrête de baver sur elle, Franck. Je me demande ce qui t'arrivera quand je te quitterai. Quand tu me quitteras? Où vas-tu? La révolution a besoin de sang. Ce sera le mien. Londres a annoncé l'intention de la reine de visiter le Canada français en octobre. Nous ne devons pas commettre la même faute que les Indiens dans le temps. Il faut que ces conseillers à Londres comprennent que notre dignité se nourrit du même aliment que celle de tout le monde. Attends, attends, attends. Que comptes-tu faire, Franck? Au nord de Sherbrooke Street, il y a une statue de la reine Victoria. Elle est en bronze que le temps a verdi. Demain soir, je vais placer une charge de dynamite sur ses genoux de métal. C'est seulement l'effigie en cuivre d'une reine morte. C'est seulement un symbole. Mais l'État repose sur des symboles. Demain soir, je ferai voler ce symbole en éclats. Et moi, avec. Non, non, non, non, non, non, non, non, non, s'il te plaît, Franck, pourquoi pas? Franck, Franck, je ne sais rien de l'amour, mais quelque chose qui y ressemble m'oblige à te dire que j'ai besoin de toi. Merci. Je sais maintenant que je t'en ai assez appris. Non, non, tu n'as pas le droit, tu n'as pas le droit, j'ai besoin de toi, Franck. Arrête de pleurnicher, j'ai besoin de toi, Franck. J'ai besoin de toi, Franck.
Adieu. Écoute l'explosion demain soir. Reste l'oreille à côté du puits de ventilation pour mieux entendre l'explosion.

J'aurais voulu arriver d'une ville de mineurs avec les manières rudes et les convictions que m'aurait donné un vieil oncle athée, pilier de bistrot et honte de la famille. J'aurais voulu foncer à travers l'Amérique dans un train plombé. J'aurais voulu dire à une vieille amie que mes méthodes révoltent, qu'on ne fait pas la révolution dans les soirées mondaines, qu'on n'a pas le choix. J'aurais voulu me battre contre la prise de pouvoir par la police secrète, mais de l'intérieur du parti. J'aurais voulu me saigner en entendant des grossièretés. J'aurais voulu qu'on tolérât des vestiges de paganisme. J'aurais voulu trafiquer dans l'immobilier. J'aurais voulu fusiller dans les rangs des Basques, être fusillé dans les rangs des Basques pour avoir combattu Franco. J'aurais voulu interdire provisoirement la danse. J'aurais voulu être un prêtre calé qui enregistre un disque chez Folkways. J'aurais voulu être déporté pour des raisons politiques.

suivi aucun de ses chemins. Elle a changé dans une toute autre direction. Le lendemain du départ de Franck, quand j'ai reçu ce mot, ce petit mot trouvé au fond de ma boîte aux lettres. Cher ami, mets la radio. Ton ami mort, Franck. Je vais mettre la radio. J'aime bien la radio. J'adore la radio. Il suffit d'allumer. On tombe toujours pile sur la musique qui nous trottait tout au fond là. Je vais mettre la radio. Bonsoir. La radio interrompt facilement cette lecture pour vous donner un flash historique enregistré. Un chef terroriste en liberté. Il y a une minute à peine, un chef terroriste non identifié s'est échappé de l'hôpital pour les aliénés criminels. On craint que sa présence dans la ville ne provoque de nouveaux troubles révolutionnaires. Son évasion a été aidée par une jeune femme qui avait réussi à se faire engager dans le personnel de l'hôpital. Blessée par des chiens policiers alors qu'elle tentait une diversion, elle est actuellement entre les mains des chirurgiens. Mais il reste peu d'espoir. On pense que le criminel échappé va essayer d'entrer en contact avec des groupes terroristes retranchés dans les forêts au-delà de Montréal. Suite de notre programme. Suite de notre programme. Non, Sandra, vous ne pouvez pas dire une chose pas. Un couple formidable, vraiment. Et là, je lui dis. En voilà une bien bonne. Là, vous êtes en dessous de tout. Et je dirais mettre. Come on, baby, now. Le beluga géant des mers se nourrit. La montée du fascisme partout en. On dit que c'est le rôle de la maturité dans votre. Une autre agriculture est possible. Ils viennent de nous livrer un concert, mais vraiment, mais incroyable. 27 ans, vous vous rendez compte? Non, mais quel malheur. Suite de notre programme, déposez les armes, voici la vengeance de la radio. Je ne sais pas si j'interprète bien ce que j'entends. Ce sont les faits. Est-ce que je n'interprète pas mal les faits? Je veux que la déraison me consume. Je veux être emporté. Juste maintenant. Je me moque bien de savoir ce qui se passe sous la couverture ou dans les bras de Franck. Je veux être couvert de baisers vagues. Je veux tous les orgasmes que je n'ai pas exigés. Je veux une nouvelle carrière. Je déteste cet appartement. Pourquoi l'ai-je fait repeindre? Je croyais qu'en jaune, la table serait bien. Pourquoi les deux êtres qui m'aimaient sont-ils si impuissants ce soir? Même l'horreur finale de Franck est dénuée de sens. Je me demande s'il pleut. J'ai besoin de Franck. De l'extravagance de ses émotions, je ne retrouve aucune de ses paroles. Je me souviens seulement que de la façon dont il sortait son mouchoir, de la façon méticuleuse dont il le pliait pour protéger.

0: protéger son nez de la morve, de ses éternuements stridents et du plaisir qu'il y prenait. Strident, métallique, comme le son de l'instrument. Une tape sur la tempe, puis un air de surprise, comme s'il venait juste de recevoir un cadeau auquel il ne s'attendait pas, et ses sourcils levés, il disait
1: « Ça, c'était quelque chose. »
0: Les gens éternuent, Franck, c'est tout. Il ne faut pas y voir un miracle. Seulement, ça me déprime. C'est une habitude déprimante que tu as d'aimer éternuer et de manger des pommes comme si pour toi elles étaient plus juteuses, comme si tu étais le premier à t'écrier que ce film est excellent. Tu déprimes les gens. Nous aussi, nous aimons les pommes. Je suis furieux quand j'imagine ce que tu as pu raconter à Edith, probablement pour lui faire croire que c'était le premier corps que tu touchais. Elle devait être ravie, non? Avec ses seins neufs. Vous voilà morts tous les deux. Je n'aime pas ce qui arrive à l'architecture de Montréal. J'aimerais en accuser l'Église. J'accuse l'Église catholique romaine de Québec d'avoir gâché l'architecture de Montréal et ma vie sexuelle. Et de m'avoir fourré le membre dans un reliquaire conçu pour y mettre un doigt. J'accuse l'Église catholique romaine de Québec de m'avoir fait commettre, en compagnie de Franck, d'horribles actes contre nature. Franck est victime du système. J'accuse l'Église d'avoir tué les Indiens. J'accuse l'Église d'avoir empêché Edith de me faire jouir. J'accuse l'Église d'avoir couvert Edith de graisse rouge. J'accuse l'Église de bâtir des cabinets verts où aller se branler. J'accuse l'Église d'avoir écrasé des danses mohawk et de ne rassembler que des chants folkloriques. J'accuse l'Église d'envoyer dans les transports en commun des gens aux ongles de pieds sales.

j'ai compris la chanson. The Great Pretender. J'ai compris qu'elle était tout à fait appropriée le jour où Frank l'avait chantée. Comme s'il faisait une prophétie. Et en même temps, il me livrait un message. I'm wearing my heart like a crown. Je porte mon cœur comme une couronne. Il s'arrêtait toujours à cet endroit de la chanson.

1825 jours plus tard, j'ai reçu une lettre. Une lettre de lui, de Franck. Ah, n'allez rien vous imaginer, hein. Franck était mort, et bien mort. Ce génie de la torture s'était arrangé par je ne sais quel moyen pour que la lettre se retrouve dans ma boîte aux lettres

5 ans qui ont duré 5 ans. Je ne sais pas exactement où cette lettre va te trouver. J'imagine que tu as souvent pensé à moi. Tu as toujours été mon orphelin favori. Oh, bien plus que cela, bien plus, mais je n'ai pas l'intention, dans cette dernière communication écrite, de me laisser aller à l'émotion. Je suppose que tu t'es déjà approprié mon style. Je me demande où cela t'a conduit. Alors que je me tiens pour la dernière fois sur ce plongeoir, je me demande où mon style t'a conduit. Tu sais, les hommes produisent un son. Et sais-tu quel est notre son, vieil ami ? Je te laisse réfléchir, tout en continuant ta lecture. Et à propos de ce silence dans le désert, comme nous avons essayé frénétiquement d'entendre une voix, comme si la voix des hommes sort d'un tourbillon, et nous l'avions domptée depuis longtemps. Je voudrais que tu n'oublies pas que la voix des hommes sort d'un tourbillon. Certains hommes parfois s'en souviennent. Étais-je l'un d'eux ? Aujourd'hui, je suis heureux. Je sais que ces pages seront pleines de bonheur. Tu ne croyais pas que j'allais te laisser un cadeau mélancolique ? Je me demande si tu es assis dans un restaurant ou dans un monastère, alors que me voilà étendue sous la terre. As-tu trouvé quel était notre bruit, vieil ami ? Le bruit que font les hommes est le contraire d'un sifflement. C'est... le bruit que l'on fait en portant l'index à ses lèvres. Et les toits se dressent contre l'orage. Les forêts s'éclaircissent et le vent ne s'entrechoque plus avec les arbres. Ce n'est pas un bruit désagréable. Il est même rassurant. Que tout le monde écoute, s'il vous plaît. Que tous les animaux s'arrêtent de hurler. Que le ventre s'arrête de gargouiller. C'est ce qu'il dit à ces milliards de lignes en puissance. C'est ce qu'il murmure à cet univers blanc et vide. Restez en rang, comme au dortoir. Esprit, invention. Comprends-tu maintenant pourquoi on a insonorisé la forêt, creusé des bancs autour de la zone sauvage ? Pour entendre le sifflement, pour entendre les rides creuser la surface rebondie, pour assister à la mort de nos mondes. Apprends ceci par cœur et ne l'oublie pas. Joue avec moi, ami. Prends ma main par l'esprit. Est-ce que j'écoute Bob Dylan ? Sans arrêt. It's all over now, baby blue. La rivière que je longe, je semble tous les ans la perdre à pile ou face. Ma table à café, mes petites chambres, mes bons amis drogués, dont je n'attends plus grand-chose. Je semble les abandonner presque par erreur, pour des promesses, des numéros de téléphone, que l'on fait comme ça, pour rien. Mon cher ami, dépasse mon style. Quelque chose dans tes yeux me montrait comment j'aurais voulu être. Seul toi et Edith, vous étendiez cette générosité jusqu'à moi. Seulement toi peut-être. Tu étais la brave bête que j'aurais voulu être. Tout cela me fait mal. Ça me donne envie de pleurer pour me consoler. Cette lettre, tu as remarqué, est écrite dans une langue saine d'esprit. Et j'ai eu beaucoup de mal à en retrouver l'usage. Il a fallu que j'aille, par la pensée, jusqu'à ces lointaines zones bordées de fils de fer barbelés dont j'avais passé toute ma vie à me détacher. Mais je ne regrette pas cet effort. Notre amour ne mourra jamais, je peux te le promettre. Moi qui lance cette lettre, comme un cerf-volant au vent de ton désir. J'étais ton aventure, tu étais mon aventure. J'étais ton voyage, tu étais mon voyage, et Edith était notre étoile du berger.
J'étais ton mystère et tu étais mon mystère. Et nous nous réjouissions de savoir que le mystère était notre patrie. Notre amour ne peut pas mourir. Juste une dernière chose que tu ne dois pas oublier. La magie est vivante. La magie n'est jamais morte. Elle ne s'est jamais affaiblie. Elle ne s'est jamais cachée. La magie a toujours régné. Beaucoup d'hommes blessés s'étonnèrent. Beaucoup d'hommes frappés saignèrent. La magie n'a jamais chancelé. Elle a toujours eu le dessus. Je t'aime. Ton cher ami. Franck, tout cela est bien loin maintenant, mais je dévoilerai ton visage. Tu ne m'abandonneras pas. Je ferai connaître ton nom. Ton silence dans la douleur sera bienvenu. Je fume avec mon chéri, je dors avec mon ami. Nous parlons de ces pauvres hommes perdus, seuls avec ma radio. Je lève les mains. Salut à vous qui m'écoutez aujourd'hui. Salut à toi, ami, à qui je manquerai toujours sur le chemin de la fin.

bibelots. Merci. Oh!

Merci. Pardon, je peux encore parler dans le micro, ouais. merci beaucoup. Merci d'avoir assisté à cette lecture. C'était la première et la seule, en tout cas pour cette série-là. Dans l'ordre, d'abord, merci aussi pour votre écoute très agréable. Voilà, c'était génial de pouvoir faire ça ici, dans ce studio de radio. Donc, un grand merci à Radio Radio, à Luc Magrina, qui n'est pas là, à Luc qui est au son, à Sarah Hautser qui était là tout à l'heure à l'interview. De quoi ? Manu, oui, j'ai dit quoi ? Ah, j'ai dit Luc. Donc Luc Magrina, qui est le directeur de la radio, qui n'est pas là. Manu, qui est au son, pardon. Et donc Sarah. Merci au Festival de Cave, qui nous permet de faire ce genre de petite folie, voilà, de faire entrer des spectacles ou des lectures dans des studios de radio. J'en profite pour remercier ma mère, qui est là ce soir, sans qui je pense que je n'aurais jamais écouté une chanson de Leonard Cohen. Voilà, j'associe Leonard Cohen à ma maman. Merci maman. et enfin, je voulais juste dire, c'est pas le but forcément de faire un grand parallèle, mais je voulais envoyer une pensée à mon ami Antoine, qui n'est plus des nôtres et qui m'a beaucoup traversé pendant tout le travail sur cette lecture. Donc voilà. Et maintenant, on va passer sur une petite sélection que j'ai faite autour de Leonard Cohen et Bob Dylan et d'autres morceaux qui vont défiler pendant 35 minutes. Et nous, on peut aller boire un verre là-haut. Voilà.

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2: Bonsoir, vous êtes sur Radio 106.8, je suis Franck Drébine et vous écoutez Spicilège Gourmand. Bon alors là, comme c'était mon anniv, je vais me faire un bon vieux best-of de groove bien gras, bien sûr, bien roots, du deep down. Ça part sur les chapeaux de roue avec les New-Yorkais de Golden Toadstools, du nom d'un champignon super vénéneux. Effectivement, l'encéphalite les a rendus cinglés. Ils dessoudent à tout va. 1968, Billy Savage, The Golden Toadstools.

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1: Je crois qu'il y a des gars comme Billy Preston, il suffit d'afficher le pedigree. À 16 ans, il est le clavier de Little Richard. Il accompagne Nat King Cole et Ray Charles. John Lennon voulait l'introniser membre des Beatles tant il leur a apporté. Il est dans les Rolling Stones grande époque, celle produite par Jimmy Miller. Je peux vous rajouter du Rick Clapton, du George Harrison, du Joe Cocker, du Stephen Stills. Ça ira ou bien ? Et vous allez me dire, mais il n'y avait pas de vis, gars-là ? Et je vous demanderai d'ouvrir en grand les esgourdes pour voir à quoi ça ressemblait quand on lui filait les rênes. 1967, Billy's Groove, Billy Preston.

0: 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At this time, I'd like to call out the Soul Brothers to sing a song with me that has a beautiful message to it. The name of it is No Man Is an Island, and I hope you all enjoy.
1: Bon, ça, c'est une honte. Charlie Crawford, le mec qui a foutu le feu à la Louisiane. La voix la plus sexy du monde. C'est bien simple, on n'aurait pas inventé les sulfamides. Il vérolait tout le Deep South. Hein. Ce morceau, c'est la quintessence du Southern Soul. Il y a absolument tout. Ça a appelé une œuvre homérique. Eh ben, Macash. Un misérable 45 tours et à dégager. Terminé. Résultat des courses, il écume des clubs miteux tous les soirs à Dallas. Ça relève pas de la claque dans le pif, ça. 1972, Fat and Funky, Charles Crawford.

Je tenais absolument à insérer cette substantifique moelle du mélange des genres. Cette improbable confluence du Southern et du Northern Soul. Sortie avec beaucoup d'ironie chez Philly Grooves Records. Si on avait 8 ou 10 heures devant nous, on pourrait se lancer dans l'analyse comparative des styles et la maestria avec laquelle The Coupé de Vils brille à les recomposer. Et en même temps, son fou complet, tant le morceau est choucard. Attention les gars, vous avez un soufflon sur la tempe. Je vous surveille, le premier qui danse pas, j'irai à l'esprit. 1969, So Long Goodbye It's Over, The Coupé de Vils.

encore une injustice. Voilà sans doute la version la plus hot jamais enregistrée de Fever. Et le seul album offert par Mary Queenie Lyons est au diapason. Pourtant, elle avait le meilleur CV à placarder. Native d'Archibald, Louisiana, biberonnée par King Curtis pour finir avec James Brown, en passant par Fats Domino et Jerry Lee Lewis. Un érotisme torride servi par une production impeccable. Eh ben rien, nada, cuts, passé à la trappe, corps et âme. Il n'y aurait pas comme de l'acharnement, là. 1969, Fever, Mary Queenie Lyons.

Milwaukee, Wisconsin. Le groupe est créé en 61, mais ne grave qu'en 67. Et pourtant, il conserve la spontanéité taquine des genoux exaltés. La maison ne fait plus que dans le gros et le demi-gros. 1968, Broadway Freeze, Harvest Girls, and the Seven Sounds.

riche idée de s'adjoindre Delmar Evans au chant. Mais c'est pas un hasard quand on connaît Johnny Otis, prodigieux entertainer proté, cristallisant le son West Coast, traversant le rhythm and blues comme son véritable parrain, découvreur des meilleurs talents, chantre impeccable de la musique afro-américaine reconnue comme telle par cette communauté, ce qui est loin d'être évident quand on est un petit blanc et qu'on s'appelle Ioannis Alexandres Veliotes. Allez hop, on va faire la feta. 1970, The What's Breakaway, The Johnny Otis Show.

Buddy Miles dans sa période Jimi Hendrix. Je peux vous dire qu'ils se baladent, les salauds. Ils ont sorti l'Artillery Lourde, une section rythmique angoissante de précision. 1970, Memphis Train, Buddy Miles.

0: Voilà la référence revendiquée de James Brown, son compatriote géorgien Little Richard. Richard. Et je le comprends ô combien. Il est parmi ce qu'il s'est fait de mieux dans la musique populaire contemporaine. Associé au label Specialty où il a réglé tout le monde dès les années 50, j'adore sa période OK Records et peut-être plus encore celle de Reprise Records, où il n'est sorti qu'avec des flingues de concours chargées à la Magnum. Aux abris, les petits gars. 1972, Second Line, Little Richard.
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Maceo, my man. Le grand Maceo Parker, embarqué par son batteur de frangin Melvin quand il a rejoint James Brown, qui ne l'a jamais regretté. Il faut vraiment gratter pour retrouver ailleurs les niveaux de cette section cuivre légendaire, Fred Wesley, Pee Wee Ellis, St. Clair Pinckney, Maceo Parker. Juste avant de rejoindre les Parliaments de Clinton, Maceo avait sa propre bande de sanguinaires. Et quand il s'attaque à un morceau de légende, c'est un Benson, un carnage, une tuerie. 1975, Feeling Alright, Maceo, and All the King's Men.

Pat Hunt est la cousine de Brenda et Patrice Holloway de Los Angeles. Carrière de Northern Soul à 4 avec Priscilla Kennedy, future Eleanor Rigby, depuis le début des années 60. Autant vous dire qu'elle en a déroulé du câble. 1968. Supper cool, you're just supper fool, Pat Hunt.

impossible de passer à côté du maître James Brown. On est dans 71. Les frangins Collins viennent de s'engager définitivement dans l'aventure Parliament Funkadelic. Les JB's récupèrent la fameuse section cuivre de rêve citée tout à l'heure. Autre changement notoire, le passage chez Polydor, encore une adaptation. Et peut-être encore plus important pour la sérénité du groupe, tous vont commencer, individuellement ou en réunion, à sortir des morceaux perso. La bande en ressort apaisée. Et cela s'entend sur ce morceau qui n'a pourtant pas trouvé de place sur un album, donnant un invraisemblable single. Mais quelle maîtrise de l'art, quelle épure, quelle synthèse. C'est une pure bombe atomique. 1972, I got ants in my pants and I wanna dance, James Brown and the JB's.

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L'esprit de Memphis, c'est ainsi que l'on arrivait à définir Rufus Thomas. Passé par Chess et Sun, il est l'une des figures emblématiques de Stax. Il possède surtout à merveille tous les styles musicaux sudistes et reste l'un des auteurs-interprètes les plus sympathiques qui fut, cela transpirant dans ses morceaux. Et il n'y a pas que ça qui transpire, parce qu'on est irrésistiblement contraint de se dégourdir les gigots dès les premières notes. 1969, Turn Your Damper Down, Rufus Thomas.

J'aurais aimé vous sensibiliser à la clarté, la puissance, la maîtrise du chant de Thelma Jones, native de Fayetteville en Caroline du Nord. Mais vous n'aurez vraiment pas besoin de moi. Encore moins pour déguster cette tarte dans le museau que représente ce morceau parfait, contenu par un hammond diabolique, une section rythmique à désinguer un métronome et des cuivres à mitonner des plats divins. S'il y en a un seul qui danse pas, j'y mange une oreille. 1968, Mr. Fix-It Man, Thelma Jones.

On n'en revient pas. On est à Detroit et ça sonne groove comme jamais. Hammond super gourmand, flûte hyper élégante, ambiance classique Northern Soul. Qu'est-ce que tu veux te pignoler? Tu t'écrases et puis t'écoutes. Tu te laisses porter. Tu profites. 1969, Soul Power, Little Ray and the Fantastic Four.

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4: GOG. L'agenda de Radio Radio Plus vous recommande le concert de Geneviève Laurenceau, Ophélie Gaillard et François Chaplin à l'Auditorium Saint-Pierre des Cuisines le mardi 7 juillet à 21h dans le cadre du Festival de Toulouse, festival qui se déroule cette année du 30 juin au 11 juillet. Et cette soirée du 7 juillet est placée sous le signe de Barry Lyndon, film de Stanley Kubrick, qui sera le point de départ pour un voyage au cœur de la musique romantique. Dans Barry Lyndon, Kubrick utilise en effet les musiques de Schubert et Handel parmi les plus célèbres que l'on entend dans la bande originale de ce film. Geneviève Laurenceau est violoniste, Ophélie Gaillard violoncelliste et François Chaplin pianiste. Je vous propose de nous attarder plus particulièrement sur Geneviève Laurenceau qui a été durant plusieurs années sous la direction de Tougan Sokiev, premier violon solo de l'Orchestre National du Capitole de Toulouse. Je vous propose de l'entendre ici, interprété de Camille Saint-Saëns, extrait de son disque consacré à ce compositeur, La Fantaisie pour violon et harpe, composé en 1907. En Italie, La Fantaisie pour violon et harpe est dédiée aux sœurs Marianne et Clara Hessler et elle est créée par les dédicataires à Londres. Le musicologue Jean-Alexandre Ménétrier note que cette page est charmante. On y trouve un des rares exemples de l'influence debussiste sur Saint-Saëns. La fantaisie est en la majeure. Elle est constituée de quatre sections contrastées et colorées. Une première partie en forme d'improvisation, avec des arpèges et des accords brisés à la harpe. Une deuxième partie lyrique qui suscite la virtuosité du violon, traitée comme dans un concerto. Une troisième partie qui est dansante et une partie finale qui retrouve la douceur du début. C'est l'opus 124 du compositeur et pour le musicologue Jean Gallois, cette fantaisie est un petit chef-d'œuvre d'élégance, pureté du chant des instruments, clarté souveraine du développement, écriture limpide dans l'esprit d'un concerto. Saint-Saëns écrit là une œuvre délicieuse, raffinée mais sans préciosité. Fin de citation. Voici cette fantaisie opus 124 de Saint-Saëns par la harpiste Pauline Haas et la violoniste Geneviève Laurenceau.

0: Nous écoutions la fantaisie pour violon et harpe, opus 124 de Camille Saint-Saëns, une œuvre composée en 1907 et enregistrée en 2021 par Geneviève Laurenceau, au violon et à la harpe Pauline Haas. Geneviève Laurenceau a, durant plusieurs années, été sous la direction de Tougan Sokiev, premier violon solo de l'Orchestre national du Capitole de Toulouse. Elle se produira dans le cadre du Festival de Toulouse, le mardi 7 juillet à 21h à l'Auditorium Saint-Pierre des Cuisines avec la violoncelliste Ophélie Gaillard et le pianiste François Chaplin pour un concert dont le point de départ est le film de Kubrick, Barry Lyndon, un film pour lequel le réalisateur a choisi notamment les musiques célèbres de Schubert et de Handel. Le Festival de Toulouse se déroule cette année du 30 juin au 11 juillet.
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